0: ferai pas ça. L'enfant est dans la classe. L'enfant est inscrit dans la classe. L'enfant sait que c'est grâce à son papa que l'école l'a créé. Cet enfant va créer problème à son papa pour que son nom soit vilipendé. C'est le rôle que joue le Togo. Pas le Togo, ceux qui dirigent ce pays, parce que c'est eux. Et il y a des mains gros, on crée la CDAO, non? CDAO, il y a des mains gros. Nous, on a chanté ça depuis. C'est plus de tout ça là. Il y a des mains de coucou. Maintenant, eux, Fonya Simbé, il n'est plus bien avec la CDAO. Plein de dossiers sont là-bas. Maître Chalim, je crois que c'est l'un de leurs avocats. Je donne son nom parce que son nom a été cité dans un dossier que moi je me retrouve. On les convoque, ils ne viennent pas. Vous venez aujourd'hui, vous venez demain. Demain, vous allez répondre. Si vous faites quelque chose, c'est qu'ils ont bien commencé. Ils ont fauté. Ils répondent, ils paient. C'est déjà bien quoi. Parce qu'ils savent qu'ils vont, ils seront constamment dans les violations des droits. Ils préfèrent aller en arrière. Ça va vous rattraper. Ça va les rattraper.
1: Merci beaucoup, cher confrère. On va maintenant terminer ce débat, bien sûr, sur ce point. On reviendra là-dessus. On reviendra sur d'autres sujets dans le tour de table. Ambroise, si vous le voulez bien, on va donner la parole.
0: J'ai trois sujets importants.
1: On va donner la parole à nos auditeurs, bien sûr, et puisqu'ils s'impatientent aussi à rentrer en ligne. 90 86 35 35 91 36 63 115. Les deux numéros sur lesquels vous pouvez, bien sûr, nous appeler. Vous pouvez nous envoyer aussi des messages sur notre numéro WhatsApp 90 45, 78, 57. Mais bien avant, nous faisons un clin d'œil à nos annonceurs. 93.5. Nous sommes de retour dans cette émission Club de la Presse et maintenant, nous nous ouvrons à vous. Vous pouvez nous appeler au 90, 86, 35, 35. 91 36 63 75 et aussi vous pouvez nous envoyer des messages sur notre numéro WhatsApp 90 45 78 57. Nous avons notre premier auditeur en ligne. Allô.
2: Bonjour Pascal.
1: Bonjour Patrick, comment vous allez?
2: Bien et vous?
1: Ah, ça va pas la grâce, c'est toujours commandant. Hein?
2: Toujours commandant.
1: D'accord.
2: Alors, l'émission d'aujourd'hui, je vous dis un grand merci. Monsieur Pascal, je ne suis pas la même habileté à donner une leçon à qui que ce soit. Je veux parler de l'élection dont M. Ambroise a fait question au niveau de l'église presbytérienne. Je ne suis pas presbytérien, mais je suis un homme qui sait que Dieu existe. Et sur ce, je ne sais pas la façon dont ça se passe au niveau de l'église catholique. Je connais un peu. Et ce qu'ils sont en train d'organiser là-bas à Palimé, ce n'est pas pour une paroisse, c'est pour tout le Togo. Et sur ce, je pense que ce qui doit être l'être motif là-bas, c'est le Saint-Esprit. C'est le Saint-Esprit qui doit dégager les candidats. C'est le Saint-Esprit qui doit faire son choix. Parce que quand Abra dit un live s'est passé la dernière fois et que des noms sortaient, ça m'a un peu touché. Parce que ce qui se passe là-bas, ça dépasse le physique. Et si en live, les gens citent des noms, ça s'appelle aussi une prétention d'idée de vote. Et là, je ne pense pas que ça peut aider ceux qui sont en conclave là-bas. Parce que c'est quoi au juste le problème? Ceux qui seront élus là-bas dirigeront le peuple de Dieu. Ben, après, même là, si bien dit, qui sont en perdition, qui vont réorganiser l'église presbytérienne pour ne plus avoir des problèmes qu'on a eus dans le passé. Donc, si ces hommes, peut-être ceux qui sont dans ce live, excusez-moi, est-ce qu'ils sont animés par le Saint-Esprit avant de dégager les noms-là? Je vous dirais que je ne suis pas avec eux, mais il y a dans, peut-être qu'ils sont devant leur bouteille, ils sont déjà saoulés, excusez-moi, et voilà, ils disent, bon voilà, parce qu'il est lié à tel ou tel garçon. Bon, donc tout ça là, tout ce que nous pouvons demander pour que ça puisse être bien le, pour que ça puisse être, c'est-à-dire aider l'église presbytérienne, c'est de prier pour que le Saint-Esprit même fasse son choix là-bas. Bonne émission.
1: D'accord, merci beaucoup Patrick pour votre intervention. 90 86 35 35. Allô?
3: Ah, bonjour Pascal.
1: Bonjour Basile, comment vous allez?
3: Bonnement.
1: D'accord, allez-y.
3: Salut les autres confrères en studio. Bon, ce problème de les aveux de la cour de la CDAO, même si la CDAO n'a pas un moyen coercitif, et les adversaires de ce pouvoir n'ont qu'à savoir que c'est une victoire d'étape, comme quelqu'un vient de le dire.

0: en combattant maintenant cette constitution, c'est quand même, ils sont en droit. Voilà. Mais quand c'est comment ils sont éliminés maintenant, ils vont pouvoir combattre. Non, je ne suis pas sûr.
1: D'accord.
0: Et puis, les catholiques, quelqu'un l'a dit déjà, c'est parce que la tête a changé. Mais il y a celui de Palimé des Tapaons, qu'on leur connaît le verbe. Comment est-ce qu'ils ont laissé passer quelque chose comme ça?
1: D'accord, merci Basile pour votre intervention. 90 86 35 35. Allô?
2: Allô?
1: Bonjour.
2: Oui, bonjour.
1: C'est monsieur?
2: C'est Paul.
1: Paul, voilà, vous nous appelez de Diaglé, c'est ça?
2: Oui, c'est ça.
1: D'accord, allez-y.
2: Je salue le plateau.
1: Le plateau aussi vous salue.
2: Vraiment, je vais aller vers le maire Golcat. Il doit savoir que le peuple l'a assez soutenu depuis qu'il était à l'UFC. Hein, pour ne plus tomber dans le piège de la NASAP, comme quelqu'un l'a dit. Quel que soit ce qui va se passer, il doit défendre les populations de sa commune là-bas, là, dans cette histoire de curage. On ne peut pas le déguerpir comme ça. Il doit aller boulot. Je ne sais pas. Et s'opposer à la NASAP.
1: Oui, allô Paul.
2: Oui.
1: Mais est-ce que l'aménagement et aussi l'assainissement, est-ce que ça ne va pas dans l'intérêt aussi de la population?
2: Oui, ça va dans l'intérêt de la population, mais ça ne peut pas faire de la chose déductible. Ça ne peut pas faire déductible.
1: D'accord, allez-y maintenant.
2: Maintenant, à propos de la Cour de la justice de la CEDEAO, là. Bon, c'est bien, mais la CEDEAO se comporte comme un hypocrite. Tout ce que nous vivons au Togo, là, est-ce que la CEDEAO ne compatit pas à nos mots, les directions frauduleuses qu'ils viennent soutenir? Et puis maintenant, ils viennent donner un verdict condamnant sans qu'il y ait de sanctions, ou bien sans qu'il y ait de... Je ne sais pas. Bon, maintenant, moi, je vais inviter les opposants, là, qui ont porté plainte, à aller vers le président. Chaque fois, il y a un président de la CEDEAO. Ils n'ont qu'à aller sur ce verdict-là. Ils n'ont qu'à tout faire, aller soutenir, aller faire des plaidoyers auprès des institutions suprêmes pour que le Togo sorte de ce que nous vivons là.
1: Merci. D'accord, merci Paul pour votre intervention. Bonjour le plateau. On ne fait pas d'omelette sans casser les œufs. Si on veut développer un milieu en dégageant les gens, ce n'est pas mauvais, mais trouver une solution pour ces gens, c'est comme ça que ça se fait dans les autres pays. Ces gens qui nous écrit depuis Vaughan, 90, 86, 35, 35. Allô?
3: Allô?
1: Bonjour.
3: Oui, bonjour, Jeff.
1: C'est Sylvain.
3: Oui, c'est Sylvain.
1: J'espère que vous allez bien.
3: Je vais très bien.
1: D'accord, allez-y, Sylvain.
3: Salut les autres confrères qui sont aussi avec vous.
1: Ah, ils vous saluent aussi.
3: Et pour la sortie des évêques, franchement, si cette fois-ci, les hommes à bobo blanc ont opté pour le silence sur le plan social, on verra bien. Mais il faut qu'ils sachent que les Togolais qui ne tiennent pas la queue. Les Dibézans ne sont pas des Dibézans d'antan. Même les versets bibliques nous mettent clairement la position de certains prophètes, esprit de Jean-Baptiste, qui a dit la vérité au roi. Et ce qui lui a valu sa tête sur un plateau. Mais c'est l'histoire. Les Dibézans ne sont pas des Dibézans d'antan. Ils le savent, ces hommes à robot blanc. Même s'ils ont opté pour ce silence, ils ont peut-être leur raison. On verra bien.
1: D'accord.
3: Et pour le déterpissement, il faut trouver une alternative pour ces concitoyens. Même un déménagement simple n'est pas chose aisée. Je ne sais pas s'ils ont déjà commencé. Je n'ai pas bien suivi cette partie-là. Ils ont
1: comment c'est quoi?
3: Le dégradissement là.
1: Non, non. L'opération a été suspendue pour l'instant.
3: Suspendue. Oui. J'applaudis. Il faut une alternative. Les Togolais qui ne tirent pas la queue. Mais si certaines autorités nous amènent encore à tirer ce diable par la tête, on est tous morts. Merci pour.
1: Merci Sylvain. Merci Sylvain pour votre intervention. Allô?
4: Allô?
1: Oui, bonjour.
4: Oui, allô?
1: Oui, je vous écoute, bonjour.
4: Oui, allô, bonjour, monsieur.
1: Oui, c'est votre nom, c'est...
4: Allô?
1: Moi, je vous écoute très bien, il semble que vous n'avez

0: restez pas de retour. 90 86 35 35. On reçoit notre auditeur. Allô?
1: Allô?
0: Oui, bonjour. Allô, bonjour.
1: Allô?
0: Oui, je vous écoute. Allô?
1: Oui, bonjour. J'ai pas de radio à côté, mais je veux participer à l'émission.
0: Voilà, vous y êtes. Votre nom, c'est...
1: On m'appelle Joseph. Je vous appelle de Ranocosse.
0: Oui, allez-y.
1: Allô?
0: Oui, je vous... Allez-y. Vous n'avez pas de retour. Et comme il n'a pas de retour, il ne peut pas nous écouter. 90, 86, 37, 35. Allô? Allô, bonjour.
2: Bonjour, Pascal. Comment va?
0: Ça va. Et chez vous?
2: C'est Yao qui appelle d'Addis de Gomé.
0: Oui, Yao, vous nous appelez d'Addis de Gomé. Allez-y.
2: Je m'excuse pour avoir appelé le nom de Filmer hier.
0: Oui, d'accord, ok.
2: C'est moi qui ai appelé le nom de Filmer pour faire un débat hier.
0: Oui, oui, je comprends. Mais je vous.
2: Effectivement. Je demande, excuse-moi, là, pour rebondir, il faut la CDAO, là. La CDAO, c'est une institution qui met les troubles, qui soutient aussi le gouvernement africain. Parce qu'ils voulaient seulement amener quelque chose pour donner l'argent aux citoyens, alors que nous avons reconnu qu'ils sont toujours comme ça. C'est pour amener quelque chose pour nous soutenir, mais n'est pas de soutien. C'est pour mettre les troubles. Donc, la CDAO, c'est une institution qui soutient les dictateurs africains. Ok. Pour rebondir, très simple, je voulais avoir le numéro de Ambrose, quoi. Je voulais le rencontrer sur un débat. Donc, s'il peut me donner, je voulais le voir.
0: Oui, mais Ambrose ne peut pas vous donner son numéro à l'antenne quand même. Après tout, on aura toujours une autre manière de vous donner alors son numéro. 90 86 35 35. Allô? Allô, bonjour? Allô?
1: Allô?
0: Oui, bonjour.
1: Allô?
0: Allô? Décidément, il n'a pas de retour, cet auditeur. Bonjour.
3: Allô?
0: Oui, bonjour.
3: Allô, bonjour, mon directeur.
0: Oui, papa Sibiti, bonjour.
3: Ah, moi, ce que je voudrais dire, c'est la paix. Je ne sais pas pourquoi les autorités, la mairie, en Azad, doivent s'entendre pour le bonheur du peuple. Vous voyez? Deuxièmement, pour la CDAO, là, moi, elle n'a pas à lutter pour la sécurité des pays d'Iger, Haute-Volta, Togo, au nord, là. C'est tout ce que vivons en paix, mais le président de la République, Paul Nyantumbe, il faut qu'il pense à nous, il fait, mais il n'a qu'à faire pour qu'on puisse dire que la 5e République, là, nous bénéficions de beaucoup de choses. Les familles de la villagère, fonctionnaires, vous-même, retraités, tout. Merci beaucoup. Bonjour à le fils de mon patron. Je ne sais pas qui l'est de Nidjitobé.
0: Merci. Merci à vous, Papa Sibiti, pour votre intervention. Allô, on va recevoir le dernier auditeur pour le compte de cette émission. Allô? Allô, bonjour. Allô? Décidément, il n'est pas là. On profite pour lire ce message. Bonjour au meilleur club de la presse. Je pense que les mairies sont aujourd'hui dans un nouvel élan de réaménagement et de modernité. À cet effet, nous devons être patients et s'inscrire dans un esprit de compréhension et non de jugement systématique, même si c'est pour une fois depuis 6 ans que le régime a décidé d'assainir un coin. Il faut, je pense, reconnaître qu'il y a le mérite alors de l'avoir fait. Toutefois, beaucoup reste à faire. N'oublions pas que la question d'assainissement n'est pas seulement affaire des dirigeants. C'est Raymond qui nous écrit depuis Dapaon. Nous recevons le dernier auditeur pour le compte de cette émission. Allô?
1: Oui, c'est Joseph qui revient.
0: Oui, allez-y.
1: Oui, j'aimerais proposer à la mairie, là.
0: Oui, oui.
1: Et au niveau de Hanoukopé, comme ce n'est pas chaque temps qu'un agent peut faire curage du caniveau, là. Il peut s'attendre aux hommes du bas, là, laisser un espace au véhicule de Anazap, au moins 8 mètres de là, la ville, pour que, au moment où Anazap fera ses travaux, il puisse passer avec ses engins. Laisser au moins 10 mètres de. Parce que de là, la ville jusqu'au pavé, là-bas, ça peut aller 20 ou bien 30 mètres. Hein. Il peut mesurer 10 mètres, laisser au niveau de là, la ville, même si Anazap ne fait pas ses travaux. Les hommes du bar peuvent occuper là-bas. Le jour où Anaza sera là, ils peuvent quitter. C'est mieux de laisser l'espace vivre là-bas. Ça ne profite à personne.
0: D'accord.
1: Merci. Parce que présentement, dans Golfe 4, même, c'est rare de trouver les bars ou bien les lieux de loisirs. C'est rare.
0: D'accord.
1: À la plage, même ça ne donne plus comme auparavant. Mais renvoyer encore les gens, je ne vois pas que c'est la meilleure solution.
0: D'accord. Merci beaucoup, Justin, pour votre intervention. On va revenir en plateau. Bonjour, Pascal et tout le plateau. Je veux participer à l'émission en parlant de l'Église. Certains pensent, et même les journalistes, que c'est la colonisation ou la traite négrière qui a amené le christianisme en Afrique. C'est bien faux. L'Église existait déjà au 1er siècle en Afrique, en Éthiopie, dans les années 33 à 40 avec l'Eunuque éthiopien, dans les années 42 en Égypte, Église d'Alexandrie de 50 jusqu'au 2e siècle. L'Afrique du Nord était chrétien avec les églises en Algérie, au Carthage, en Tunisie et en Libye. Il a cité des exemples, hein, d'autres exemples. On va revenir en plateau pour faire un dernier tour de table avant de mettre fin à l'émission. Voilà, Télé.
4: C'est la dernière. C'est le dernier intervenant là qui me fait rire. En tout cas, quand par exemple on va en Éthiopie, la Bible qu'ils ont n'a rien à voir avec les versions qu'on a en Afrique, dans les autres pays d'Afrique. Donc bon, faut pas qu'ils parlent d'église en Afrique. Et puis, quand il dit...
0: En tout cas, 42, c'était des églises quand même.
4: En 42, il y avait une église en Égypte. Il ne connaît pas cette Égypte-là. L'Égypte antique avait été occupée par les Occidentaux qui ont fait basculer ce qu'on appelle l'Égypte antique, en tout cas les Noirs qui avaient été là-bas. Donc, de toute façon, il n'y avait pas d'église en Afrique. Il n'y avait pas de Bible en Afrique. Quand vous lisez même la Bible, vous allez voir c'est toute une autre tradition. Ça n'a rien à voir avec
0: la
4: tradition.
0: Merci Téli. Oui, Romaric.
5: Oui, je reviens sur le sujet de dégapissement. Ce sujet préoccupe plus d'un.
0: Ouais.
5: Je voudrais rappeler aux uns aux autres que la décentralisation n'a pas été faite pour étouffer les citoyens. Au contraire, elle devait contribuer à leur mieux-être. Alors, que la mairie prenne des dispositions pour accompagner ceux ou celles installées qui doivent être déguerpies. Ça, ce sera leur actif. Mm. À son actif, je veux dire.
0: Oui.
5: Ce sera de l'humanisme, quoi. On aura pensé au moins que c'est des gens qui ont utilisé des moyens
0: pour. Vous voulez parler d'un développement visage humain.
5: Oui.
0: D'accord. Ça, merci, voilà. Ça se comprend. Amos.
6: Oui, avant de revenir à la une de mon journal, je voudrais répondre à ce monsieur qui a appelé en premier ou en deuxième position, qui parlait, qui disait que nous, on n'avait pas le droit de donner le nom des tels parce que c'est le Saint-Esprit, tout ça là. Et moi qui suis ici, est-ce qu'il sait que je suis conduit par le Saint-Esprit avant de dire ça? Mieux encore, ce n'est même pas moi.
0: C'est son point de vue aussi.
6: Oui, justement,
0: c'est son point de vue.
6: C'est comme un sondage. On publie un sondage, non? Les sondages sont publiés. Afro-Baromètre publie toujours ce sondage. Ce qui s'est passé hier, le live qui s'est passé mardi.
0: C'est un live
6: qui s'est passé et nous on a fait que ressortir les noms qui sont sortis.
0: Alors allons-y.
6: Ceux qui sont là-bas ont l'obligation de voter ce qu'eux veulent.
0: Tout à fait. Et ce qu'ils ont voté certainement sortira. Nous aurons l'information. Alors oui, rapidement. Oui,
6: pour le premier titre politique, Vision 2040 annoncé par Fon Yassine que du Bobo Yabo. C'est-à-dire que si on avait eu le temps, il allait expliquer.
0: Non, on avait parlé même déjà dans l'émission, dans ces émissions quand même.
6: Mais pas moi, c'est mon avis, je parle de cet article.
0: J'en avais parlé avec toi aussi.
6: Des terres de certains villages de Michintové, victimes de faussaires. Sans dire long sur tout ce qui se passe là-bas avec la justice de Tchélié, les terres qui sont proches de Lomé, qui ont pris de la valeur, ce qui se passe là-bas, mon frère, c'est compliqué. Nous, on a juste envoyé l'alerte en revenant sur. Là-dessus, ce qui se passe là-bas. Les huissiers, les gemettes, tout ça là. En plus, le dernier article, c'est plus incessante et inondation à Lomé. Rue impraticable, quartier difficile d'accès. Le gouvernement impuissant. Je m'arrête là. Respecter les feux tricolores.
0: Oui, c'est important.
6: Et éviter de dégrader la chaussée ou la route.
0: D'accord, merci beaucoup, Ambroise. Il faut faire remarquer quand même que dans les kiosques ce matin, on peut retrouver le journal comme des Guadiens.
6: Les Guadiens.
0: Voilà, le journal Le Changement. Le Changement dans les kiosques, bien sûr. Ce matin, il y a la chronique de la semaine également dans les kiosques. Canal D, vous pouvez retrouver le journal Canal D. Également, Nouvelle Tribune hein, dans les kiosques ce matin. D'autres journaux également sont là, qui ne sont pas à notre disposition ici, bien sûr. Merci, cher confrère Ambroise Yaro-Kondro, merci d'être passé dans cette émission. Directeur de publication du journal des Guadiens, dans les kiosques ce matin. Romaric, merci d'être passé dans cette émission. Vous êtes journaliste au journal Le Changement. Merci d'être passé. Merci Télé-Kofi d'être passé aussi dans cette émission. Vous êtes le directeur de publication du site d'information Global Actu. Merci d'être passé. Merci à vous tous qui nous avez appelés pour vos diverses contributions à ce débat. Merci à Michel Tomega qui a assuré la mise en onde. Jérôme Dacoute a été à la mise en ligne. Je suis Pascal Lossou. Je vous retrouve demain vendredi à partir de 11h pour un nouveau numéro de l'émission Club de la Presse. D'ici là, portez-vous bien. Au revoir.
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4: Il est 5h.

0: Mais ça ne veut pas voir là, donc il connaît bien Rovi.
1: Rovi, comment ça?
0: C'est ça, nous ne pouvons pas plus ça.
1: Bah, je le fais bien, je vais bien, mais qu'est-ce que tu veux?
0: Et je viens, tiens, pour voir, mais il n'y a pas de pour la joie. Bah, je n'y a pas de ti.
1: Rodino?
0: Eh, quoi, bon. De ma joie. C'est ça, un peu plus ma présence, mais nous, on est en train de se faire. 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
2: C'est dans la discussion, mais même à clôture à temps, tout le délai, il y a eu un peu de temps, il y a eu un peu de tous les moyens sont prêts. 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
2: 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Quand sur le terrain commercial.
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2: Amitié avec Beaumont.
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2: 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Mais il a voté test à le conseil municipal et il a contrôle de légalité, les préfectures. Mais les préfectures, il a une approbation du ministre de tutelle, ministre de développement basse. Et le ministère de l'économie. Depuis 2024, que nous avons voté, corrigé, nous avons voté encore beaucoup de choses. Et nous avons les.
3: Vous voyez que mes anglais m'ont bien se retenir vide. 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
3: 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On va te prêter ça très rapidement. Et donc, qu'il n'y a pas de...
1: Il va te dire que c'est une xénophobie de Founou. Et là, c'est que il y a par exemple là... Bon, Mouyuskou, le Bénin.
3: Et ça, comme...
1: Et on met le Togolais, quoi. Il y a une xénophobie, quoi.
3: J'ai appelé même celui qui a fait le dossier pour nous apporter la copie. Non, il y a un ami.
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3: 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Là, il y est.
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3: 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Je vais trouver le document donc à mettre à disposition de la presse.
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3: oui oui avant 2019
1: avant 2019 oui 5 kilos par exemple là. Selon les informations,
3: le Togo,
1: il y avait 16, 17 ans.
0: Voilà.
1: Donc, dans le temps,
0: on a des autorisations.
1: Si autorisation
0: okay. Voilà. Mm-hmm. 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
1: 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Vous vous souvenez, même il lançait, et nous allons dans une réunion tripartite, très bien, en Azap, mais il y a un peu de temps, mais nous allons voir.
2: Maintenant, recadré, il y a des coups fils à virer. Je ne sais pas si vous êtes Pascal Bombé, général Bérénon, mais il y a un directeur. Que nous avons mis sur la main, il y a un message de.
1: On le suivre.
2: Général,
1: on le suivre Pascal hier.
2: Il n'y a que Pascal, bonsoir. Moi, directeur à Benico. Mais quand même, ça, ils sont en Azap. Je crois que notre directeur technique aussi avait reçu le message.
1: Bon, en clair, qu'est-ce que le message dit? Quel message est le blanc?
2: Ben, il suspend.
1: Selon Gouagnon.
2: Eh bien, les blancs, ils sont. Et bien, il y a un mouillon, mais avec bien mère.
1: Donc, à ce cas, on est avec
2: bien mère. Bien mère, justement. Ah, l'automne. Il y avait bien mère, ça, oui, trop mais. Mais il y a eu un général, une suspension, il y a eu un temps bien, 15 jours de moi. Il y a eu un temps bien, 15 jours. Mais il y a eu 15
1: jours.
2: Anasa
1: avait 48 heures. Il y a eu
0: 15
1: jours. Il y a eu 15 jours. Sur quelle base?
2: C'est le minimum qu'on peut demander.
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4: 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Vous avez un socle de soucis, une élévation. Et vous avez un socle qui vous a communiqué avec vous, et vous avez un tableau. Mais argumenter que vous avez communiqué avec vous est trop solide.
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2: 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Il est de mon avis.
1: D'accord.
2: C'est, j'ai vécu des choses, c'est pourquoi je partageais ça avec vous. D'accord. Il est parfaitement de mon avis. 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
2: 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Amele le blombe 10 jours. Amele. Si Kenya a rencontré à Motouba, il y a 10 jours, yo il me sait. Il y a un communiqué, non? Ou à 15 jours, be, et noua. Et puis, m'blan, non, les noua, mais be, n'y a le blombe, n'y a voua, be. C'est la note qui va sortir, qui précisera la chose. Ou à mi, quoi, n'y a non, yo, à me kolé, situation difficile, mais à, et que d'auto, mais à, ouzo, yo koudele yi. Moi, j'ai eu un professeur de français, journaliste.
1: Comment préciser?
2: Comment va préciser? À Penema, le 24, il dit.
1: Moi, 15 jours.
8: 11 ou 24,
1: il va 14 alors.
2: Bon. Et on va prendre les sujets un à un. Nous préciser, dans le processus, dans la loi sur la décentralisation, ANAZAP est inscrit dans la loi. Dans un rôle particulier. C'est un service de l'État qui doit venir en appui. Je habite dans Pébéni et je suis dans la commune de Gota, atano jara jo amero ne no mario be role beni a realité mario e dola no we bo mdo moyen ko la son no we mdo nuke if your hado e wan dare bo aso no we Pascal je vais préciser n'y a des collègues bon le tegbero di bo an chan le
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2: Ah oui, il y a des appels et donc à la zap et en précision que tu as bien mané.
10: Ah
2: oui, il y a une précision. Je vais vous dire. Et moi, bien, à mauvais retour, vu que j'ai pas de question. Donc, à Miami, préféré Miami, non, non, c'est dit.
9: D'accord, ok.
2: Et nous, Miami, non, nous, Miami, Miami.
9: D'accord, et nous,
2: je voulais que. Il y avait déjà un métal, il y a un aîné.
10: Et on, Camille, où est le blé?
2: Il y a un peu la table. Et le, à Miami, bon, va, ma. Jusqu'à là, il y a une discussion. Ming Ponya, et son blanc, il est fier, Ming Ponya, il y a un azapto, là, au doado, caca, caca, la voix, et Miami, non. 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
2: 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Jean-Luc, on va finir l'intervention. On a ça
10: pour
2: on a ça pour on a ça pour dans les écrits, allô. Justin, allô. Et ça, mille blagues à les filles. 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Mais les filles, c'est vrai, on a bien noté mais on aura eu un long. Mais il y a une machine à dollars tout fait évaï. 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Et soit blé les Français.
9: Club de la presse, d'accord. Ok.
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0: 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Maintenant, nous, les Blombina, Maxime, espace, et espace, est-ce que chez nous, on peut les contrôler, Et puis, on a dit, mais ici, dans le domaine de l'État, il est béni. Et ma renchérie, là, j'ai dit, on a dit, mais d'autres projets, au fond, il y a un projet qui est là. Il y a bon, laissez les. Quand on a dit, il y a 2 millions. Ah, on doit sonner. Il y a 2 millions, là, moi aussi, par an. Ça m'étonne. Mais il y a un peu.
11: Mais il y a un peu.
0: Nous l'étonnons à ton hiberné parti d'opposition en bonne ou attention.
11: On ne le pas, Jean-Luc. Les victoires m'a cité à mon micro. Non, je dis,
9: d'accord.
11: On va me dire, on a tous 60 000 ou 5 000 on est tout. Ben d'ordinaire, on
9: est tombé à Dieu.
11: Et normalement, avec Ola qui est mort sur le fond. Ah, mais il y a un temps de technicien.
0: Non, Jérôme, même pour les dadiolo. Voir les Niaototo, il n'en est rien de ça. Mais lui, nous prenons décision à fort. Mais à mon tour, solo, c'est vrai que, bon, mais avec des questions, c'est d'aller pour les Blanéa, voir. Et là, tu dis, Nambé, à Yon Konam, Nemiakbo, allez que Niao.
9: On t'a toujours dit, on t'a toujours dit, on t'a
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0: on t'a toujours dit, on t'a toujours dit, on t'a toujours dit,
9: ok,
0: même deux projets de
9: Pérou. Voilà, et voilà.
0: Donc, à généralement, tu vas signer.
9: D'accord,
0: c'est bon. Mère a été là signer.
9: C'est bon. Jean-Luc.
0: Oui.
9: Donc, il y a
0: quoi le bon. Et moi, est-ce que Améola la trop va après moi? Justin, les biens, est-ce que Mila trop Améola va après moi? Mimati, bon, Fifibé, Mila Plova, Aluima Plovo. Parce que nous sommes installés. Améola, mais tant que nous sommes installés de fond, nous sommes installés de Asiame. Pour éviter les bombes pour nous. Maintenant, barco le fond à Kaflan. Mais il y a installé. Il y a autorisation. Il y a une autorisation. Donc, mais pour posséder la nani, il a discuté. On a bien dit. Si quelqu'un est là, tu vois, tu vois, tu vois. Et pour les blancs, au début, que y a au donc, que va les blondes à bois et les pachamiens.
9: D'accord. Et moi, je suis mon nom à Robaz. Ça fait des jours. Mais cette histoire est toujours floue. Finalement, les gens de la mairie sont trop confus. C'est-à-dire que M. Kadi sort. Bradagbe, Kudag, Kanegbe, Amoro, Homme, Le Sinois, Togome, Kou.
2: Bon, je vais répondre à ça.
9: Ah, ouais, ouais. Dis-moi une réponse. Question, et nous, c'est une grande question.
2: Il y a des gomenés,
9: ouais. Jean, au dos, il n'y a pas tant de choses. Parce que bientôt, on va le dire, il y a un gomenés, il y a un gomenés.
6: Il y a un gomenés. Faut y aller. Il y a un peu plus tôt dans le temps de l'année. 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
3: actuellement, avec une présidente de la commission affaires domaniales, c'est le maire Cholignan.
0: C'est moi qui ai écrit cessation des travaux sur le truc de 5 kilos.
1: La
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3: 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Donc, pour nous, les blombés, à toi, doit dire, recalé. Il y a une mère, les blombés, à où le possible. 15 jours, la même mairie est proposé 15 jours. C'est comme une mairie. Ou à où les blombés, il y en a 15 jours.
0: Le matin, il y a 15 jours. On a 48
3: jours. On a 48 jours. Il y a discuté pour eux, pour le possible. On va promouvoir les blancs 15 jours. Je vais te proposer. On les blancs 15 jours. Donc, c'est là où. Mais, Fifi Kafla, Niaouya, Moussénipé, Moukounézaréa, Bénin, Moussénipé, Niton Yahweh.
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0: 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Deux choses. Est-ce que Ehiambe a curé Togbamea?
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1: On t'a dit oui, allô?
0: 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Plus important, là, mieux que bébé, m'y a dit solutionner, m'y a novia.
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5: 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De Boto intermédiaire, elle est officielle. C'est-à-dire que le processus à Mère, Mère, la loi soit à Rome. La soit quand de Boto intermédiaire. Dagle. District autonome du Grand Lomé. Ah oui. Dagle. Étant la loi sur la décentralisation. 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

Bonjour à toutes et à tous, nous sommes au vendredi 26 juin 2026. Bonjour à tous ceux qui ont choisi la radio Canal FM ce vendredi. Kiki Sosa, c'est lui qui est derrière la vitrine. Au microphone, je me nomme David Boati des Vieux Vétérans. On commence avec Johnny Sourou, le titre à Vie Madame.

0: 6h, 35 minutes sur la radio Canal FM. Mesdames et messieurs, très bon réveil à vous. Bon réveil surtout à tous les nouveaux lycéens, parce que depuis hier, ceux qui ont passé le BEPC ont connu leurs résultats. Donc, en tout cas, les enfants qui ne font pas assez de bruit dans les quartiers, mais il faut savoir qu'ils sont passés à côté. Voilà, ceux qui sont contents ce matin avec de beaux sourires, ah, ça a marché pour eux. Et donc, nous leur souhaitons justement un très bon début de vacances et surtout beaucoup de courage à ceux qui n'ont pas pu réussir aux examens. Mais vous devez tout faire pour faire des analyses adéquates, de vraies analyses pour voir à quel niveau se trouve votre échec. Peut-être que vous sortez trop la nuit aujourd'hui, mais les élèves du 3e passent tout leur temps dans la nuit noire. On se demande ce qu'ils cherchent. Mais la fin donne vraiment comme quoi, si tu as bien travaillé, tu réussis. Si tu ne travailles pas, tu échoues. Donc ceux qui ont échoué, beaucoup de courage à vous et félicitations à ceux qui ont réussi. Mesdames et messieurs, vous êtes sur la radio Canal FM. Suivez donc le prénom de ce matin.
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0: Le prénom de ce jour, c'est Anthelme, qui est d'origine germanique et issu des racines Ans, qui désigne les divinités, et Helm, qui signifie donc casque. Voilà. Donc, la signification complète de ce prénom, c'est casque de Dieu. Hein, casque de Dieu ou encore protection divine. Les Anthelme, bon anniversaire à tout un chacun de vous. Ce sont des personnes traditionnellement, des personnes portant ce prénom, sont décrites comme réfléchies, sensibles, logiques et orientées vers le concret. Excellente journée à une personne qui souffle une bougie de plus ce matin. J'ai assez de chat dans la gorge ce matin qui a un peu de temps.

servent de porte d'entrée dans le week-end qui s'annonce d'ores et déjà ici sur la 93.5. Bon réveil à tout un chacun de vous. Il sonne 6h passées de 42 minutes. Suivez l'astrologie du jour.

Les prévisions astrologiques de ce matin, nous débutons avec les béliers, ceux qui s'orientent le 21 mars et le 19 avril. Voilà une journée qui se présente sous les meilleurs auspices. Qu'il pleuve ou qu'il vente, mais vous aurez créé autour de vous un climat chaleureux, moelleux et tendre. Vous ferez régner gaieté et harmonie. La tyrannie du chat vaut mieux que l'équité du rat, selon Cervantes. Alors soyez assez astucieux pour prendre le temps de régler les détails qui pourraient se révéler gênants. Votre chiffre porte-bonheur 72, la couleur du jour pour vous c'est orange. Le meilleur moment c'est 9h. Les taureaux, vous êtes nés entre le 20 avril et le 20 mai. Attention à votre franchise un peu brutale afin d'éviter des inimitiés inutiles. Mais vous aimez dire aux gens leurs quatre vérités sans les ménager. Mais eux préfèrent un compliment menteur à une critique sincère. Amis taureaux, ni vous sans moi, ni moi sans vous. Ça, c'est Marie de France qui vous le rappelle. Et donc, ne perdez pas une minute à vous demander si vous êtes heureux ou non. Allez travailler tout simplement. Votre chiffre porte-bonheur 85. La couleur du jour pour vous, c'est le bleu ciel. Et le meilleur moment, c'est 12h. Les Gémeaux, vous êtes nés entre le 21 mai et le 21 juin avec Jupiter sous votre manche. Un entrain inhabituel vous habituera. Vous drainerez derrière vous tous ceux qui ont besoin d'être rechargés. N'y perdez tout de même pas vos plumes. Oui, les Gémeaux, un amour idéal, c'est celui qui est mené par la poste, selon Georges Bernard. Ah, écoutez bien ce petit clin d'œil qui s'adresse à vous, les Gémeaux. Mais sachez mettre, quand il le faut, de l'eau dans votre vin. Voilà, ne soyez pas si affirmatif à tout bout de champ. Votre chiffre porte-bonheur 86, la couleur du jour pour vous, c'est le blanc. Et le meilleur moment, c'est 7h, dans quelques minutes pour vous. Les cancers, vous êtes nés entre le 22 juin et le 22 juillet, attirés par le prestige. Mais vous serez sélectif dans vos relations sociales et essayerez de côtoyer les êtres les plus en vue. Mais vous aurez tous les atouts requis pour assouvir vos aspirations. Cancer, ah, au pays de l'espoir, il n'y a pas d'hiver, selon ce proverbe russe. Mais bannissez de votre esprit le doute et l'insatisfaction. C'est en croyant en vous que vous tirerez le meilleur parti de vos chances. Votre chiffre porte-bonheur 58 et la couleur du jour pour vous, c'est le sien. Le meilleur moment, c'est 9h. Les lions sont nés entre le 23 juillet et le 22 août. Amis lions, on a oublié vos sautes d'humeur pour ne plus retenir que vos qualités. Votre prestige prendra un coup de neuf ce jour et votre vie amicale retrouvera de la vigueur grâce aux bons offices de Mercure. Les lions, la variété d'un peu vaut mieux que la monotonie de beaucoup. Ça, c'est Richter qui le dit. Alors, sachez qu'on pardonne tout à celui qui ne se pardonne rien. Votre chiffre porte-bonheur 15. Votre couleur du jour, c'est le rose. Le meilleur moment, c'est 11h. Les vierges sont nés entre le 23 août et le 22 septembre. Bien soutenus par Jupiter, vous aimerez la compagnie des gens. Vous vous sentirez partout à l'aise. Vous brillerez dans les réceptions et rencontres où vous ferez bien des envieux, les vierges. Si nous sommes dans la joie, gardons-nous de porter nos pensées au-delà du présent selon Horace. Maîtrisez vos envies de dépenses. Sinon, vos finances en pâtiront. Votre chiffre porte-bonheur 81, la couleur du jour pour vous, c'est le rouge bordeaux. Le meilleur moment, c'est 17h. Les balances, vous êtes nés entre le 23 septembre et le 23 octobre. Facteur de tension, Uranus, mauvaise posture, incitera bon nombre de natifs à se conduire avec dureté et intransigeance. Ils risquent ainsi de nuire à leur réputation de diplomatie et de souplesse et aussi d'aller au-devant de disputes d'hostilité. Les balances, la pauvreté poursuit le pauvre. Et les richesses, le riche. Ah, ça, c'est le Talmud qui le dit. Donc, vous, les pauvres, faites tout. Mais pour chasser la pauvreté loin de vous, en quoi faisant? En travaillant. Les balances.
Donc, apprenez à dialoguer sans emphase, à cœur ouvert. Votre chiffre porte-bonheur 84, la couleur du jour pour vous, c'est le marron. Le meilleur moment, c'est 14h. Les scorpions sont nés entre le 24 octobre et le 22 novembre. La lune, en cet aspect, renforcera vos relations avec votre entourage social et amical. Vous vous montrerez clairvoyant dans vos rapports avec les autres, devinant ceux-ci à demi-mot, sachant anticiper leurs désirs, adoptant à leur égard un comportement sage et avisé. Cependant, vous ne mettrez ni vos idées, ni vos opinions, ni vos convictions personnelles sous le boisseau pour autant. Ah, les scorpions, la femme est l'unique vase qui nous reste encore où verser notre idéalité. Oh là là, ça c'est Goethe qui le dit, hein, les scorpions. Mais ne cherchez pas la satisfaction immédiate et les succès faciles. Essayez de voir plus loin et restez discret sur votre réussite. Votre chiffre porte-bonheur 41, la couleur du jour pour vous, c'est le jaune. Le meilleur moment, c'est 18h. Les Sagittaires sont nés entre le 23 novembre et le 21 décembre. Amis Sagittaires, la lune, en cet aspect, renforcera vos relations avec votre entourage social et amical. Vous vous montrerez clairvoyant dans vos rapports avec les autres. Ah, ça vous revient également, les Sagittaires. Pour la seule différence, mesdames et messieurs les Sagittaires, mais vous serez bien entouré de vos vrais amis. Mais ayez les yeux bien ouverts, parce que parmi les amis se cachent des ennemis qui ne disent pas leur nom. Votre chiffre porte-bonheur 48, et la couleur du jour pour vous, c'est le blanc. Le meilleur moment, c'est 14h. Les Capricornes sont nés entre le 22 décembre et le 19 janvier. Vous avez eu jusqu'ici beaucoup de mal à vous faire de vrais amis. Ah, les Capricornes. Mais cette fois-ci, sous l'impulsion de Mercure, l'astre de l'amitié par excellence, vous ne ménagerez aucun effort pour reconnaître enfin une véritable amitié. Vous le conserverez précieusement par vous, car justement, vous allez doubler vos joies et vous allez réduire de moitié vos peines. L'homme de bien ne se dispute avec personne et autant qu'il le peut, en empêche les autres. Selon Épictète, ne choisissez pas systématiquement la voie de la facilité. Votre chiffre porte-bonheur 17. Votre couleur du jour, c'est le violet. Le meilleur moment, c'est 11h. Les Verseaux, vous êtes nés entre le 20 janvier et le 18 février. Amis Verseaux, ayez le courage d'être ce que vous êtes réellement en toutes circonstances. Vous savez bien que si cela ne plaît pas à certains, cela n'a vraiment pas d'importance puisque vous devez vivre pour vous et non pas pour le bon plaisir des autres. Amis Verseaux, la victoire sur soi est la plus grande des victoires. Selon Platon, ne vous appesantissez pas sur une occasion manquée. Il en viendra d'autres. Votre chiffre porte-bonheur 63, la couleur du jour pour vous, c'est le cyan. Le meilleur moment, c'est 9h. Nous concluons avec les poissons, ceux qui sont nés entre le 19 février et le 20 mars. Tâchez d'être réceptif aux beautés, aux temps qu'aux peines du monde. Si vous y arrivez, vous donnerez à votre vie tout son sens. Et vous pourrez alors connaître des joies extrêmes, des joies qu'on ne saurait acheter avec tout l'or du monde. En face de tous les désirs, il faut poser cette question. Que m'arrivera-t-il si l'objet de mon désir est accompli? Sinon, qu'arrivera-t-il? Selon Épicure, donc ne cherchez pas à tromper vous-même sur votre propre situation ou bien sur votre situation réelle. Votre chiffre porte-bonheur 76, la couleur du jour. Pour vous, c'est le marron. Le meilleur moment, c'est 16h. C'est tout pour l'astrologie de ce matin. Merci à tout un chacun de vous de nous avoir très bien suivis. Et bon réveil à vous.

0: 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Bon réveil, c'est dans cette belle ambiance, mesdames et messieurs, que nous allons, nous sommes bien décidés de vous accompagner sur la radio Canal FM dans votre réveil de ce jour. Ah, mais ce 26 juin, mesdames et messieurs, excellente journée à vous, pour ne pas vous dire d'ores et déjà un très bon début de week-end. 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
0: Et cette semaine, on n'est pas allé trop loin chercher la musique de cette semaine. Ça nous vient justement de Finiki. Ça ne va pas. C'est le titre qui vous conduit au journal de 7 heures.

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3: Il est 7h.

0: 26 juin 2026, mesdames et messieurs, bonjour et merci de nous choisir une fois encore pour vous informer. Vous êtes sur la 93.5, voici les titres de cette édition. Célébration de la journée internationale de soutien aux victimes de la torture. L'association des victimes de la torture SVTO a réuni journalistes et acteurs des droits de l'homme. Une rencontre consacrée à la situation des droits des détenus au Togo. Le point à suivre en ouverture. Affaire d'allégations de trucage de maths, le gouvernement apporte des précisions après les accusations survenues lors de la dernière journée du championnat national de première division. Ces explications ont été données à l'Assemblée nationale au cours d'une séance plénière. On en parle également. Et puis nous bouclerons avec les informations sportives qui nous sera présentée par Maxime Akakpo à la mise en onde de Kiki Sosa, le journal Bienvenue.
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0: Une fois encore, bienvenue et bonne réception à toutes et à tous. À l'occasion de la Journée internationale de soutien aux victimes de la torture, l'Association des victimes de la torture au Togo SVTO a réuni à Lomé des journalistes et des acteurs de la défense des droits humains autour d'un échange consacré à la situation des droits humains au Togo. Cette rencontre a été l'occasion de faire le point sur la mise en œuvre des recommandations formulées à l'issue de l'examen périodique universel. Les discussions se sont principalement concentrées sur deux questions jugées prioritaires, la prévention de la torture et les conditions de détention dans les prisons togolaises. Les participants ont passé en revue les engagements pris par le Togo, les réformes déjà entreprises, mais aussi les insuffisances qui demeurent. Ils ont notamment évoqué les défis liés au respect des garanties fondamentales des personnes privées de liberté, les mauvais traitements ainsi que l'amélioration des conditions de vie dans les établissements pénitentiaires. Nous écoutons Kawa Acholi, président de l'SVTO.
2: C'est d'abord pour exprimer toute notre solidarité aux victimes à travers une petite formation et aussi faire l'état des lieux par rapport aux questions de réparation concernant ces victimes et la situation générale dans le cadre du respect des droits de l'homme. Et ensuite, nous avons convié la presse pour qu'ensemble, on fasse un exercice d'évaluation des recommandations de l'examen périodique universel dont le processus a commencé parce que le Togo est programmé pour être examiné par ses pairs en janvier 2027 et en tant qu'organisation, nous avons commencé le processus d'élaboration des rapports alternatifs et nous avons voulu partager avec les journalistes préoccupations par rapport à la mise en œuvre de ces recommandations, sinon le niveau de mise en œuvre de ces recommandations et aussi essayer de recueillir leur avis par rapport à leurs observations en matière de respect des engagements pris par le Togo lors de l'examen du troisième cycle dernier.
0: Et à l'occasion de cette journée dédiée aux victimes de la torture, cette initiative se veut aussi un appel à renforcer les actions de prévention, à garantir une meilleure protection des victimes et à faire en sorte que la torture et les mauvais traitements soient effectivement combattus conformément aux engagements internationaux pris par le Togo. Nous retrouvons Kao Acholi.
2: C'est vrai, une chose est d'élaborer des textes, mais dans la pratique, c'est tout le contraire. Sinon, c'est une reculade. C'est une reculade depuis le cadre juridique qui a été institué. On a eu un semblant de mise en œuvre, mais il y a eu un grand recul dans la mise en pratique des recommandations. Et les événements de 2025 en disent beaucoup, avec les actes de torture qu'on a vus sur les manifestants, y compris les femmes et les enfants. Je crois que tout cela donne pas l'impression d'une volonté d'aller vers la protection de l'intégrité physique des citoyens. Et donc, le PU est un mécanisme qui permet d'interpeller l'État togolais au niveau de ses pairs de l'ONU. Et nous pensons que d'ici 2027, en tant que journaliste, nous avons voulu mettre à votre disposition nos observations sur l'état de mise en œuvre et vous donner les éléments, sinon les défis que les autorités doivent relever avant d'être examinées la prochaine fois. Nous estimons entre 20 et 25% la mise en œuvre des recommandations pour ce qui concerne la torture et les conditions de détention.
0: Nous parlons maintenant des regroupements de partis politiques dont la DMP et la DMK dite originale, LDP, le Front Touche pas à ma Constitution, qui maintiennent la pression contre la Constitution de la 5e République. Face à la presse hier à Lomé, ils ont commenté la récente décision de la Cour de justice de la CEDEAO et dénoncé le refus des autorités togolaises de s'y conformer. Selon les responsables de ces regroupements, la Cour de justice de la CEDEAO considère que la révision constitutionnelle opérée au Togo va au-delà d'une simple réforme institutionnelle. Ils affirment que la juridiction y voit une rupture de l'ordre démocratique susceptible d'affecter les principes de gouvernance démocratique consacré au sein de l'espace communautaire et appelle à un retour à la constitution de 1992. Nous écoutons Nathaniel Olympio, porte-parole du Front Touche pas ma constitution.
3: L'arrêt de la Cour de justice de la CEDEAO est un instrument qui vient s'ajouter à tout ce que nous développons déjà. Mais la communication du pouvoir annonce que la Cour de la CEDEAO a fait une analyse, mais n'a pas condamné la constitution nulle et que l'État togolais garde la main. C'est ça leur communication. En réalité, c'est un grand désaveu qu'ils ont reçu de la part d'une institution de la sous-région. Qu'est-ce que ça veut dire? Ça veut dire que toutes les institutions, tous les partenaires savent désormais que juridiquement, ce ne sont plus les opposants, ce ne sont plus les Togolais qui le disent, mais une institution communautaire qui confirme l'illégalité et l'illégitimité des institutions togolaises. C'est extrêmement grave pour l'État. Donc, ils peuvent chercher à minimiser, mais les faits sont là. C'est pour ça que, non seulement nous allons poursuivre l'axe de lutte que nous avons engagé, particulièrement avec la sortie du manifeste Génération Togo, mais nous allons également nous servir de cet instrument supplémentaire qui est entré dans nos mains pour le faire valoir au près de toutes les institutions.
0: Et à l'instant, Nathaniel Olympio, porte-parole du Front Touche pas ma constitution, tout en dénonçant le refus des autorités de se conformer à cette décision, des responsables de l'opposition y voient une avancée importante. Selon eux, cet arrêt conforte leur position et renforce le combat en faveur de retour à la constitution. Nous écoutons Jean Kissi, troisième porte-parole du Front Touche pas ma constitution.
4: Cette décision judiciaire conforte notre contestation du pouvoir usurpé et justifie la nécessité d'ouvrir une période de transition politique afin de refonder les bases de la République pour un vivre ensemble harmonieux. C'est notamment le sens du manifeste Génération Togo. Avec l'arrêt de la Cour de justice communautaire, tout le monde est désormais informé que les autorités togolaises sont illégales et illégitimes. Par conséquent, elle ne parle pas au nom des Togolais. Cette victoire d'étape est commune parce que le recours a été collégial. Elle nous impose de poursuivre la lutte en faisant valoir cette victoire dans la conjonction des forces. Peuple togolais, la lutte que nous menons contre l'arbitraire est légitime. Elle vient de recevoir un soutien de taille qui émane de la Cour de justice sous-régionale. Mobilisons-nous encore plus dans la persévérance pour en finir avec la dictature et pour ouvrir un nouveau chapitre à notre histoire nationale. La transition est la seule voie pacifique. Elle s'impose.
0: Je vous le disais également dans les titres, l'Assemblée nationale a été le théâtre de questions orales sur l'affaire concernant l'allégation de trucage de maths. Le gouvernement a apporté hier des précisions sur les actions entreprises dans le cadre de l'affaire d'allégation de trucage de maths ayant marqué la dernière journée du championnat national de première division. Ces explications ont été fournies à l'Assemblée nationale lors de sa séance plénière consacrée aux questions orales avec débat à l'initiative de l'honorable Odin Kokoueke, président de la commission de l'éducation, de la communication et du développement socioculturel. Cette question orale vise à faire la lumière sur les accusations ayant suscité de nombreuses réactions au sein de l'opinion publique et du monde sportif. Je vous propose de suivre le président de l'Assemblée nationale, le professeur Selom Klassou, qui introduit donc l'honorable Odin Kokoueke sur sa question déposée.
5: La question déposée est celle que porte notre collègue Odin Kokoueke, l'honorable, qui est le président de la commission de l'éducation, de la communication et du développement socio-culturel. Comme le veulent les principes, je veux inviter le collègue député Audin à venir retirer la question ici pour qu'on soit rassuré qu'il n'y a pas eu de modification entre-temps.
0: Et à la suite de cette introduction, les députés ont demandé à être clarifiés sur la situation d'allégation de trucage de matchs dont le championnat du football togolais est victime. En effet, pour ces derniers, le championnat national de football constitue une vitrine majeure pour le sport togolais et un facteur d'unité nationale. Aujourd'hui, est-elle entachée par de graves accusations de trucage de matchs, une situation qui menace l'image et la crédibilité du championnat togolais. Honorable Odin Kokouéké,

0: Les membres du gouvernement ont présenté les démarches déjà entreprises afin de faire toute la lumière sur cette affaire. Ils ont réaffirmé la volonté du gouvernement à préserver l'intégrité des compétitions sportives et de garantir le respect des règles qui encadrent le football national. Le ministre du Développement à la base de l'économie sociale et solidaire chargé de la jeunesse et du sport que nous écoutons, bien sûr, Mazameso Assi, qui se prononce sur les questions de l'honorable Odien Kokou Eke.
1: Pour les questions qui ont été posées, quelle a été notre réaction? Notre réaction, avant tout, est celle d'une ministre qui prend ses responsabilités avec le sérieux que la situation exige. Elle est à la fois ferme avec des principes et méthodique aussi dans l'action. Sur le plan des principes, le gouvernement ne tolérera aucune atteinte à l'intégrité des compétitions sportives nationales. Ça, soyez-en clairs, ça fait partie de nos valeurs fondamentales. Sur le plan des actes, depuis que ces allégations ont été portées à notre attention, le gouvernement a entamé plusieurs démarches. La première, c'est que nous avons procédé systématiquement à la collecte de tous les éléments disponibles, puisque ça a été partagé sur des réseaux sociaux, ça a été partagé dans les médias, donc nous avons pris la peine de les collecter. Et nous avons également essayé d'avoir les relevés de matchs, les relevés de résultats, afin de disposer d'une base factuelle suffisante pour orienter nos investigations à venir. La deuxième chose que nous avons engagée, c'est des consultations juridiques pour déterminer le cadre légal le plus approprié à la conduite d'une enquête qui soit à la fois efficace, impartiale et respectueuse des droits de toutes les parties prenantes. La troisième chose, nous avons saisi les instances compétentes pour que des mesures conservatoires appropriées soient envisagées dans les meilleurs délais afin de préserver l'intégrité de toute compétition future. À la deuxième interrogation, est-ce que nous avons contacté le comité exécutif de la Fédération togolaise de football à ce sujet et ce qui en est ressorti? Honorable député, oui. Dès le début, nous avons pris contact avec la Fédération togolaise de football, avec les responsables et les premiers responsables. Est-ce que nous sommes au courant de ces informations relatives au trucage des matchs du championnat? Je voudrais, honorable député, vous répondre, mais avec toute la franchise qui nous caractérise et également avec clarté. Oui, le gouvernement a été informé de la circulation de ces enregistrements audio et des allégations de trucage des matchs qui en découlent. Il serait irresponsable pour nous et même déplacé de prétendre que ces informations nous auraient échappé. Nous disposons de mécanismes de veille et de remontée d'informations qui nous permettent d'être informés des événements qui affectent la vie sportive nationale, d'autant plus qu'elle a été diffusée sur les réseaux sociaux et que nous faisons partie d'une génération qui a accès rapidement à ces canaux, donc nous le savions. Ces allégations, comme elles ont été amplifiées par les réseaux sociaux et aussi relayées par la presse nationale, ont naturellement attiré notre attention et celle de tous nos services compétents.
0: Et dans la continuité des questions orales avec débat, la question relative à la création d'une commission indépendante pour apporter de la lumière sur ces accusations, nous écoutons le ministre délégué auprès du développement à la base en charge du sport, Dr Abdoul Fad Fofana, qui apporte des détails.
2: Je suis parfaitement aligné aux réponses apportées par Madame le ministre. Juste un rajout sur une question qui portait sur la nécessité ou est-ce qu'il n'était pas pertinent de mettre en place une commission d'enquête indépendante. Donc j'ai juste voulu apporter cette réponse. Honorable député, oui, c'est précisément ce que le gouvernement compte faire. Nous pensons que la mise en place d'une telle commission d'enquête indépendante en collaboration avec la Chambre de conciliation et d'arbitrage du Togo constitue la réponse la plus appropriée, mais aussi la plus crédible et la plus conforme, non seulement aux standards nationaux, mais aussi aux standards internationaux en matière d'intégrité et d'éthique sportive. Cette commission, selon nous, devra réunir plusieurs garanties fondamentales. Premièrement, il faut une indépendance totale des membres vis-à-vis de la Fédération togolaise de football. Une indépendance totale vis-à-vis du gouvernement, mais aussi une indépendance totale vis-à-vis de toutes les parties qui sont susceptibles d'avoir un intérêt dans l'issue de cette enquête. Ces membres devront être choisis parmi les personnalités qui sont reconnues par leur intégrité, reconnus par leurs compétences sur les questions footballistiques, juridiques et aussi reconnus par leurs valeurs d'impartialité.
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0: Et nous poursuivons donc l'actualité sur la 93.5. Les spécialistes de la chirurgie orthopédique et traumatologique

0: Au rendez-vous à Lomé, la capitale togolaise accueille depuis mercredi le 19e congrès international des orthopédistes et traumatologues de langue française couplée au 7e congrès national de la Société togolaise de chirurgie orthopédique et traumatologique, une rencontre scientifique qui met l'accent sur les défis liés à la traumatologie routière en Afrique. Jusqu'au 27 juin, médecins, chirurgiens, chercheurs et experts venus de plusieurs pays échangent autour du thème « L'Afrique face aux défis de la traumatologie routière ». Les participants se penchent sur une problématique de santé publique majeure. Selon les organisateurs, près de 250 000 personnes perdent la vie chaque année en Afrique à la suite d'accidents de circulation. Les travaux permettront d'analyser les causes de cette situation, les difficultés rencontrées dans la prise en charge des blessés, ainsi que les pistes d'amélioration des soins traumatologiques. Docteur Diffa Amagameti, directrice de cabinet du ministère des Enseignements supérieurs, qui a ouvert donc les activités, nous l'écoutons.
1: Vous allez d'abord vous pencher sur le péril traumatique que constituent les accidents de la circulation. Au Togo, les chiffres officiels de la sécurité routière nous imposent une prise de conscience soudaine et brusque. Les données consolidées du ministère de la Sécurité révèle qu'entre 2020 et 2025, notre pays a enregistré 42 489 accidents de la route. Ces drames ont engendré 57 521 blessés et coûté la vie à 3 719 de nos concitoyens. C'est une moyenne effroyable de près de 2 morts par jour sur nos routes. Derrière la froideur de ces statistiques se cachent des vies brisées, des familles décimées et un coût économique colossal pour notre système de santé. Vos conclusions cliniques et vos partages d'expériences en traumatologie d'urgence sont vitaux pour aider à optimiser la prise en charge de ces blessés et à réduire la mortalité. Le deuxième grand axe de vos discussions concerne les problématiques du traitement traditionnel des fractures. C'est un sujet courageux, souvent tabou, mais d'une importance capitale en Afrique subsaharienne où nos populations recourent encore massivement aux tradis praticiens. Le constat dans nos CHU est parfois dramatique. Le retard de prise en charge adéquate amène dans vos services des complications majeures, des gangrènes avancées, des sédarcoses invalidantes et des infirmités définitives qui gâchent l'avenir de notre jeunesse.
0: Et à travers la rencontre de Lomé, des réflexions seront menées aussi, des recommandations seront formulées par les spécialistes sur la question des accidents de la route. Professeur Ahmed Moudène, président de l'Association des orthopédistes de langue française AOLF.
2: L'orthopédie est une discipline en perpétuelle évolution, qu'il s'agisse des pathologies dégénératives, infectieuses, de la chirurgie prothétique de l'appareil locomoteur ou des urgences traumatologiques. La traumatologie routière, en particulier, constitue en Afrique une véritable crise sanitaire qualifiée par l'Organisation mondiale de la santé d'épidémie oubliée. Le continent enregistre le taux de mortalité le plus élevé au monde, avec environ 26% de décès pour 100 000 habitants, soit plus de 250 000 morts par an. Par ailleurs, en raison de la détention parfois illicite d'armes à feu, fusils de chasse, armes de poing, attentats et conflits interethniques, les traumatismes balistiques des membres ne sont pas exceptionnels en pratique civile. Tout chirurgien peut être confronté, quel que soit son lieu d'exercice. Face à ces défis cliniques majeurs, la mise en commun de nos expertises s'impose comme une nécessité. Ce progrès conjoint offre ainsi une plateforme exceptionnelle aux jeunes chirurgiens comme aux praticiens confirmés pour échanger sur les techniques les plus récentes, mutualiser nos savoirs et stimuler la recherche au sein de l'espace francophone. Je suis convaincu que ces journées rythmées par des conférences de haut niveau, de communication originale, des ateliers pratiques et des débats enrichissants sauront répondre à vos attentes.
0: Et durant les travaux, des activités scientifiques et culturelles sont également au programme. Et à cet effet, nous écoutons le professeur Anani Abalo, président du comité d'organisation du congrès.
3: Le programme de ces trois jours a été conçu pour être d'une haute densité pédagogique. Elle s'articule autour des ateliers pratiques, des conférences d'enseignement, des tables rondes et des sessions dédiées aux dernières actualités thérapeutiques de notre discipline. Nous avons eu le privilège de suivre des ateliers de haut niveau des formations diplômantes portant sur la maîtrise du logiciel de gestion bibliographique, le Zetero. Cette session a été magistralement animée par notre maître, le professeur Kodo Michel, vice-recteur de l'Université de Boaké en Côte d'Ivoire. Parce que la force de notre communauté réside également aussi bien dans ses liens fraternels, nos échanges se prolongeront dans des salles des sciences. C'est le plaisir de vous inviter tous à notre grande gala de ce jeudi 25 juin à l'hôtel Sarakawa. Ce sera un moment de convivialité, de célébration et surtout pour la mise en œuvre de l'aspect culturel de notre association. Et pour joindre l'utile à l'agréable, nous clôturons cette grande messe le samedi 27 juin par une sortie culturelle vers les paysages verdoyants de notre chère patrie, le Togo.
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0: La page sportive, la présentation, elle est signée Maxime Akakou.
6: Nous démarrons avec du volleyball. Le championnat de la Ligue du Grand Lomé de volleyball 2025-2026. Rendez-vous ce week-end, samedi 27 bien sûr et dimanche 28 juin 2026 sur le terrain de volleyball du stade Omnisports de Lomé pour deux journées de spectacle, de smash et de suspense. La journée démarre fort chez les hommes dès 14h30 avec show attendu Phoenix contre Agaza. À 16h, Club des Amis défie ASP dans un duel qui promet de l'intensité. La soirée se termine à 17h30 avec le choc des institutions AS Police contre l'AS OTR, un match qui sent la poudre. Côté dames, les hostilités commencent aussi à 14h30 avec Club des Amis, bien sûr, qui joue AS Police, une rencontre entre deux équipes qui jouent toujours crânement leur chance. À 16h, Doves croise le fer avec Agaza pour un match qui s'annonce très disputé. Dimanche déjà, 28 juin 2026, la confirmation. Les hommes reprennent à 14h30 avec Étoile Filante qui joue Dofs, puis Divolka contre AVBC à 16h. Deux affiches pour voix qui confirment sa forme et qui réagit. Chez les dames, le programme est chargé. Dès 14h30, AVBC affronte King Queens dans un match qui peut faire basculer le classement. À 16h, Phoenix défie ASP avant de laisser place au dernier match de la journée à 17h30. Divolka contre Étoile Filante, une finale avant l'heure. Donc, le stade Omnisports de Lomé, terrain de volleyball, accueille les matchs. De volleyball, parlons football. Coupe du monde. La troisième journée de la phase de groupe de la Coupe du Monde 2026 a rendu son verdict ce mercredi. Les affiches des groupes A, B et C ont offert de spectacles et plusieurs équipes ont déjà assuré leur première place avant les 16e de finale. Dans le groupe B, la Suisse a pris le dessus sur le Canada devant son public à Vancouver. Les Helvètes l'emportent 2-1 et terminent en tête du groupe. Dans le même groupe, la Bosnie-Herzégovine s'est imposée 3-1. Face au Qatar, déjà éliminé. Le groupe C a vu le Brésil confirmer son statut de favori. La CNSAO a dominé l'Écosse 3-0 à Miami et conserve donc la première place grâce aussi à un doublé de Vinicius Junior. Le Maroc, de son côté, a régalé à Atlanta face à Haïti. Les Lions de l'Atlas s'imposent 4-2 dans le groupe A. Le Mexique n'a laissé aucune chance à la République tchèque, bien sûr. Les Aztecas s'imposent 3-0 et à Mexico et valide la tête du groupe. L'Afrique du Sud a créé la surprise en battant la Corée du Sud 1-0 à Monterrey. Avec ces résultats, le Mexique, la Suisse, le Brésil, le Maroc terminent tous en tête de leur groupe respectif et filent directement vers la 16e de finale. Les deuxièmes et meilleurs troisièmes attendent maintenant le tirage de la phase à élimination directe.

0: Et rappelons également que la Côte d'Ivoire a battu Curaçao 2-0, ce qui confirme donc sa deuxième place dans le groupe. Et aujourd'hui, à 19h, nous avons le Sénégal qui affronte l'Irak. Et nous souhaitons bonne chance à nos amis sénégalais qui vont donc prouver une fois de plus en marquant beaucoup de buts pour se qualifier, pour espérer se qualifier donc pour les 16e de finale. Et mesdames et messieurs, nous mettons point final à cette édition. Merci de nous avoir suivis à la mise en onde Kiki Sosa. Merci également à toute l'équipe de la rédaction. Bonne suite de programme sur 93.5.
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Aleluya. Aleluya. Louez Dieu avec nous ce matin. Il est puissant, l'homme.

C'est bon de louer Dieu tous les matins, mesdames et messieurs. Ça nous rapproche davantage du Très-Haut, du Tout-Puissant, l'Éternel, le El Shaddai. Vous êtes sur la radio Canal FM, ce n'est pas encore l'église. L'église, c'est dimanche, vous comprenez? En tout cas, nous sommes là rien que pour vous servir ce matin. Très nombreux ici en studio, la joie nous anime et c'est cette joie que nous partageons avec tout un chacun de vous. Il sort dans 7h, passé de 34 minutes, suivi à présent Canal Info Service de ce matin. Mesdames et messieurs, bienvenue pour Canal Info Service de ce jour. Nous débutons donc avec la nécrologie. Tobui Adela, classe 4, chef canton de Bay. Tobui Yao, Maounion et ses 5, chef canton de Dalavé. Tobui Agboudjalou Yao, Amour, chef concession de Bossé, Biossé. Agboudjalou Kofi, Tokouzo, ses frères et sœurs et leurs enfants. Agboudjalou Adjo, épouse Baïté, ses frères et sœurs et leurs enfants à Lomé. Les enfants du défunt Gladys, Komivi, Kosivi, Koku, Afi, leurs frères et sœurs au Togo, Ghana, USA et Canada. La famille Agboudjalou et ses alliés ont la profonde douleur de vous faire part du décès de leur très cher et regretté. Leurs frères, oncles, pères et grands-pères, Agboudjalou Komlan dit Komlan Djin Piazza, fondateur du complexe scolaire La Mémoire à Lomé, Dalavé. Côté sportif, doyen de la famille Agboudjalou, je suis revenu le 15 avril 2006 à la polyclinique Wassinou et Bobo à l'âge de 84 ans. Suivez le programme des obsèques. Ce vendredi, les programmes se poursuivent déjà à partir de 19h. Veillée de prière et de chant suivie de la veille traditionnelle à Thiévier d'Alavé Biossé. Le samedi 4 juillet, cérémonie d'inhumation et sortie de deuil à Thiévier d'Alavé Biossé. Par ailleurs, les salutations sont reçues officiellement tous les week-ends de 10h à 20h. Nous vous rappelons que la veillée, c'est le jeudi prochain 2 juillet 2026 à 18h30. Maison mortuaire, maison Agboudjalou, Komlan 6 à Bologamé. Immeuble CS La Mémoire. Les familles Maouvi, Devi et Gaba, Paedo, Douche et Bossou, les enfants de la défunte, Madame Elvire Bright et Né Bonsou, Madame Solange Kokwe Bonsou, profondément touchés par les diverses marques de sympathie et d'affection que vous leur avez témoignées lors du rappel à Dieu de leur très cher regretté. Maouvi Afoua Elinam, épouse Bonsou, je suis revenu à Lomé le 13 juin 2026 à l'âge de 80 ans. Suivez le programme des obsèques vendredi 26 juin 2026. Aujourd'hui donc, à 18h30, veille funèbre à l'église des Assemblées de Dieu, Estao, à Atikoumé. Le samedi 27 juin 2026, demain donc, à 6h, exposition du corps à la morgue du Cessu Sivanus Olympio. 7h, levée du corps. 8h, culte d'enterrement à la même église. Les salutations de compassion seront reçues à la sortie du culte suivi de l'inhumation au cimetière de Bepota, dans l'intimité familiale. Togbui Kouami Goshia, 4 chefs du village d'Agwenive de Makoué. Togbui Patou Kofi, chef du village. Papati, ses femmes et ses enfants, les familles parentes, les amis, veuve Agbogbe, Aloué Soudé, Sousa, Aloué Ninou, épouse Feu, Patou, Viagbo, commerçante à Lomé, Agbezoudo, Patou, Akouvi, maman, boulangère à Lomé, son époux et ses enfants, Agbezoudo, Akouvi, commerçante, épouse Panté, Bati, à Lomé et ses enfants, profondément touché par les nombreuses marques de sympathie que vous leur avez témoignées lors du décès de leur très cher et regretté Agbezoudok Patou Viagbo, dit Agobo, endormi dans le Seigneur, le 26 mai 2026 à Lomé, à l'âge de 93 ans. Suivez le programme des obsèques vendredi 26 juin à 18h30, veille de prière et de chant, corps présent à Agwenive de Makpoé.
le samedi 17 juin à 7h30, culte d'enterrement à l'église apostolique du Togo, temple à Gwedemakwa, suivi de l'inhumation au cimetière de Togblé. 11h, funérailles et réception à Agwenive de Makboe. Maison Mokshir, maison Agbezoudor, Patou Viagbo, à côté de la mosquée blanche à Agwe Asiyeye. Le doyen Anissé Tété Quintin, Bénissant Mensan, et les familles Bénissant Mensan et Mélé Tognon Bénissant du Togo et du Bénin, les enfants des défunts, ont la profonde douleur de vous faire part du rappel à Dieu de leur très cher et regretté Kokovi Blewi Viernes Bénissant Mensan, âgé de 58 ans, et était Flavien Bénissant Mensan, âgé de 69 ans. Décès survenu respectivement les 7 et 15 juin 2026 au CHU Sylvanus Olympio. Suivez le programme des obsèques vendredi 26 juin à 18h30. Veillée de prière de chant corps présent dans la maison mortuaire. Samedi 27 juin à 7h, chapelle ardente. 8h30, levée du corps. 9h, messe d'enterrement sous la patame suivie de l'inhumation au cimetière de Bekota. Ni gerbe ni couronne, s'il vous plaît. Maison mortuaire, maison 138, avenue de la Libération prolongée, angle rue du centre communautaire de Tocoin. Face extra photo. Les salutations d'usagers seront reçues les 23, 24 et 25 juin 2026 de 17h à 19h. Togbui Kokou et Kon 4, chef canton de Gboto, Vodoupé, Monsieur Aklasou Alex, pasteur à Lomé, sa femme et ses enfants, veuve Ekpe Akapo, Ayaba revendeuse à Lomé, les enfants du défunt Yannick, Mabel et Keke les tous aux USA. Les familles, parentes, alliés et amis ont la profonde douleur d'annoncer le décès de leur très cher et regretté. Ekpe Sodemon Denis, entrepreneur, décédé le 29 mai 2026 au CHU Sylvanus Olympio à l'âge de 89 ans. Voici le programme des obsèques. Vendredi 26 juin, 18h30 à 20h, veillée de chant et de prière. Le samedi 27 juin 2026, 6h, chapelle ardente de la maison mortuaire. 8h, culte d'enterrement sous la patame. 11h, l'inhumation au cimetière de Bekota. Maison mortuaire, maison Ekpe Denis, à Tokwe-Ranko, dans la rue de l'établissement Kado et Fils, non loin de la BIA Ranko. Nos sincères condoléances aux familles endeuillées. Vous êtes sur la radio Canal FM de la tranche Canal Info Service de ce jour. La suite est donc avec les divers. 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
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Dans le cadre de la modernisation des modalités de paiement des pensions et de l'amélioration de la qualité des services offerts aux pensionnés, la Caisse de retraite du Togo CRT informe ses bénéficiaires actuellement payés en espèces à ses guichets qu'à compter de l'échéance de juillet 2026, les pensions ne seront plus versées en espèces. Tous les paiements en espèces seront migrés en paiement par mobile monnaie, mixé by IAS, et flouze ou par virement bancaire. À cet effet, tous les pensionnés concernés sont invités à se rapprocher des services compétents de la Caisse de retraite du Togo afin de fournir leur relevé d'identité téléphonique, relevé d'identité bancaire ou tout autre document attestant du numéro mobile monnaie ou bancaire devant servir au paiement de leur pension. Les pensionnés sont priés d'effectuer cette formalité dans les meilleurs délais afin d'éviter toute interruption dans le paiement de leur pension. Pour tout renseignement complémentaire, les intéressés peuvent s'adresser au service de la CRT aux heures ouvrables ou contacter le 82 20, le numéro vert. Je reprends 82 20. La direction générale remercie l'ensemble des pensionnés pour leur compréhension et leur collaboration. Le Centre de formation Graphis Design organise une formation en graphisme, création d'affiches, cartes d'invitation, cartes de visite, flyers et plaques. Elle se déroulera à Lomé, la maison des jeunes d'Amada Romé, du 28 juillet au 18 août 2026, soit 7 séances intensives. Les frais d'inscription, c'est à 5 000 francs CFA. Et puis, la participation sera à 20 000. Chaque participant amènera son ordinateur portable. La formation sera disponible en cours du jour, du soir et en ligne. Une rubrique montrera comment rechercher de la clientèle. Pour toute information complémentaire, veuillez appeler le 70 40 84 44. 70 40 84 44. Un atelier de haute couture d'âme recherché de toute urgence des ouvriers qualifiés. Pour plus de renseignements, contactez le 97 94 26 19. 97 94 26 19. Il a été retrouvé déposé au secrétariat de la radio Canal FM l'acte de naissance original de Abolo Adjo Janet, né d'Abolo Sodoli et de Agbo Akwele. Une carte nationale d'identité de Sodi Kwamba, né le 7 juillet 1990, et puis un permis de conduire de Bukari Assim, né le 31 décembre 1996. Prière aux intéressés de passer au secrétariat de la radio Canal FM pour le retrait de leurs pièces. C'est la fin de Canal Info Service de ce jour. Mesdames et messieurs, merci à vous de nous avoir bien suivis. Bon début de week-end à toutes et à tous.

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9: Bonne arrivée si vous nous rejoignez sur la radio Canal FM. Très bon réveil à tous ceux qui nous suivent du côté de Kodjo Via Kopé, plus précisément à monsieur Epifanio qui nous suit à Kodjo Via Kopé. Epifanio qui n'oublie pas sa femme et ses enfants Cornelia, Yvonne et Marie Théophilia. Voilà, madame, il n'oublie pas également son grand frère. Voilà, son grand frère, Sodi Koku Nestor Patapa. Voilà, Sodi Koku Nestor Patapa, vous nous suivez du côté de Kodjo Via Kopé. Excellente journée à vous. On quitte Kodjo Via Kopé pour venir rester dans notre quartier à Nokopé ici, qui avait belle précision. Nos amis, les femmes qui vendent dans le marché de Anoukopé, il paraît que vous aimez donner, distribuer les démains, les piments aux gens. Donc, Kiki et moi, on a amené des bafana ce matin. Après l'émission, on viendra vers vous. 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

0: train de saliver ici dans le studio, mesdames et messieurs. Mais là, quoi, on a mis ma belle image, on fait tri de qui. Oh, la dame a dit de quand. Mais si, à défaut de la belle image, fait tri de si, ça marchait beaucoup avec la pâté d'hier. Sokoumé, Sokoumé, c'est un peu potable, sort of fait tri de si, il n'a pas. Il sort 8h sur la radio Canal FM. Bon réveil à tous ceux qui sont déjà scotchés. Vous qui voulez justement nous joindre dans cette émission pour partager vos soucis avec nous, c'est sur le 90 86 35 35 ou bien le 91 36 63 75. C'est parti et c'est grosse matinale.
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0: La vie est si gentille. Elle est belle, mais on y rencontre beaucoup de problèmes.
1: Vraiment.
0: Lorsqu'on voit un étudiant, on l'envie. Toujours bien sapé, joli garçon sans produit gagné. Mais en fait, il faut rentrer dans son milieu pour connaître la misère et la galère de l'étudiant. Oh bon Dieu, qu'avons-nous fait pour subir un tel sort?
1: Voilà.
0: Et c'est cette manière d'implorer le Seigneur.
1: Qu'est-ce qu'ils ont fait pour qu'on puisse les entasser dans leur bus comme ça?
0: Qui permet à l'étudiant de se recueillir.
1: L'université de Lomé, c'est réalité.
0: Oh. Dans son donc, le Zouglou.
1: Allô, la première personne en ligne, bonjour. Allô?
2: Oui, allô.
1: Bonjour.
2: Bonjour, vieux temps.
1: N'est que Foroma.
2: Ah, vous fournirez les Djangou là. On s'en cabot, ciao. Fournirez vous, faut qu'on m'aide pas aller.
1: Oh, les Djangou, Djangou, hein.
2: Ma passion, c'est que nous, on doit se lui aller, et bien, il est en
1: temps. Non, donc, bon.
2: Oui, mais ça.
1: Ah.
2: Le yosso, Atiégou.
1: Atiégou, Léon, papa, j'ai un.
2: Eh, moi, et moi, les Gongo, qui sont bien actuellement.
1: Ok, d'accord.
2: Eh, nous, nous sommes, bon, il a fait un envoi, mais on peut donner, et à mes gars aussi, là. On peut avoir pharmacie Kouissa.
1: Pharmacie Kouissa.
2: Restaurant, bien, les fous. Restaurant, bien, quoi. Au café, passage pour piéton, le fournoi. À mon moment, respecter nous. Au carré, nous avons le passage pour piéton, qui, Gatia Gamme. Nous, par quoi, maintenant, les deux, les gens, et donc, on va maintenant, puis qu'au cafétéria, à nos fournois. Qu'on aime bien, bon, nous, on a le bon, on a dit, là, pour moi, mais à nos bassos, passage pour piéton, dit, toi, t'as nous, on m'a dit, voilà, là. Il dit pourquoi les gosses qui sont bénis, pas dit pas nous, ça seulement interdit le pouvoir. Il a dit,
1: Papa Jean, qui gagne des dinosaures?
2: Ok, il
1: bye bye.

0: Allô.
1: Allô, monsieur David, bonjour.
0: Bonjour.
1: Monsieur Foro.
0: On va où tu es?
1: En temps Foro.
0: OK.
1: À côté de nous, allô.
0: Ah, Gbewa.
1: Gbewa. Monsieur David.
0: Fikor
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1: Hi. Le da bise David.
0: Ago.
2: Je vous ai pas parlé des cas. Pas le coup le matin. Les gars sont bourrés. Il y a un adage qui dit à mon étudiant que la galanterie s'arrête à la porte des cas.
0: Allô?
3: Monsieur David, bonjour.
0: Bonjour.
3: Romain, tu n'es pas là.
0: Romain, tu connais quoi, mais ton frère?
3: Ah, il est fort, là.
0: Ok.
3: D'accord. Vous va vous dire, il y avait moi.
0: Ah, je l'ai reviré.
3: Moi, ça me personnel, le ministre des Chrétiens, le ministre méritant, va mériter que nous avons au droit. Donc, il y a un ami personnel qui va dire à nous.
0: Ok.
3: Pour le quoi, mon ami, on va voir, tu vois, tu as quoi, mes droits, on va dire qu'il va donner qui a fait voir, dire. Bon, nous, on est à bon endroit.
0: Ok, ok, ok. Et
3: bien, il y a des moires.
0: Il y avait quoi?
3: Eh bien, ma bonne amie, qui l'a, qui s'est bien allé. Des vieux, on dit quoi, bon. Moi, nous, vous savez quoi? On peut voir le monde, on le gardien, on le gardien. Ah, mais si on mène pas via le capital dans le fumant, mécanique, on le bat pas via le cadre qui avait déjà mené. Voilà, on voit les gens qui vont se mêler. Et là, on voit qu'on a un cabine, etc. Et là, on voit qu'on a pris le gros canon, etc. Et il y a des gens qui ont mis dans le gouvernement, on le dit, on a un mal, on a un désir, on a un désir, on a un désir, on a un désir, on a un désir, on a un désir, on a un désir, on a un désir.
0: Merci beaucoup, Romain. Allô? Appelez le 90 86 35 35. Allô?
4: Allô, monsieur David.
0: Grand frère.
4: Bonjour.
0: Bonjour. Le Douagoué.
4: Faut
0: qu'on à Tchégou. Faut qu'on
4: à Tchégou, toi, fois. À
0: Tchégou,
4: toi, fois.
0: Ok. Ouais, mon hog, Benon.
4: Le deuxième, c'est mon co tout le monde, mon co-reco.
0: Ok.
4: Ah,
0: je suis fier à Jean.
4: Ok.
0: Okay. 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
0: Allô.
3: Bonjour David.
0: Bonjour le ko foro ba.
3: Kadalo, evi bina so atiego.
0: Ah, da dono si.
3: Oh, elle va do voyage du jour do.
0: OK. Eh, oh, nene.
3: Eh, Georgina.
0: Nene.
3: Ça me retourne comme si avait acheté ou bien si avait de bénévé.
0: Bévena.
3: Ah, non, eh, bévena, on a bénévena.
0: Ah, bénévena.
3: C'est ça.
0: Premier à le 2.
3: 2.
0: Ah, toi, bénévena 2.
3: Tout à fait.
0: Ah, tu goûtes fier.
3: Collectif, on va conduire ma ordre.
0: Ok, George Namto.
3: Yo, après ça.
0: A deux bonnes à bien, ça.
3: Là, c'est non.
0: Ok, bye bye.
3: Bye.
0: Allô.
4: Bonjour, monsieur David Aguachi.
0: Bonjour.
4: Comment vous
0: allez? Un bon, hein?
4: C'est votre frère, votre fidèle auditeur, M. Bruno, depuis Tokoranko.
0: Ah, d'accord, M. Bruno, bonne arrivée.
4: Merci beaucoup, mon grand frère de valeur.
0: D'accord.
4: Permettez-moi de dire bonjour à quelques auditeurs fidèles à cette émission.
0: Merci.
4: Premièrement, joyeux anniversaire à notre frère Kokouvi Amour, sur la plateforme fréquente et la grande famille des auditeurs, sans oublier Maman Maoutou, Maman Vianyele et Davito. Monsieur David,
0: non.
4: Je ne sais pas le problème, le problème dans ce pays. Mais à mes chers, je vais la couvrir. Le couvrir, bien, amené, et nous, amené. Parce que si maintenant, moi, je parle, non, vous me parlez, parce qu'on a vu que les temps font valer, parce qu'on a dit, il y a le possible, il y a le normal temps. Moi, j'allais dire aussi.
0: Amouroum,
4: alors qu'on est alors le comme on va chauffeur à coup de l'année, même le woman, ma mère, mais elle a tout monde. Son babouna, mais elle a caché un peu rouge, la bouillacoui, donc à ça, il n'a pas tenu ça. Le coup de l'année, bon ballon, parce qu'on a pour tant que l'eau. Merci beaucoup, bonne
0: condition d'écoute, bye bye.

0: 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Allô?
1: Allô?
0: Allô, bonjour.
1: Allô?
0: Allô, allô, j'écoute.
1: Allô?
0: Allô, allô, j'écoute.
1: Allô?
0: Oh là là. L'éditeur ne nous reçoit pas. Augmentez légèrement le volume de votre poste récepteur afin d'avoir un bon retour. Allô?
1: Bonjour, monsieur David.
0: Bonjour, grand frère.
1: Kofi de Pala.
0: Oh, Kofi Pala, mais ton foie.
1: Oh, vite.
0: Quoi, néné?
1: Ok, donc Benami.
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1: 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Bye bye. Appelez le 90-86-35-35, allô.
2: Allô, David, bonjour.
1: Bonjour.
2: Je suis Faroumo.
1: On fait aller, on te aille.
2: Oh, ça va.
1: Ok.
2: David, on y avait...
1: Donc, on a un peu de fico, y'a soit...
2: À quoi, il y a un peu de château.
1: À quoi, il y a un peu de château, d'accord.
2: Et nous, on y avait...
1: Et comme il n'y a pas de Togo, Golfe 4, il est comme une Oh, monsieur Akoué. Je ne sais pas, monsieur Akoué. Il y a des Allô? Allô, bonjour. Allô?
3: Allô?
1: Allô, bonjour. Allô, allô?
4: Et Mère Guiza, le vieux corbeau à Monisoto, David Mangaya, Cocombele à
1: Monisoto. Allô, bonjour. Allô?
5: Allô?
1: Allô, bonjour.
5: Bonjour. Et papa, et des vieux restants?
1: Ah, l'écho Fordoma, les vieux
5: navires.
1: Ah, donc,
5: Louise
1: quoi?
5: À Blogame à Bouibo.
1: Louise à Blogame à Bouibo. Ok.
5: À Blogame à Glétetelo.
1: Ok.
5: Il y a des hommes qui ont même appris tout mon grand quelqu'un et si autre verre. Il est coucou, on va faire bon ami. David, donc bon, avec le carreau là. Donc, c'est rôle. Avec le chien,
1: Louise, il y a une question. De la vie des ciels, le founoua, il y a Douacia, il y a Douacia.
5: Elle a deux coups.
1: Dieu m'a founoua, il m'y fout.
5: Elle a deux coups, parce que nous, on a voulu.
1: Voilà, ma Dieu, son si me boit là-bas hier, donc pour nous.
5: Voilà, ça se met à Godo. Alors, fatal.
1: Ok. Ma, on se sent pas belle que va dans Roma.
5: D'accord.
1: Que gagne, j'ai dit non, c'est à.
5: Découlez, non, non,
1: ça. Bye bye.
4: Docteur Jeff Lopoulou.
1: Allô?
6: Allô, bonjour, monsieur David.
1: Bonjour.
6: Donc,
1: il s'en
6: va là. Coucou.
1: Donc, coucou, on a.
6: J'ai un méfia.
1: Ah, j'ai un méfia. Ficole, oh.
6: Le Kazef.
1: Kazef, d'accord.
6: Pourquoi, moi, que je suis IPG, quand il y a. À Gouer.
1: Quand j'ai payé.
6: Quand j'ai payé.
1: Oh,
6: mis de coucou là.
1: Moi,
6: Nous devons vider l'intime, ça va se fixer si ça n'a le moins. Nous devons vider l'intime, ça c'est un ami.
1: Au point tout, ça m'a vu moins.
6: Oh! Eh, pour me savoir, on a une matinée.
1: J'ai un méfiant, qu'est-ce qu'il y a, on est déjà dit non, ça.
6: Bon ami,
1: ça. Bye bye. Allô? Allô, bonjour!
7: Oui, bonjour.
1: Bonjour, comment allez-vous?
7: Je vais bien. David, il y a quoi, il travaille?
1: Ah ah, monsieur Akoué. Il n'y a jamais à quoi?
7: Il y a une commune Golfe 4. Il y a une commune qui est les riches, ils sont une commune de côté. Comme le problème du monde a dit, surtout, il y a une limite à dire, on peut le voir. Le voir. Très envie aussi, on est pas dans l'autre.
1: Et moi que toi pour
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1: Ah, boulevard du Mont Noir.
7: Mon gang, moi, c'est étranger, le tout dit. Au black, mais dis donc, ça sent le sac pour me sortir d'arro, moi, tout le monde, ça t'a sorti, c'est pas bien.
1: Tcho?
7: Oui.
1: Merci beaucoup.

0: Allô?
1: Allô?
0: Bonjour.
1: Bonjour, là. Monsieur David, je vous prends un nom.
0: Oh, vous faites des honteurs.
1: Je vous prends un nom.
0: Nini?
1: Mais, je vous prends bisous, bisous, ne l'eau.
0: Voilà.
1: Bon, quand je suis là, je suis là, je suis là, je suis là, je suis là.
0: Ok.
1: Et
0: donc, on a fait. Donc, on a
1: fait. Je vais me faire des choses.
0: Ah.
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1: suis là, je suis là, je suis là, je suis là,
0: nous allons demander à nos concitoyens qui aiment manger de blé franc et azimbo.
2: 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Va voir les judis cri cri cri.
0: Ok.
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0: Okay. Merci à tous ceux qui nous ont appelés dans cette émission. Jean d'Atiegou, à côté Benoît de Ségbé, Romain de Nyekonakpo, Foukoukou d'Atiegou, Fodo de Kégué, Evivina d'Atiegou, qui nous a fidèlement donné le nom de Togui Benyevena II, le chef d'Atiegou, c'est bien ça. Bruno de Ranco, merci beaucoup. Kofi de Kpala, qui fait un clin d'œil à nos amis de Kpala Métro à Djagbalé, là. À Monsieur Akwe, vous êtes à Benchâteau. Merci beaucoup à Louise d'Ablogame, Jean Améfia depuis Kazef, et Vieux Benon d'Adido Gomé, Dado, Davidi, merci à vous tous. Et merci également à Kiki Sosa derrière la vitrine avec ses stagiaires. Au microphone, je me nomme David Agboati des Vieux Béton. Et hey, donc, moi, avec moi, viens nous voler. Toriago, bye bye!

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3: Mesdames et messieurs, bonjour et bienvenue dans ce numéro de Capital Santé. Aujourd'hui, nous nous intéressons à la maladie de Parkinson, une affection neurologique chronique qui touche des millions de personnes dans le monde et dont la prévalence est en constante augmentation. Pour en parler, nous recevons le professeur Maoli Fall. Bonjour professeur.
4: Bonjour madame.
3: Merci d'avoir accepté notre invitation.
4: Merci à vous de m'avoir invité.
3: Bien avant de commencer, je vous propose d'écouter le point sur cette maladie présentée par Ida Bajo.
5: Selon l'Organisation mondiale de la santé, plus de 8,5 millions de personnes vivent aujourd'hui de la maladie de Parkinson dans le monde. En moins de 25 ans, ce chiffre a plus que doublé, faisant de cette affection neurologique l'une des maladies dont la progression est la plus rapide à l'échelle mondiale. Longtemps considérée comme une maladie touchant principalement les personnes âgées, Parkinson représente aujourd'hui un véritable défi de santé publique. Avec le vieillissement des populations, le nombre de personnes concernées continue d'augmenter dans de nombreux pays. En Afrique de l'Ouest, les spécialistes constatent une hausse du nombre de cas diagnostiqués. Cependant, la maladie demeure souvent méconnue, sous-diagnostiquée et prise en charge tardivement en raison du manque de neurologues, d'équipements spécialisés et parfois de la persistance de certaines idées reçues. Cette évolution s'accompagne d'importants enjeux médicaux, socio-économiques pour les patients, leurs familles et les systèmes de santé.
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3: Une fois encore, bienvenue. Pour commencer, qu'est-ce que la maladie de Parkinson?
4: Alors, la maladie de Parkinson, c'est une maladie neurodégénérative, évolutive, qui est liée à une dégénérescence du cerveau qu'on appelle les neurones de la voie dopaminergique, c'est-à-dire c'est la voie qui transporte la dopamine. Quand ces neurones dégénèrent de manière progressivement, il va en résulter un manque de dopamine.
3: Professeur, quels sont les principaux symptômes qui doivent alerter les patients et leur entourage?
4: La maladie de Parkinson se manifeste par deux types de symptômes. Il y a les symptômes moteurs et les symptômes non moteurs. Les symptômes non moteurs sont déjà les premiers symptômes que beaucoup de gens ignorent. Parce que, en général, ce sont des symptômes qui sont pour la plupart des symptômes non neurologiques. Et tenez-vous bien, ces symptômes peuvent être présents 5 ans avant ou même 10 ans avant que les symptômes moteurs ne commencent. De ce fait, les sujets commencent à consulter dès l'apparition des symptômes moteurs, pensant que c'est en ce moment que leur maladie de Parkinson s'est déclenchée, alors que la maladie s'est déclenchée il y a de cela plusieurs années avant. Il y a le tremblement, le plus souvent, qui amène les gens à l'hôpital. Et en plus de ce tremblement, il y a ce qu'on appelle l'akinésie. L'akinésie qui est le maître symptômes dans cette maladie qui ne peut pas manquer, c'est-à-dire le sujet, il est lent dans ses faits et gestes de tous les jours. Et en dehors de cette akinésie, cette lenteur, il y a un autre symptôme qu'on appelle la rigidité. Il a les articulations qui sont en général rigides, les déplacements sont limités du fait de l'akinésie et de cette rigidité. Donc, nous retenons qu'il y a une triade symptomatique motrice qui est le tremblement, l'akinésie et la rigidité. Mais je viens de dire que les symptômes non moteurs sont là bien avant. Et ces symptômes non moteurs, ça peut être la douleur, souvent des douleurs articulaires, de l'épaule, du cou, ça perd des troubles olfactifs. Le sujet, il sent souvent les odeurs de manière moins fréquente, il ne sent même pas du tout les odeurs, ce qu'on appelle l'hyposmie ou l'anosmie, ou bien il peut y avoir ce qu'on appelle des troubles du comportement dans le sommeil paradoxal. C'est-à-dire, le sujet, il fait des rêves agités, il fait des cauchemars. L'époux ou l'épouse se plaint souvent que son conjoint ou sa conjointe est très agité la nuit, il donne des coups, il tombe même du lit, il part durant son sommeil. Donc, tous ces symptômes qu'on appelle des symptômes non moteurs peuvent être présents depuis plusieurs années, mais c'est quand les symptômes moteurs vont apparaître que les sujets vont venir en consultation, ce qui fait que la maladie est déjà un peu avancée.
3: Alors docteur, connaît-on aujourd'hui les causes exactes de cette maladie?
4: La cause exacte de cette maladie n'est malheureusement pas connue, mais il y a beaucoup d'hypothèses, beaucoup de facteurs de risque. Vous parlez de sujets à risque. Le premier facteur de risque, c'est déjà l'âge, parce que c'est une maladie du sujet âgé. Il y a également l'utilisation de pesticides, de certains toxiques, notamment dans l'agriculture, dans l'industrie agrochimique. Et il y a également la génétique, parce que dans la maladie de Parkinson, il y a 10 à 15% de parts génétiques. Du coup, une famille où il y a des gens qui ont la maladie de Parkinson, peut-être, s'il s'agit d'une maladie de Parkinson génétique, on peut avoir d'autres cas dans la famille. Mais pour dire que c'est ça la cause exacte, de nos jours, ce n'est pas encore connu.
3: Alors, bien avant de continuer, je vais vous faire écouter ces témoignages au Ghana des personnes qui souffrent de cette maladie-là.
7: J'étais directeur régional adjoint des écoles dans la région d'Ashanti. J'ai remarqué que lorsque j'écrivais, mon écriture devenait très petite. Deuxièmement, j'avais des difficultés à écrire certaines lettres comme le W et le I. De plus, lorsque je parlais, notamment lors de cours ou lorsque je prêchais l'évangile à mon assemblée, ma main tremblait constamment et les tremblements étaient très importants. Je me suis rendu à l'hôpital et j'y ai vu de nombreuses personnes souffrant de la même maladie. C'est alors que je me suis dit que la maladie de Parkinson était bien réelle. J'ai décidé alors de prendre toutes les précautions nécessaires et de suivre les recommandations et les prescriptions données par mon médecin. J'ai rencontré beaucoup d'autres personnes atteintes de cette même maladie. Nous avons créé une association à l'hôpital. Et c'est là que j'ai retrouvé un peu de joie, car chaque fois que nous assistons aux consultations, nous retrouvions de nombreuses personnes vivant les mêmes difficultés. Nous partagions nos expériences et échangeons nos idées. Nous avons besoin d'aide, de beaucoup d'aide, notamment de la part du gouvernement. Il nous est particulièrement difficile d'acheter nous-mêmes les médicaments dont nous avons besoin.
8: Je suis coincée à la maison, c'est à cause de mon mari. Mes enfants ne peuvent plus aller à l'école. Il souffre de cette maladie Parkinson depuis des années maintenant. Au début, lorsque tout a commencé, sa tête tremblait légèrement lorsqu'il rentrait du travail. Parfois, j'attirais son attention sur cela, mais il me disait que ce n'était pas vrai. J'insistais en lui expliquant que j'étais mieux placée pour le remarquer parce que j'étais sa femme. Nous sommes allés à l'hôpital universitaire de Tamale au Ghana. Cette maladie Parkinson, je veux que tout le monde comprenne qu'elle peut toucher n'importe qui. Que vous soyez une femme, un homme, jeune ou âgé, personne n'est à l'abri. Cela ne signifie pas non plus que vous avez été maudit. Si vous en souffrez, c'est simplement une maladie qui existe. Je supplie tout le monde, ainsi que les décideurs, d'avoir pitié de nous, d'entendre notre appel à l'aide et de nous apporter le soutien nécessaire. Il y a 10 ans, ma tante a reçu un diagnostic de maladie de Parkinson aux États-Unis et a ensuite été ramenée au Ghana. Il faut l'aider pour pratiquement tout ce qu'elle fait. Actuellement, elle ne peut même pas prendre un verre d'eau et le boire sans assistance. Nous devons l'aider. Elle ne peut rien faire seule si personne ne l'aide. Il lui arrive aussi de perdre l'équilibre et de trébucher lorsqu'elle marche.
3: Alors docteur, voici donc ces témoignages. Quelle est votre réaction?
4: Je suis parfaitement d'accord et sensible d'ailleurs sur ces différents témoignages qui signifient probablement que ces patients sont à un stade avancé de leur maladie. Notamment la dernière patiente qui a eu son diagnostic, semble-t-il, aux États-Unis. Il faut l'aider dans tout ce qu'elle fait. Il lui arrive de trébucher quand elle marche. Effectivement, c'est ça. La maladie, quand ça avance, il y a, je disais tout à l'heure, les symptômes principaux qui sont les symptômes moteurs, en plus des symptômes non moteurs. Et quand la maladie avance, ces symptômes vont s'aggraver au fur et à mesure. J'ai parlé de la lenteur de la kinésie et c'est cette lenteur et la kinésie qui va aller même jusqu'à ce que le patient ou la patiente ne puisse plus marcher. Il se bloque, il tombe, il a les pieds qui collent au sol, ce qu'on appelle le freezing. Donc, il freeze. Ces témoignages vraiment reflètent l'état d'amassement de leur maladie. Pour le premier, je pense que c'est au début de sa maladie qu'il a raconté. Souvent, c'est des troubles de l'écriture. Par exemple, un enseignant qui, en écrivant, se rend compte que ses écritures deviennent de plus en plus petites, de plus en plus illisibles. Ça aussi, ça peut alerter les gens à aller consulter parce qu'il y en a qui commencent la maladie comme ça par ce qu'on appelle la micrographie. Alors qu'ils étaient de bons calligraphes et en un moment donné, on voit que les écritures se détériorent au fur et à mesure. Donc, tous ces symptômes-là, c'est des symptômes évolutifs durant le cours de la maladie.
3: Nous avons également entendu des tremblements. Est-ce à dire que si nous avons un tremblement à un endroit que ce soit, nous devons alerter ou tout de suite nous rendre dans un centre de santé?
4: D'abord, il faut savoir que tremblement ne signifie pas maladie de Parkinson. Mm. Parce qu'il y a plusieurs types de tremblements qui ont des caractéristiques bien différentes. Le tremblement dans la maladie de Parkinson répond à des critères, à des caractéristiques bien définies. Les autres types de tremblements aussi. Maintenant, je suis d'accord avec ce que vous dites. Si on voit que l'on tremble quelque part, que ce soit les mains, les pieds, la bouche ou la tête, l'attitude première à adopter, c'est d'aller voir un médecin ou bien aller même voir un spécialiste si possible. Et ce dernier pourrait éventuellement vous dire est-ce que vous souffrez probablement d'une maladie de Parkinson ou bien est-ce que vous souffrez d'autres choses.
3: Et nous voyons dans l'histoire le célèbre boxeur Mohamed Ali qui, au terme de sa vie, a été atteint de cette maladie-là. Est-ce qu'on peut dire que et certaines activités, notamment la boxe, constituent aussi un facteur de risque.
4: Oui, il y a cette histoire du boxeur Mohamed Ali. D'ailleurs, il y a beaucoup de personnes célèbres qui ont développé la maladie de Parkinson. Alors, dans le cas de Mohamed Ali, il semble que les gens ont incriminé les coups reçus durant cette période d'activité de boxe, ce qui est peut-être possible. Mais il faut s'agir aussi de ce qu'on appelle un syndrome parkinsonien, parce que syndrome parkinsonien, c'est avoir le signe, mais maladie de Parkinson aussi, c'est autre chose. Donc le syndrome et la maladie, c'est différent.
3: Expliquez-nous, docteur.
4: On sait que les traumatismes répétés peuvent être à l'origine de commotions cérébrales, de micro-traumatismes, de petits saignements dans certaines parties du cerveau. Et si ça touche certaines parties qu'on appelle les noyaux clicentraux, le sujet peut développer un syndrome parkinsonien. Alors, je vous explique. Le syndrome, c'est celui qui a les symptômes. La maladie, c'est celui qui développe la maladie. C'est-à-dire, il y a les symptômes, mais après, au-delà, il n'y a pas de cause. Tandis que celui qui a les symptômes liés à un traumatisme crânien ou bien liés à une infection ou autre chose, lui, on ne peut pas dire qu'il a développé la maladie de Parkinson idiopathique parce qu'on a la cause de son syndrome parkinsonien. Tandis que celui qui a la maladie de Parkinson idiopathique, lui, il n'y a pas de cause pour le moment connue.
3: Comment la maladie de Parkinson est-elle générale? Diagnostiqué, en particulier dans les contextes où les ressources médicales sont limitées.
4: Heureusement, la maladie de Parkinson, son diagnostic est clinique, c'est-à-dire on se base sur les symptômes cliniques. Les symptômes dont je vous ai parlé tout à l'heure, que ce soit les symptômes moteurs et surtout les symptômes non moteurs, on se base sur ça pour faire le diagnostic de la maladie de Parkinson idiopathique. On n'a pas besoin d'aller faire des examens hyper spécialisés, des IRM ou des analyses, non. Donc, que ce soit en contexte de pays en voie de développement, des pays à ressources limitées ou de pays développés, ça se diagnostique sur la base des symptômes uniquement que présente le patient. Je peux vous dire que le diagnostic de la maladie de Parkinson peut être posé par tout neurologue. Et même c'est des médecins généralistes pour poser le diagnostic.
3: Alors, docteur, que dites-vous à ceux qui pensent que la maladie de Parkinson est une maladie qui n'existe pas en Afrique?
4: Ça, ce n'est pas une assertion véridique. Je peux vous dire que la maladie de Parkinson existe bel et bien. D'ailleurs, l'exemple de tout à l'heure au Ghana en témoigne. Nous, dans notre pratique au Sénégal, on a une bonne cohorte de patients suivis pour cette maladie de Parkinson. Ce n'est ni une maladie occidentale ou bien ni une maladie, disons, du tiers-monde. D'ailleurs, sur le reportage, on a entendu à la fin le sujet dire que ça peut toucher n'importe qui. Mais il y a des prévalences. On s'est rendu compte que c'est une maladie qui touche plus le sexe féminin que le sexe masculin, qui touche plus le sujet âgé que le sujet jeune. Donc ça, c'est ce qu'on appelle les facteurs de risque. Mais il n'y a pas que c'est une maladie occidentale ou bien c'est une maladie des pays en voie de développement.
3: Docteur, vous avez dit quelque chose tout à l'heure. C'est une maladie qui touche beaucoup plus le sexe féminin que le sexe masculin, le sujet âgé que le sujet jeune. Y a-t-il une explication à cela?
4: C'est des études épidémiologiques qui l'ont montré. Maintenant, une explication vraie, scientifique, ce qu'on pense, c'est des hypothèses. Peut-être la vie hormonale qui serait pour quelque chose, parce que quoi qu'on puisse dire aussi, cette maladie de Parkinson est en train de révéler tous ses secrets de plus en plus. Donc, on ne connaît pas tout de cette maladie. Il y a la dégénérescence, il y a l'inflammation, il y a la vie hormonale et tout ça. Donc, c'est ça qui pourrait éventuellement expliquer que ça touche plus de femmes que d'hommes et que ça touche plus de sujets âgés à cause de la dégénérescence, bien sûr, que de sujets de jeunes.
3: Quelles sont les options thérapeutiques actuellement disponibles?
4: Alors, les options thérapeutiques, il y en a plusieurs. Il y a ce qu'on appelle le traitement médicamenteux. Il y a le traitement chirurgical, il y a le traitement physique, c'est-à-dire la rééducation qui doit être débutée le plus précocement possible. Les exercices physiques, le sport, du début jusqu'à la fin, il faut l'accompagner dans cette prise en charge. Le traitement médicamenteux, c'est les médicaments que l'on donne aux patients et la base de ce traitement, c'est la supplémentation en dopamine. Je l'ai dit dans mon introduction, c'est une dégénérescence de la voix qui transporte la dopamine, entraînant un manque de dopamine qui explique les symptômes. Donc, il faut supplémenter dopamine. Ou bien donner d'autres médicaments qu'on appelle les agonistes de la dopamine, c'est-à-dire des médicaments qui font à peu près la même chose que la dopamine, ce qui améliore les symptômes au début de la maladie. Mais comme c'est une maladie, je le disais tantôt, qu'on ne connaît pas encore la cause et qui est évolutive, dégénérative, les symptômes vont forcément continuer. À un moment donné, on va entrer dans ce qu'on appelle, par exemple, les phases de complications, de fluctuations. Tantôt le traitement marche, tantôt le traitement ne marche pas. Et dans ces cas aussi, on pourrait adapter le traitement en fonction toujours des médicaments, mais il arrivera un moment où les médicaments ne feront plus un grand effet. Et dans ce cas, il va falloir aller vers ce qu'on appelle le traitement de seconde ligne. Le traitement de seconde ligne, il y a la dopamine dont je parlais tout à l'heure, qu'on peut donner par une autre voie. Au lieu de la voie orale, il y a la voie par perfusion, ce qu'on appelle les infusions. Ça peut être des perfusions en intradiodonale, que l'on fait avec les collègues chirurgiens, ou bien des perfusions en sous-cutanée. Et il y en a plusieurs dans le marché occidental. Mais malheureusement, ces options thérapeutiques ne sont pas encore disponibles en Afrique subsaharienne. Donc, toujours dans le traitement de deuxième intention, il y a la chirurgie dont j'ai parlé tout à l'heure, qui est la stimulation cérébrale profonde. Ça aussi, c'est dans les pays développés et dans certains pays maghrébins, éventuellement en Afrique du Sud. Mais toujours dans nos pays, nous, en Afrique subsaharienne, le Sénégal et les pays aux alentours, on n'a pas encore ces deux options thérapeutiques. Quand on voit le patient tôt, avec le traitement, on peut l'aider à rallonger, disons, la durée de sa maladie. Mais si le patient arrive tardivement, les médicaments vont vite atteindre leur limite. Et comme on n'a pas la possibilité de faire le traitement de seconde intention, ça va être des difficultés pour prendre en charge ces patients.
3: Docteur Fall, peut-on aujourd'hui guérir de la maladie de Parkinson?
4: Non, malheureusement, la maladie de Parkinson ne se guérit pas parce que, comme j'ai dit, on ne connaît pas la cause. Une maladie dont on ne connaît pas la cause, à la limite, on ne peut pas la guérir. Mais la recherche quand même nous donne espoir parce qu'il y a beaucoup de recherches qui sont en cours. Peut-être que dans les années à venir, j'ai espoir qu'on y arrivera. On peut bien prendre en charge la maladie de Parkinson, on peut bien la traiter, mais on ne peut pas la guérir malheureusement. Et ça, c'est partout, que ce soit au Sénégal ou ailleurs, hein, vous allez même aux États-Unis.
3: Dans de nombreux pays africains, on constate une pénurie de neurologues. Quel impact cette situation a-t-elle sur la prise en charge des patients atteints de la maladie de Parkinson?
4: Il y a un ratio très, très, très faible de neurologues par rapport à l'ensemble de la population. De ce fait, que ce soit la maladie de Parkinson ou les autres maladies neurologiques, c'est difficile de les prendre en charge. Déjà, c'est difficile de les diagnostiquer parce que si on n'est pas un vrai spécialiste, on peut tarder à poser le diagnostic. Ça, c'est déjà un frein. Et puis après, le traitement aussi, ça va prendre un coup.
3: Est-ce qu'on peut préconiser? Est-ce que les médecins généralistes sont-ils suffisamment formés pour reconnaître les premiers signes de la maladie ou pour orienter rapidement les patients?
4: Oui, les médecins généralistes sont formés à reconnaître déjà les symptômes de la maladie de Parkinson. Identifier certains symptômes, surtout cette triade dont j'ai parlé tout à l'heure, ça, ils sont bien capables de le faire. Ils peuvent initier un traitement et puis après référer, vu qu'il n'y a pas beaucoup de neurologues. Maintenant, après aussi, la médecine, c'est toujours une formation continue. Donc, j'appelle nos collègues généralistes à s'intéresser davantage à la formation continue, que ce soit la maladie de Parkinson ou les autres maladies, parce que la science avance.
3: Docteur, est-ce que les médicaments essentiels sont-ils accessibles et abordables dans nos pays?
4: Les médicaments essentiels pour la prise en charge de cette maladie, malheureusement, deviennent de plus en plus rares. J'ai cité la dopamine. Parfois, ils arrivent, en tout cas au Sénégal, que la dopamine soit totalement en rupture dans certaines pharmacies, ou bien que voilà, le patient qui doit prendre ce traitement à vie vient en pharmacie, qu'on lui dise que oui, on ne peut pas vous en vendre plus de 2 boîtes, ou bien voilà, on vous donne une boîte. Et ce qui fait que fréquemment, il y a des ruptures de traitement et ça impacte de manière négative sur la prise en charge de cette maladie. Les médicaments ne sont pas vraiment disponibles, surtout dans nos pays. Et bon, moi, je connais le Sénégal, mais je sais que parfois, c'est difficile d'avoir la dopamine à 100%.
3: Existe-t-il encore des mythes ou des idées reçues qui compliquent la compréhension de cette maladie?
4: Je dirais oui, beaucoup de patients arrivent assez tardivement à l'hôpital et en général quand on les interroge, pour certains, ils ont fréquenté les tradithérapeutes avant de venir. Ce qui fait que peut-être qu'ils ont une certaine idée derrière la tête, ce qui les pousse à aller voir les tradis praticiens. Maintenant, cette tendance aussi est en train de changer de plus en plus parce que beaucoup connaissent maintenant les symptômes de cette maladie et ils savent pertinemment que c'est une maladie neurologique. Ce qui fait que dès qu'ils voient les premiers symptômes, ils se dirigent vers un spécialiste ou bien vers en tout cas une structure médicale ou bien les orienter quelque part où ils pourront avoir un diagnostic rapidement.
3: Alors docteur, quelles sont aujourd'hui les principales lacunes des systèmes de santé en matière de prise en charge avec la maladie de Parkinson?
4: Moi, je ne les appellerai pas des lacunes. Hein,
3: mais des défis.
4: Peut-être des défis. Les spécialistes sont là, même s'ils ne sont pas nombreux, ils sont là. Et ces spécialistes sont bien capables à prendre en charge la maladie de Parkinson. Maintenant, il va falloir peut-être que les moyens de prise en charge de cette maladie soit disponible. Ça, c'est un autre problème. La disponibilité de la dopamine, la disponibilité des traitements de seconde ligne, après, ce qui fait défaut dans notre structure, c'est peut-être le plateau technique qui n'est pas si relevé que ça. Ce qui fait qu'à un moment donné de la vie de ces patients, la prise en charge devient assez compliquée. Par exemple, en Afrique, dans les pays maghrébins, ils ont des plateaux techniques un peu plus développé que le nôtre. En Afrique subsaharienne aussi, il y a l'exemple du Sénégal, notamment je vais parler du Centre Australien National de Pékin, qui est un centre de référence dans la prise en charge de la maladie de Parkinson, en tout cas dans la sous-région en Afrique subsaharienne. Vous allez aussi au Nigeria, il y a des spécialistes que je connais à Abidjan et dans pratiquement toutes les capitales en Afrique.
3: Docteur, nous voyons que les familles jouent également un rôle essentiel dans la prise en charge des patients. Comment mieux les soutenir? Parce qu'il arrive des fois où ils manifestent leur désespoir.
4: Oui, je suis d'accord sur ça. C'est comme je dis, c'est une maladie qui est difficile à prendre en charge et c'est une maladie qui évolue. Et à un moment donné, le sujet, il perd ses moyens. Il y a quelqu'un qui le disait dans le reportage. Et l'aidant, c'est un aidant qu'il va falloir durant toute la vie. Tout ce que peut-être on peut leur dire, c'est déjà de les former. Comme je disais tout à l'heure, on forme non seulement les médecins, mais on doit former les parents, on doit former les aidants pour qu'ils connaissent la maladie. Dans cette prise en charge de la maladie, il y a ce qu'on appelle la psychothérapie de soutien, aussi bien pour le malade, mais aussi bien pour sa famille, pour ses aidants, parce qu'ils ont besoin quand même de soutien psychologique et moral pour pouvoir aller pour de cette maladie.
3: Docteur, si une personne est diagnostiquée à la maladie de Parkinson, qu'est-ce qu'il faut faire?
4: Déjà, ce qu'on fait dans un premier temps, c'est de l'informer. Quand l'annonce du diagnostic peut se faire de manière encadrée, le patient, sa famille et parfois même on implique les assistants sociaux. En tout cas, chez nous, à Pékin, c'est comme ça que nous procédons. Mm. Et puis après, on essaie de mettre en place un plan de suivi. On leur explique vraiment comment les choses vont peut-être devenir au bout de 3 mois, au bout de 6 mois, ainsi de suite, ainsi de suite. Comment il faut se comporter, ce qu'il faut faire en plus de prendre ses médicaments. Et puis après, le reste, ça se fera naturellement. Le patient va suivre ses rendez-vous de manière régulière pour qu'on puisse l'améliorer au quotidien. Mmh.
3: Docteur, comment accueille-t-il la nouvelle?
4: Bon, parfois difficilement. Mais en général, comme je dis, dans notre centre, souvent les patients, ils arrivent avec leur diagnostic. Il nous arrive également d'avoir des primo-patients difficilement surchargés, tous des intellectuels, si je peux m'exprimer ainsi. Surtout quand ils savent que c'est une maladie qu'on ne peut pas guérir, c'est une maladie qui évolue, ce qui rend un peu difficile l'annonce du diagnostic.
3: Merci, professeur Maoli Fall, d'avoir répondu à nos questions.
4: C'est avec plaisir.
3: Et bien, avant de vous laisser, fidèles auditeurs et auditrices, nous allons découvrir quelques innovations dans le domaine, et c'est avec Aziza Damsoulé.
9: Deux nouvelles thérapies prometteuses contre la maladie de Parkinson entrent dans les dernières phases des essais cliniques, suscitant de grands espoirs quant à l'amélioration des options de traitement. La première est un médicament de nouvelle génération à base de dopamine, conçu pour mieux contrôler les symptômes tels que les tremblements, la rigidité musculaire et le ralentissement des mouvements. La seconde est une thérapie innovante à base de cellules souches visant à remplacer les cellules cérébrales endommagées, ce qui pourrait constituer une avancée majeure pour le traitement à long terme de la maladie. Le laboratoire pharmaceutique AbbVie a déjà soumis une demande d'autorisation de la Food and Drug Administration, FDA, pour un nouveau médicament à prise unique quotidienne, Tavapadon. Même si les procédures d'approbation peuvent prendre du temps, les experts estiment que ces avancées témoignent du progrès significatif dans les efforts mondiaux visant à améliorer la prise en charge et la qualité de vie des personnes atteintes de maladie de Parkinson.
3: Merci à vous, Aziz. C'était Capital Santé. Merci de votre fidélité et à très bientôt pour un nouveau numéro consacré aux grands enjeux de santé publique. Sylvie Ouedraogo, c'est moi.
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0: 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Et l'on y va. 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
0: 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Et bonsoir, il va s'installer au Côte d'Ivoire depuis 45 ans. Et il va 50. Là-bas, du monde, il y a un de l'Adi. Il y a un Québec de l'Allemagne, et je viens me vivre. Et ça fait un peu de
1: temps. Il
0: y a un Allemand, il y a un Allemand, il y a un Galadjad, il y a un Côte d'Ivoire. Il y a un Côte d'Ivoire, il y a un Côte d'Ivoire. Louis le Bon va prendre un Côte d'Ivoire. Et il y a un Côte d'Ivoire, l'Américain. Il y a un peu de temps, mais il y a un peu de Côte d'Ivoire. 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Je suis là. On est un peu dans le nord. 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Le nord, quoi.
1: Côte d'Ivoire, Bénin.
0: 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Et le boutique. Chaussée. Et le chaussée grand de cas. Ndoudou, Couton, Ndépépé, le nez. Et il y a une meilleure boutique du village. Nous, dans le village, il y a une ville. Voir industrie, le lot. Voir une grande ville. 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Il y a un code qui est un craft. Que ce soit un cahier. Un papier kaki. Oui. 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
1: kaki.
0: 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Il y a une bille de bois. Bois, il y a un kaki qui est un animal.
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0: 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Il y a un kaki. Le diamètre, il y a un kaki. Plus de 1,50 m de diamètre. 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Peut-être que 45 mètres. Didina, blé. Vous savez, il y a une usine. Il y a une machine de fond. Au trône, là, non, faut pas l'intitulé. Il y a une clé à côté, néné. 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En parenthèse, mais qu'il y a l'eau. Et ça, qu'on a l'eau, et si, mais. 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Elle va tout courant. Content. Et il va tourner la machine à mes loulous. Il y a ça, on a papier craft. Il y a une toile et pas. Il y a une usine. Il y a un peu de vie, mais à l'âge de 18 ans, par là. On tout en amont. Tout. Le Bembresso, en 1951. Il y a un peu de vie. Il y en a qui le font. De temps en temps, il y en a invité dans l'orchestre au Sona, à Abidjan. 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
0: 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Pour voir Louis le Gon. Tu vois? Ça, y a un. Ça, y a un yiko. Quoi? Louis le Gond. Est-ce que monsieur Louis le Gond n'est pas là? Monsieur Louis le Gond, il est là. Il est là. Il est là. Il est là. Il est là. 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Il est là. Et pour nous, pareil. Il est là. 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Pareil. 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Il n'y en a pas. 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Tenant bien, ma Dieu, je veux savoir écrire. Parler correctement le français. C'est vrai. Mais tiens, le pomme, néné. 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Parce que, en fin de compte, il n'y a pas le fils légitime, ta dame. Fils légitime. Pour te dire, je ne sais pas si je suis légitime. Et bon, c'est fini, il n'y en a plus. Même race, même sang. Mais pour te dire, je ne sais pas si je suis légitime. 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parlent le français. Voilà, après tu vois, il manque un nandi, de on y a mes gants, et qu'il a sio, ou non, ou barou, il interprète le fond, puis de dire l'eau, il me le met vaja, il nous a numéré. 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
0: 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Elle est bien. Et nous? Et demain? Moi? Qu'est-ce que moi je vais devenir? Et voilà, c'est là l'histoire. Ma motivation de faire quelque chose, de gagner quelque chose pour mes enfants. Nous l'avons au moins, Ne m'a pas dit, ma do gao, ma olé olé kou, ma divi, ma n'y a au moins. Ah, mon nom de Dadene Vignon, ne va pas pour ça. Et toi, il faut que tu tournes en tiens, et il y a une fils légitime, et tiens, elle est frappée. On n'est pas moi, bang, bang, bang, bang, bang, bang, bang, ta vie. Ah bon? Et quoi?
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0: 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Bah, mais il est bien. Nous sommes bien jusqu'à aujourd'hui. Nous sommes bien. Il n'y a pas question. On n'y a pas de question. On n'y a pas de question. On n'y a pas de question. On n'y a pas de question. On n'y a pas de question. On n'y a pas de question. On n'y a pas de question. 55 mois. Elle va même à Soukourou. Mais ce couloir, il soit fait certificat à Vaille, naissance à Vaille. Oh, c'est trop! Et pas sous bon nom. Bon, l'équipe Maodo. Oh, ben, voilà, jugement supplétif. Jugement supplétif à secrétaire Yéye de Jova. Secrétaire Evanava, on a nous avec Contumé. Maire Olo, allô, préfet avec Contumé. Quand est-ce qu'il vient à Yéye, secrétaire principal, nous, à Nero Azebia. 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Monsieur Valère. 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
0: 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Voyons, l'un à nous, un peu, livre de CP1, CP2, on se bosse, ça va en sort comme oui. 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Valable uniquement pour la constitution scolaire. 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Le quoi, Kaya? Délicatement. Il fait CM1, il fait CD à la fois. Est-ce que tu triches? Mais non, je ne triche jamais. 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Au plan, c'est le cas. 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
0: 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Le ordre a formé. 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Non, à examen, je suis le premier. Non, aux compositions, je suis le premier. 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Au bout de toute la classe sortait, 5 tours du terrain. Au terrain, allez, lolo. 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Donc, caca, vous suivez les deux tamés. Et presque trois fois, il y a une noire, les gens. Et coco, quoi, non, examen à l'eau, composition. Vous soupez l'un à premier, sans deuxième. Voilà, le niame, à me le voici, ou moulou. 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Mettez sous vos corps, et vous. 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Qu'est-ce que vous avez fait après? Je vais vous dire. 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
1: vous dire.
0: Donc, il y a une chose qui est très importante. Que vous allez voir. Vous allez voir. Vous allez voir le régent Sabé et Didi. En 2006. Et je vais vous recommencer. 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Voyez bien le procès verbal, mais en même temps, comment ça va? Eh bien, non. Les trois ne sont pas les mêmes. Ils me disent caca. 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

0: Je suis très heureux de vous retrouver sur La Nouvelle Génération. Bonjour, merci de nous choisir dans cette émission Club de la Presse. Vous savez que le rendez-vous, c'est de lundi à vendredi à partir de 11h sur votre radio. Il est 11h, passé de quelques instants, bien sûr, sur La Nouvelle Génération. Et là, vous comprenez que nous avons répondu ainsi à ce rendez-vous. Merci d'avoir répondu aussi à ce rendez-vous. Et surtout, merci pour votre fidélité sans cesse renouvelée. Dans une déclaration conjointe publiée ce jeudi 25 juin, un large front de l'opposition et d'organisation de la société civile togolaise a salué une victoire d'étape cruciale dans leur combat contre la nouvelle constitution togolaise. S'appuyant sur un arrêt de la cour de la CEDEAO, les signataires contestent désormais frontalement la légitimité du pouvoir en place et réclament l'ouverture d'une transition politique. Dans une déclaration conjointe publiée, bien sûr, telle que je le disais, le passage à la 5e République togolaise continue alors de facturer alors le paysage politique national conçu par le pouvoir comme une modernisation institutionnelle. Le sujet nous intéresse bien sûr au Club de la Presse. Nous allons l'aborder. Nous parlerons d'autres sujets liés à l'actualité telle qu'évoquée par des journaux parus aujourd'hui dans cette émission Club de la Presse, bien sûr, de ce vendredi 26 juin 2026. Bienvenue au Club. Pour la coordination de l'émission de ce jour, Kiki Sosa assure la mise en onde. Jérôme Akouté est à la mise en ligne. Je suis Pascal Lossou au micro. Nos salutations fraternelles à vous tous qui nous suivez partout au Togo, grâce à nos radios partenaires. Radio Lumière à Anéro, Radio La Paix à Takwame, Central FM à Sokodé, Sky FM, nous sommes à Badou, Radio Daoul à Bassa, et puis Radio Courtoisie, nous sommes au grand nord du pays à Dapaon. Vous n'êtes pas sans savoir que vous pouvez aussi nous suivre partout dans le monde grâce à nos différentes plateformes digitales, notamment notre chaîne YouTube, aussi notre page Facebook, sans oublier notre site internet www.canalfm.com et aussi nos radios partenaires en ligne, Ibn Radio et Radio Les Bénins. Également, vous pouvez nous suivre sur notre compte TikTok. Il suffit tout simplement de taper Pascal Lossou et là, vous avez tout le plateau en direct. Un Club de la Presse, vous le savez, c'est le décryptage, l'analyse, le débat sur l'actualité de notre pays, le Togo, du continent africain aussi, du monde entier. Et c'est avec mes confrères journalistes en studio, avec moi, confrères journalistes. Firmete Kouagbo, bonjour.
1: Bonjour Pascal Lossou, merci de m'avoir invité.
0: J'espère que vous allez bien.
1: Ouais, je vais bien, par la grâce de Dieu. Nous avons passé une semaine très excellente. Juste rappeler que nous sommes en train de, au niveau de notre centre de recherche de géopolitique internationale, nous sommes en train d'initier un nouveau projet que nous appelons Citoyenneté et les réseaux sociaux. Juste pour échanger régulièrement avec les gens par rapport à l'impact des réseaux sociaux sur la société, l'impact négatif du moment où aujourd'hui tout le monde se déchaîne sur TikTok. Juste rappeler aux gens que bon, nous avons la liberté de parler, même devons savoir aussi que la loi existe pour encadrer cette liberté-là.
0: Merci d'avoir accepté notre invitation, journaliste chroniqueur. Autre confrère journaliste qui a accepté bien sûr notre invitation, c'est bien Théophile Pointeau. Théophile, bonjour.
2: Oui, bonjour Pascal, bonjour aux auditeurs et auditrices de Canal FM.
0: J'espère que vous allez bien.
2: Je vais bien par la grâce de Dieu. Pascal, si vous permettez, je crois quand même que il est de bon temps que nous puissions nous célébrer de nos vivants. Parce qu'assez souvent, on attend toujours la disparition de certains confrères avant quand même de dire tout le bien d'eux. Et je crois que c'est le propre des Africains et particulièrement du Togolais. Et c'est d'ailleurs ce qui nous a amené au sein de notre rédaction à consacrer quand même une place à cette distinction-là que vous avez eue de l'autre côté en terre béninoise à Cotonou, je crois, le samedi dernier. Je crois qu'il est temps que la presse s'intéresse à elle-même et à elle aussi et célébrer ceux-là qui ont le mérite.
0: D'accord. Merci beaucoup, Zoli, bien sûr. C'est une que vous avez consacrée à ma personne. Je vous remercie pour cela, du fond du cœur. Vous écrivez l'Anderneau médiatique. Pascal Lossou décroche une distinction panafricaine de premier plan. Merci pour justement ce clin d'œil fait à ma personne. Gabien Adjaro, bonjour.
3: Bonjour Pascal.
0: J'espère que vous allez bien.
3: Oui, par la grâce de Dieu, ça va.
0: Vous avez préféré être en casquette aujourd'hui, hein?
3: Oui, en casquette. Je suis jeune après tout, donc il faut être...
0: Attends, je ne sais pas, c'est quoi c'est ce qui est réservé aux vieux.
3: Il faut être en polo et puis en casquette pratiquement les vendredis, être décontracté. Je profite pour te féliciter.
0: Merci beaucoup.
3: Au passage, jolie veste, sur la première page de le populiste.
0: Oui.
3: Vraiment, félicitations. Ce prix, c'est aussi une fierté pour nous quand un ami ou bien un confrère arrive à avoir arrive à être distingué, que ce soit sur le plan national ou bien international. C'est une fierté, pas seulement pour la profession de, ou bien pour le corps des journalistes, mais aussi et surtout pour tout le Togo. Félicitations à toi, tu as porté le drapeau du Togo hors de ce pays. Que le Seigneur puisse continuer de te montrer la voie et que tu puisses atteindre le sommet au-delà de ce que tu imagines.
0: Je ne peux que dire amen en tant qu'apprenti chrétien.
3: Chrétien.
0: Merci beaucoup, cher confrère. Mais je sais quand même que le mérite revient quand même à toute l'émission Club de la Presse, hein, puisque, disons la vérité, je ne peux pas recevoir aussi cette distinction sans vous, parce que on est en train de suivre alors cette émission et on sait que il y a des gens qui passent alors dans cette émission et qui arrivent à donner aussi de bonnes analyses et aussi pour ce qui concerne la modération. Oui. Allez, on le fait aussi à notre manière et c'est ce qu'on a trouvé bon. Et là, on nous a accordé alors ce prix. Nous ne pouvons que dire merci. Et j'ai dédié même d'ailleurs ce prix à toute l'émission Club de la Presse et également aux responsables de la radio. Nous allons parler bien sûr de nous. On va parler d'un confrère, un confrère qui n'est plus des nôtres aujourd'hui. Je veux bien parler de Eugène Kossi Atigan-Metti. Et vous savez très bien que tout récemment, il nous a quittés, il a quitté le monde des vivants. Mais la corporation s'apprête justement à lui rendre un vibrant hommage. Et il y a les responsables, bien sûr, alors du comité d'organisation qui sont avec nous en studio. Et Narcis Prince Aboudian, bonjour.
4: Oui, bonjour Pascal, bonjour à tous les confrères ici présents et bonjour à tous les auditeurs et auditrices de l'émission Club de la Presse.
0: J'espère que vous allez bien.
4: La nature me traite bien, Dieu merci.
0: Ah oui, la nature vous traite bien, j'aime bien cette formule. Hein. La nature vous traite bien, vous ne pouvez que dire merci alors à Dieu. Alors, à vos côtés, bien sûr, se trouve bien sûr le président de la Fédération Togolaise de la Musique, j'ai nommé Ariel Dassanou. Monsieur le Président, bonjour.
5: Oui, bonjour.
0: J'espère que vous allez bien.
5: Super bien, la nature me traite aussi.
0: Super bien. Vous avez gardé la formule.
5: Je t'ai dit, d'accord. Ça me va super bien aussi.
0: D'accord, justement. Alors, c'est vrai que la date réservée pour rendre hommage, bien sûr, à notre confrère disparu, je vais bien parler alors de Eugène Kossi Atigan-Metti. Narcis, c'est le 1er juillet prochain. Concrètement, qu'est-ce qui explique alors ce hommage que vous allez rendre alors à notre confrère?
4: Oui, il faut d'abord savoir que c'est un exercice que nous n'avons pas vraiment, hein, c'est-à-dire célébrer une personne à titre posthume. Comme l'a dit Théo tout à l'heure, et ce n'est pas forcément la bonne formule. Mais aussi, on a constaté que lorsque un journaliste décède au Togo, ça passe pratiquement inaperçu. Personne ne s'y intéresse, quoi, si ce n'est pas les acteurs même qui en parlent entre eux. Vous voyez un peu avec généralement les députés, les sénateurs, ils organisent des cérémonies d'hommage à l'un de leurs lorsque ça arrive. Mais nous, à notre niveau, il n'y a pratiquement rien. Il n'y a pratiquement rien. Donc, on s'est dit, pour Eugène qui est un journaliste pas des moindres, un journaliste qui a su marquer de son empreinte dans notre corporation, qui a commencé longtemps, qui a été l'inspiration pour beaucoup de jeunes. Celui-là qui a eu à animer des émissions cultes, hein, comme Télé Loisirs,
0: Couleur
4: des vacances, et
0: d'autres émissions de variété musicale.
4: Bien sûr, et qui aussi a apporté beaucoup dans la promotion de la carrière de beaucoup d'artistes. On s'est dit, faisons un effort pour ne pas l'oublier aussi facilement comme ça. Et donc, c'est ce qui motive un peu cette soirée d'hommage. C'est vrai que tout le monde ne partage véritablement pas l'idée dans la mesure où on se dit, est-ce qu'il faut attendre qu'il parte d'abord avant qu'on ne le fasse? Tout le monde a raison. Tout le monde a raison, mais au-delà de cela, et ceux qui ont pris l'initiative de le faire également, personne ne leur a demandé quoi que ce soit. Hein, c'est des confrères, c'est des hommes de médias, ce sont des acteurs culturels qui se sont dit, bon, essayons de faire quelque chose pour Eugène, pour la personne qu'il a été. Parce que pour ceux qui ont eu la chance de côtoyer Eugène, c'est un homme très humble. Au-delà de tout ce qu'il a eu à faire, tout son parcours, c'était un homme ouvert à tout le monde. Et donc, le faire n'est pas forcément quelque chose de mauvais. Mm-hmm. Donc, c'est pourquoi nous invitons, bien évidemment, tous ceux-là qui l'ont connu, qui ont su le côtoyer, de nous rejoindre le 1er juin à Agora Senghor pour cette soirée d'hommage, qui n'est pas une soirée d'euphorie, mais plutôt une soirée d'hommage, de recueillement, aussi de proximité entre nous, les êtres humains, dans la mesure où nous sommes des êtres humains, que tout est vanité. Et donc, c'est un peu ce qui motive cette célébration-là, oui. Et qui était prévue auparavant, hein, au niveau de l'université de Lomé, mais nous avons changé le lieu.
0: C'est sur la scène Bellabello.
4: Voilà,
0: c'est
4: la scène Bellabello. Nous avons changé pour plusieurs raisons. Et aujourd'hui, on a plutôt choisi Agora Senghor à partir de 18h30.
0: Dans la grande salle, c'est ça ?
4: Dans la grande salle, le 1er juillet à partir de 18h30. Un after-work spirituel, on va dire comme ça, pour apporter tout notre soutien à la famille éplorée, à la famille biologique, également à la famille professionnelle de Jeanne Attigan.
0: Vous l'avez bien dit, ce sera une cérémonie de recueillement. Mais vous avez dit aussi que Jeanne était ouvert pratiquement à tout, ouvert également à la musique, c'est-à-dire à la culture en général. La culture. Je pense que c'est

0: TV2 et en 1990 sur la TVT avec son émission légendaire. Je vais parler de
1: Télé-loisirs.
0: Voilà. Donc c'est quelqu'un quand même qui a accompagné pas mal d'artistes. Il a révélé beaucoup de talents et nous avons gardé que de souvenirs très positifs envers lui, parce que c'est quelqu'un, comme votre confrère l'a dit, il est petit de talent et d'expérience, mais très humble et très ouvert. Et récemment même, lorsque je faisais le lancement du groupe Ancestors, il était là.
2: On s'est rencontrés ensemble.
0: Exactement, ouais. Il était là. Et juste après, il a diffusé tous nos éléments et même a diffusé en intégralité notre concert à Zanzibar sur la chaîne pendant un mois, sans rien prendre. Il m'a dit, tant que le travail est bon, moi je suis là, quoi. Et son départ pour nous, c'est...
2: Il aimait le travail bien fait, là.
0: Le travail bien fait, très très bien fait. Et il a eu même animé la soirée hommage de Jimmy Hope sur la scène Jimmy Hope de l'Institut français. Nous avons concocté un petit concert pour rendre hommage à Jimmy Hope. Je lui en avais parlé. Et puis il a dit, ça c'est une très bonne idée, je vais animer cet événement-là. Et on a dénommé cet événement un live pour Jimmy. Et le concept, c'est lui qui l'a sorti. Et c'est, si vous allez sur YouTube, vous tapez simplement un live pour Jimmy, vous allez voir comment il a su animer et rendre hommage à cet artiste qu'est Jimmy Hope. Donc aujourd'hui, il est de notre devoir de lui rendre hommage et de lui dire combien de fois nous sommes reconnaissants pour tout ce qu'il a apporté à la culture togolaise.
2: Narcisse, quoi qu'on dise, c'était un grand homme, hein, en matière alors de médias, en matière culturelle, que nous avons perdu. Hein.
1: Oui, je dirais un homme averti, hein, dans le métier. Comme je disais tantôt, beaucoup de jeunes se sont inspirés de lui.
2: Et il a suivi, tracé sa voie.
1: Si, il a tracé sa voie. Et on se rappelle, hein, de ces émissions cultes-là qu'il faisait. Hier, lorsque Télé Loisirs se transporte dans une préfecture, c'est toute la préfecture qui est alertée. Hein. Tout le monde voulait qu'on parle de sa localité. Tout le monde voulait qu'on puisse aussi mettre des projecteurs sur lui. C'était une émission qui ne passait pas inaperçue. Et comme je disais tantôt, des jeunes qui l'ont vu à la télé présenter, même ceux qui l'ont écouté à la radio, hein, il faut savoir que le jeune a fait la radio. Il a fait.
2: Il parlait tout de suite de Tropic FM.
1: Voilà, Tropic FM et Sport FM aussi. Hein, il a fait ces radios-là. Donc aujourd'hui, c'est tout simplement le rang de l'ascenseur, hein, par rapport à ce qu'il a eu à faire. Et c'est pas un événement de joie. C'est un événement qui nous rappelle que nous sommes de passage sur cette terre et que la seule dette que nous avons les uns envers les autres, c'est tout simplement l'amour. Et faire un effort pour être vrai les uns envers les autres. Et comme je disais tantôt, généralement, les hommes de médias, quand ils décèdent au Togo, vous l'aurez constaté, hein, beaucoup de nos confrères nous ont quittés ces deux dernières années.
2: Ah oui.
1: Beaucoup de nos confrères nous ont quittés. Heureusement que le doyen dont on parlait ces quelques heures respire toujours, selon sa famille. Mais beaucoup de nos confrères nous ont quittés ces derniers moments et cela nous interpelle tous les jours. Cela nous interpelle tous les jours. Et on s'est dit, c'est regrettable que quand les journalistes décèdent, qu'on les enterre comme des moutons parce que personne n'en parle. Donc peut-être que c'est un déclic, ça nous interpelle, nous appelle à vraiment réfléchir par rapport à nous, et tu me connais par rapport à ça, hein, Pascal, et je dis, faisons effort pour mettre de la lumière sur nous en tant que professionnels des médias,
2: oui, on en a besoin.
1: Travaillons pour bien évidemment sécuriser notre profession, travaillons pour que le journaliste aussi puisse vivre de son métier, pour que le journaliste aussi puisse avoir la sécurité sociale, pour que le journaliste aussi puisse être capable de pouvoir mettre à l'abri, hein, du besoin sa famille. Ce sont des chantiers très très épineux sur lesquels nous devons travailler en tant que journaliste. Et lorsque ça arrive à un confrère comme ça de partir suite à une maladie, ça nous interpelle véritablement. Et c'est le moment de lancer encore la lettre ce matin, hein, sur Club de la Presse, que c'est très urgent que les acteurs qui animent, hein, ce monde des médias et le monde culturel également, qui est un monde aussi qui traverse une zone de turbulence, qu'on puisse véritablement réfléchir et trouver les meilleures recettes pour bien évidemment et soutenir les uns les autres, pas uniquement quand l'un des nôtres décède. Donc tout ce que nous pouvons demander, c'est que ceux qui ont connu Eugène

0: Fatigant qui ont aimé ce qu'il a eu à faire peuvent nous rejoindre. C'est ouvert hein, à tout le monde. Il n'y a pas de ticket d'entrée. Nous allons juste faire un effort pour envoyer des invitations aux autorités du pays. Mais pour le grand public, tout le monde est invité à nous rejoindre pour ce moment de recueillement qui n'est pas un conseil, il faut le dire, parce que ce n'est pas un conseil, mais c'est une parenthèse hein, spirituelle, une parenthèse de méditation, une parenthèse où nous allons encore témoigner notre solidarité à la famille biologique de Jeanne Atigan et lui dire merci pour tout ce qu'il a eu à faire de son passage. Sur cette terre.
1: Je vous comprends très bien quand vous demandez tout de suite, alors qu'on arrive à célébrer même les hommes de Média déjà à leur vivant, je vous comprends très bien parce que c'est plutôt le secrétaire général alors de Saint-Gilles qui parlait là. Et ça se comprenait bien sûr, hein, puisque les conditions de vie et de travail, bien sûr, vous intéressent. Les journalistes, sûr, vous intéressent. On aura d'autres occasions quand même pour en parler. Mais pour cette fois-ci, Ariel, c'est quoi le programme qui est concocté?
2: Je crois que c'est le programme qu'il a décliné tout à l'heure.
1: Okay.
2: Donc le 1er juillet, nous aurons l'événement à l'Agora Senghor. Et nous sommes en train de nous mobiliser aussi pour soutenir la famille. Parce que c'est vraiment très difficile en ce moment aux familles de pouvoir faire face à ces charges. Raison pour laquelle nous avons créé une plateforme pour pouvoir mobiliser la bonne volonté pour que l'événement du 1er juillet soit une réussite et que après cet événement nous puissions aussi appuyer la famille dans les charges funéraires.
0: Sinon il y aura une projection qui va retracer le parcours de Jeanne Atigan et tout ce qu'il a eu à faire, également quelques témoignages hein, au cours de cette soirée là, et bien évidemment prier pour la famille hein, Atigan et pour toute la famille hein, de notre profession aussi. Donc tout le monde pourra nous rejoindre pour cette activité ou cette soirée d'hommage qui, je le rappelle encore une fois, vient comme ça d'idées de ceux qui ont connu Jeanne, qui ont pu le côtoyer. On n'a rien demandé à personne. Donc, les uns et les autres pourront avoir les appréhensions qu'on peut, on peut avoir par rapport à cette personne-là. Mais il faut dire quand même qu'au-delà de tout, Jeanne Atigan a été une personne appréciée, appréciable, et c'est ce qui motive même le fait que...
1: Et qui a bercé, justement, l'enfance alors de beaucoup de personnes.
0: Donc voilà. C'est ce qui motive un peu cette initiative-là à son endroit et à soutenir véritablement la famille.
1: D'accord. Et Ariel, on est pratiquement à la fin de cet entretien. Et quel est votre mot de fin?
2: Non, c'est l'occasion de lancer un appel à toutes les associations membres de la Fédération Togolaise de Musique et même les associations qui ne sont pas membres, à tous les acteurs culturels, à tous les hommes de médias, à faire massivement le déplacement pour rendre ce dernier hommage à notre frère, à notre grand frère, à notre père, hein, celui qui nous a beaucoup servi, et celui qui a donné son sang pour la culture togolaise et pour que nous puissions aussi soutenir la famille à traverser ce moment difficile.
1: D'accord. Oui, merci beaucoup Ariel. Oui, Narcisse,
0: merci à toutes et à tous, tous les confrères qui sont impliqués dans la chose, et rendez-vous le 1er juillet.
1: D'accord, rendez-vous le 1er juillet, merci. Et c'est à partir de 18h30, il faut le rappeler, et c'est dans la grande salle, bien sûr, à l'ordre de Jean-Paul II, de l'Agora Senghor, à Lomé, bien sûr. Merci, Narcisse Prince Agbodjan, d'être passé, bien sûr, dans cette émission. Ariel Dassanou, merci d'être passé dans cette émission. On se dit à très vite. Hein. C'est vrai que quand, justement, Ariel et Narcisse parlaient, je voyais Gabin, hein, bien sûr, suivre attentivement avec grand intérêt, justement. Ça veut dire que Jeanne, vous le connaissez bien.
3: Je le connais, c'est un grand frère, je peux dire même c'est un père, parce que c'est un homme que j'ai connu tout petit. Ma maman me l'a fait rencontrer depuis le bas âge. Et donc, à un moment donné, je pense que il faut lui rendre un vibrant hommage. C'est quelque chose qui m'a personnellement touché. Il me rappelle Junior Aminouna qui nous avait aussi quitté comme ça. Sincèrement, je n'aime pas trop connaître les gens, et puis après on me dit il est décédé, j'aurais préféré ne pas les connaître ou bien les côtoyer. Malheureusement, c'est arrivé. Eugène Atigan, c'est quelqu'un qui a été non seulement un animateur culturel, un journaliste et tout, mais il a fait éclore beaucoup de talents. et aussi beaucoup de jeunes sont devenus aujourd'hui des journalistes grâce à l'émission qu'il a animée avec sa consoeur Edwige Nzonu sur la TVT Couleur des Vacances. Les jeunes sont passés par là, ils sont devenus après des journalistes et beaucoup d'artistes, hein, il les a fait éclore. L'ancienne école, il n'y avait pas les réseaux sociaux pour faire des challenges sur les chansons. C'était grâce à ces émissions et autres là qu'il faisait passer les jeunes talents. Il a fait ce qu'il pouvait. Vraiment, c'est triste qu'il puisse nous quitter, hein, dans la fleur de l'âge. Et je me dis, c'est un monsieur qui s'est vraiment armé de courage. Il n'y a pas longtemps, je discutais avec lui par rapport à son émission sur Pyramide TV, surtout sur son retour dans le média.
1: Il faut rappeler qu'il est le directeur de la télévision.
3: Directeur de la télévision, après ce qu'il a eu à traverser, je lui posais la question, comment tu fais pour revenir dans le média après tout ce que tu as eu à traverser? Il dit non, c'est sa passion. Il ne peut pas vivre sans les médias. Et donc,
1: et surtout sans le micro.
3: Voilà, donc là, il trouve son compte, vraiment. C'est triste. Mais paix à son âme, le Seigneur a beaucoup plus de besoin de lui que nous.
1: On aurait voulu quand même l'avoir aussi encore chez nous.
3: Bien sûr, bien sûr.
1: Voilà. Jamais Pouli, bonjour.
4: Bonjour, Pascal. Bonjour à tous les confrères, bonjour à tous les auditeurs.
1: J'espère que vous allez bien.
4: Grâce à Dieu, je vais bien.
1: Promoteur culturel, vous êtes également journaliste. Et là, vous avez connu Eugène à Tigan.
4: Oui, Eugène, c'est un grand homme qui a une longévité dans les médias. Je pense qu'il va boucler 30 ans au moins dans les médias. Il a commencé tout jeune. Malheureusement, il est parti à 56 ans seulement, alors qu'il avait beaucoup de choses à donner encore. Il a été un très grand animateur, un très grand promoteur culturel. Et je me rappelle, il y a 2 ans, il m'avait fait la surprise de diffuser une de mes vieilles vidéos où je passais dans son émission. Il y a plus de 20 ans, où à l'époque, nous faisions des spectacles et pour réussir son spectacle, il faut forcément passer dans l'émission des jeunes pour faire la promotion parce que l'émission était bien suivie. Et les spots étaient beaucoup plus chers. Et donc, quand vous avez quand même la chance d'être reçu par les jeunes, ils vous assuraient une promotion qui permettait de réussir. Bon, ça, c'est en tant que promoteur. Mais en tant que journaliste, comme lui, je crois qu'on a fait beaucoup de choses ensemble. Et il était sur un grand projet, un défi énorme qui est celui de lancer les Pyramide TV avec de grands programmes bien ficelés qu'il avait lancé. Et il se battait pour positionner ce média-là. Mais c'est quelqu'un qui faisait beaucoup de choses. On ne le sait pas, plusieurs ne le savent pas, mais il est énormément dans l'humanitaire. Et pour avoir vécu une expérience carcérale, il est très proche des personnes qui sont...
1: Surtout avec la Fondation Fadi.
4: Voilà, c'est ce que j'allais dire, qui sont en difficulté avec la loi, qui sont en difficulté dans la vie généralement. Et la dernière fois qu'il m'a invité lors d'une grande finale, qu'il avait organisée au stade d'Agoué, pour célébrer un peu ces personnes en difficulté dans nos sociétés, notamment avec la drogue, permettez-moi de le dire comme ça. Et ça a été un engagement difficile, mais avec le PDG de Pyramide FM, M. Germain Ounard, ils ont réussi à faire un travail énorme sur ce terrain-là. Et voilà un autre chantier aussi qu'il abandonne. Il est parti très tôt, c'est une grande perte.
1: D'accord.
4: Et aujourd'hui, nous sommes heureux que les journalistes, les artistes et les promoteurs initient cet événement-là. Nous-mêmes, nous faisons partie de cette cellule qui travaille dessus pour lui rendre les derniers hommages. Et on espère que le public répondra pour qu'on les lui rende de la plus belle manière.
1: D'accord. Merci beaucoup, Germain Pouli. Alors, on va quitter le sujet. On s'intéresse, bien sûr, à un autre sujet. Hier, il y a une séance plénière qui s'est déroulée à l'Assemblée nationale. La particularité, bien sûr, de cette séance, c'est que il y a des ministres qui sont venus s'expliquer sur les allégations de fraude dans le football. Et il y a le journal Togo Matin qui écrit ce matin allégation de fraude dans le football. Les ministres de tutelle s'expliquent devant les députés. Et je vous livre un tout petit peu le chapeau de notre confrère. Le confrère écrit « L'Assemblée nationale a tenu le jeudi 25 juin 2026 une séance plénière de questions orales avec débat. Elle a été plus particulièrement consacrée aux allégations de fraude dans le football. Ainsi, la séance a permis aux députés d'écouter les ministres de tutelle, Assis Mazama Esso, et ministre du développement à la base, de l'économie sociale et solidaire, et son homologue Abdoul Fofana, ministre délégué chargé de la jeunesse et des sports. Théophile, ces questions d'allégation de fraude dans le football, on en a parlé même d'ailleurs ces derniers temps, puisque dans l'actualité, on a écouté, bien sûr, on écoutait parler alors de ces allégations alors de fraude. Mais finalement, ça veut dire que ça tient à cœur aux autorités quand les députés interpellent les ministres alors sur la question.
5: En tout cas, Pascal l'avait dit... lors de la dernière émission, je crois quand même à la fin, j'avais parlé quand même de cette sanction-là, de ce travail-là de la commission de discipline de la Fédération togolaise de football. Et je crois au lendemain quand même de ces sanctions-là, le monde sportif était beaucoup plus étonné parce que si on devrait quand même aller dans les détails par rapport à cette sanction-là, beaucoup de têtes vont tomber parce que au-delà quand même de Théophile Bola qui est le coach de l'AS Bina et du président de l'espoir. Voilà, espoir. Je crois quand même qu'il y a d'autres noms qui sont quand même dans la marmite qu'il faudrait quand même coûte que coûte mettre quand même au goût du jour. Maintenant, aujourd'hui, si l'Assemblée se saisit quand même de la question quand même intéresse les députés à l'Assemblée nationale, je crois quand même que de par le passé, l'Assemblée nationale avait quand même un tant soit peu parlé des fonds Covid entre-temps. Et ils avaient exigé quand même une clarification de comment est-ce que les fonds ont été quand même utilisés. Mais jusqu'à aujourd'hui, on n'a plus eu de suite. Je crois quand même que ce n'est pas un effet d'annonce que cette Assemblée-là est en train encore de faire aujourd'hui, puisque quand on tourne un tout petit peu le regard sur dans le passé, on voit quand même
1: en 2013,
5: 2017 également, où il y a des fonds qu'on devrait quand même donner des comptes sur ces fonds-là. Jusqu'à aujourd'hui, on n'a rien eu, et cette Assemblée aujourd'hui, sauf que nous sommes à la 5e République aujourd'hui, avec la 5e Constitution, peut-être qu'il y aura du nouveau avec ce que les députés ont réclamé hier. Sauf que hier, quand vous voyez les deux ministres, souvent, surtout le ministre délégué, ministre en charge des sports, il n'avait pas assez d'éléments pour pouvoir quand même étayer le fond quand même de ce problème-là aux députés, ce qui montre clairement que il y a encore beaucoup de travail à faire au niveau de ce ministère-là, au niveau de ce portefeuille ministériel, puisque au-delà de tout, de par le passé, on a aussi assisté à ce genre de trucage de match entre Bikenti et Maranatha de Fiopor, 11-0, et après on a statué que c'est un non-lieu. Je crois quand même que cette fois-ci, il faudrait que les gouvernants tiennent les taureaux par les cornes. Au-delà de tout, s'ils ne le font pas, c'est la FIFA peut-être ou la CAF qui viendra le faire, puisqu'il y aura toujours des sanctions. Même si aujourd'hui on sanctionne Théophile Bola de 5 ans et le gars d'espoir de Thiévier également de 6 ans de toute activité sportive, je crois quand même qu'il y a d'autres têtes, il y a des chaînes qu'il faut décourager. Il faut aller au-delà de ces sanctions-là. Et ceux qui sont mêlés, il faudrait quand même les décourager pour que à l'avenir, le football togolais ne soit à la risée quand même du monde entier, puisque ça ne fait quand même pas une belle image pour le sport ou le football togolais à l'international.
1: Ah oui, mais Firmin, allégation de fraude dans le football, finalement, ça n'apporte quand même pas du bien à la professionnalisation du foot, hein?
6: Non, parce que quand on parle de professionnalisation, je pense que on parle beaucoup plus de la jeunesse. Si déjà les jeunes apprennent ces informations, et ils disent, ils apprennent, ils évoluent avec la fraude, et on leur dit que dans le football, on peut facilement frauder, on peut facilement truquer le match, ils ne vont plus mettre un accent particulier sur le travail bien fait. Donc je pense que le fait que l'Assemblée nationale se soit saisie du dossier, c'est une très bonne chose et ça contribue au rayonnement de l'image du Togo en termes de football. Vous vous rappelez aussi cette histoire de Tata Blessi en 2007 avec histoire de corruption, la CAF, je pense que c'était la CAF, qui nous accusait des actes ou d'actes de corruption. Et en fin de compte, je pense que le tribunal administratif de Lausanne avait blanchi le Togo, Tata Blessi, qui était le président de la Fédération togolaise de football. Donc ça, c'est un très bon début. Vous savez, aujourd'hui, l'argent circule tellement dans le football. Et les trucages de match, il y en a toujours. Mais il faut que les autorités togolaises mettent en place des mécanismes sérieux pour pouvoir éviter ça. Parce qu'aujourd'hui, nous avons tous les problèmes du monde. On n'arrive plus à se qualifier pour la CAN. Une fois, en 2006, on était qualifié pour la Coupe du Monde. Et si, à l'international, on apprend qu'il y a des trucages de match, qu'il y a des fraudes, je pense que la FIFA ne va pas avoir un bon regard sur nous. Donc, le fait que les autorités soient du dossier, c'est une très bonne chose. Et moi, je demande à ce que ça s'intensifie pour blanchir l'image de notre football.
1: Ah mais oui, Gabin, et quelle est votre analyse alors de cette intervention, surtout de l'Assemblée nationale, sur cette question?
3: Bon, je pense que c'est une très bonne chose. Il faut quand même se plancher sur cette affaire-là, parce que quand on parle de corruption dans le milieu du football, c'est aussi l'image du pays. Il faut savoir que l'État injecte aussi des fonds, même si on estime que ce n'est pas vraiment ça. L'État injecte quand même des fonds dans le milieu du football, subventionne le championnat national de football. Et pour qu'on arrive à avoir une subvention beaucoup plus conséquente, il va falloir arriver à faire la lumière autour d'un certain nombre de choses. Et par rapport à cette affaire, lié hein, au trucage de match entre Bola, le coach d'Asbinet et puis le président d'Espoir du Zio. Il y a encore beaucoup d'autres, c'est toute une chaîne, hein, c'est toute une chaîne et je pense que peut-être le ministre Abdoul Faye Fofana, son ministère n'a pas encore fait les travaux nécessaires pour savoir tous ceux-là qui sont impliqués dedans, raison pour laquelle il a même dit que tout se fera pour que la lumière soit faite autour de cette affaire. Et je pense que c'est déjà une très bonne chose hein, que le Parlement ou bien l'Assemblée nationale ait décidé d'interpeller le ministère parce que non seulement ça pourra aider à faire la lumière, mais aussi et surtout ça pourra rassurer les partenaires puisque nous savons très bien qu'en matière de football, ce n'est pas seulement le Togo, il y a aussi la FIFA qui intervient par le financement et tout ça. Et si on ne pratique pas une certaine orthodoxie en matière de gestion de football, la FIFA va commencer par douter de nous, d'autres partenaires, parce que vous savez, en matière de football, aujourd'hui, c'est des publicités autres là qui interviennent, et on n'aimerait pas quand même associer l'image d'une entreprise à un club qui fait dans le trucage de match. Donc, c'est déjà une très bonne chose. Mais, c'est quelque chose, j'ai vu dans l'opinion beaucoup de personnes en rire, parce que le Togolais se dit, ben, est-ce que l'Assemblée nationale n'a pas d'autre chose à faire plus que ça? Je salue.
1: Ouais, est-ce que c'est pas sérieux ça?
3: C'est sérieux certes, mais on parle de combien? Vous savez, déjà, j'aimerais saluer la Fédération togolaise de football qui, dont la commission de discipline a agi avec promptitude dans cette affaire. C'est très professionnel et c'est ce qu'on attend d'une Fédération togolaise de football et pratiquement de toutes les fédérations sportives du Togo. Mais au niveau de l'Assemblée nationale, je viens de dire quelque chose. Une enquête parlementaire avait été ouverte depuis 2023 par rapport à la gestion des affaires Covid. Jusque-là, lumière n'a pas été faite autour de cette affaire-là. On ne connaît même pas les conclusions de cette enquête qui a fait quoi? Logo 15 millions, je ne sais pas dans quel monde. Où on fait logo 15 millions, on dit on a distribué des riz qui ont été commandés à des milliards.
0: Des
3: t-shirts et autres. Mais les Togolais n'ont vu ce riz-là nulle part. À qui on a distribué ces riz? Et la CAN 2013, les Togolais, après avoir été qualifiés, jouer le quart de finale, étaient obligés de dormir même à l'aéroport. Alors qu'on avait cotisé, on nous avait prélevé de l'argent. La CAN 2010, on n'avait même pas joué. On avait cotisé plus d'un milliard de francs CFA. Voilà. On n'a pas joué, mais on nous a fait une compte à perte. C'est-à-dire, on n'a pas joué au football. Les joueurs n'ont pas perçu de primes et autres là, mais on nous dit qu'on est revenu avec une perte d'argent.
0: Cabinda.
3: Après, il y a eu aussi affaire de 600 millions sous le ministre Lorenzo, si ma mémoire est bonne. Et le ministre, le premier ministre à ce temps-là, avait dit au contrat ne restera par devers quelqu'un. Jusqu'au jour d'aujourd'hui, il n'y a rien. Vous voyez même, on parle de détournement de fonds dans beaucoup de choses. Et la RAPLUCIA a toujours rendu des rapports. La Cour des comptes a toujours fait des rapports. Est-ce que le Parlement s'est toujours auto-saisi de ce genre de choses, s'est toujours saisi de ces choses-là pour faire lumière autour de cette affaire? J'espère que cette fois-ci, ça vient de commencer, ça ne s'arrête pas juste au football, ça ira beaucoup plus loin pour qu'on arrive à avoir une certaine transparence par rapport à la gestion financière de notre pays, pour, comme le demande le président du Conseil, parce qu'il a manifesté cette volonté-là en créant des institutions pour essayer de pratiquer l'orthodoxie financière, parce que sur le marché financier aujourd'hui, si les partenaires ne sont pas rassurés par rapport à la gestion des fonds, ben, ils ne vous prêtent absolument rien. Or, nous en avons besoin. Donc, je pense qu'il faut aller dans ce sens-là, pratiquer l'orthodoxie financière. D'accord. Et l'Assemblée nationale doit jouer ce rôle en tant que représentant de la nation.
1: D'accord. Jean-Marie Pouli, quelle est votre analyse alors de cette démarche de l'Assemblée nationale?
4: Oui, moi je salue vraiment particulièrement le député Kwaku Odin, ancien ministre de l'artisanat, qui est l'auteur de cette interpellation-là. Oui. Je pense que c'est de ça qu'on a besoin. On s'inquiétait un peu en se disant unir à une large majorité à l'Assemblée. Est-ce que le gouvernement, est-ce qu'il sera aussi responsable par rapport au régime que nous avons? Est-ce qu'on va assister à des interpellations à partir du moment où l'opposition n'est pas suffisamment représentée, même si l'honorable Brigitte Adiamabo est assez armée pour tenter de faire le travail? Mais c'est une satisfaction de constater que les questions viennent des députés d'Unir, qui reprennent les préoccupations des populations, parce que sur les réseaux sociaux, un peu partout, les débats fusent et on a envie de comprendre. C'est vrai que la fédération...
1: Après tout, on est député du peuple. Hein?
4: Voilà. Donc, je crois que c'est à saluer. Mais comme le disait Gabin, je pense aussi qu'il faut aller dans d'autres secteurs. Hein. C'est maintenant qu'on... Je crois qu'on commence par sentir qu'on est dans un régime parlementaire où le Parlement a plus de pouvoir, et le président du Conseil avait dit que ses ministres et lui-même seront à la disposition de ce Parlement-là pour venir s'expliquer et justifier un certain nombre de choses, et pourquoi pas. Et donc, ça, ce qui s'est passé hier, je pense qu'on en a besoin sur plusieurs autres questions, que vivement que l'initiative du député Odin au niveau d'Unir, particulièrement parce que ce travail pouvait l'attendre de la part des députés de l'opposition, mais c'est important que les députés d'Unir posent ce genre de questions pour l'intérêt de leurs élus, donc ils sont à l'écoute. Quand on est député, on n'est plus un député d'Unir, on est un élu de la nation, un représentant de la nation. Et ça a été un exercice assez intéressant, en tout cas de mon point de vue, sauf que on a envie que sur d'autres aspects, dans d'autres secteurs où il y a des problèmes, où la population s'interroge, que nos députés donc convoquent régulièrement les membres du gouvernement pour venir apporter des réponses.
1: D'accord. On va quitter le sujet. J'ai annoncé cet autre sujet également en début d'émission. On va en parler. Dans une déclaration conjointe publiée jeudi, c'est-à-dire hier, l'Age Front de l'opposition et d'organisation de la société civile togolaise a salué une victoire d'étape cruciale dans leur combat contre la nouvelle constitution togolaise, s'appuyant sur un arrêt de la Cour de la CEDEAO. Les signataires contestent désormais frontalement la légitimité du pouvoir en place et réclament l'ouverture d'une transition politique. Après l'ANC, puisque l'ANC a fait d'abord une sortie sur la question, surtout sur cet arrêt donné par la Cour de justice de la CEDEAO depuis le 29 janvier. Et donc, il y a d'autres organisations, surtout organisations et des partis politiques, regroupements de partis politiques qui se sont prononcés sur le sujet hier. Gabin, l'opposition parle alors d'une étape ou d'une victoire d'étape. Et comment vous analysez cela? Et parle même d'ailleurs de victoire d'étape cruciale dans leur combat.
3: Oui, vous savez, quand vous entamez une procédure, vous attendez forcément à ce qu'il y ait un résultat. Et surtout quand il y a un flou, il n'y a que la justice qui puisse vous départager. Et quand vous constatez que, bon, peut-être à l'interne, vous n'arrivez pas à avoir gain de cause, il faut se tourner vers la justice communautaire. Et aujourd'hui, la CEDEAO, même si sur certains points, la CEDEAO n'a pas donné droit aux revendications de l'opposition, dans l'ensemble, la CEDEAO a conclu conclure que cette constitution avait été adoptée de manière irrégulière et que le gouvernement en place, le changement de gouvernement était intervenu inconstitutionnellement. Et donc, on peut dire que l'opposition a fait une très bonne démarche parce que la politique, ce n'est pas que les manifestations sur le terrain, c'est aussi un débat d'idées. Et l'opposition a aujourd'hui gagné cette bataille-là. Ce n'est pas que l'opposition et ce n'est pas que la Cour de justice aujourd'hui qui a rendu un arrêt par rapport à l'adoption de la Constitution de la Ve République. Même le président du Conseil lui-même avait déjà reconnu qu'il aurait voulu avoir un large consensus par rapport à l'adoption de cette Constitution-là. Malheureusement, ça n'a pas été le cas. Et que ce sont nos députés. Ils n'avaient pas dit... ils ne s'étaient pas inclus dedans. Il a dit vos députés ont voté pour la Constitution lui-même, il s'en est écarté. Ça voulait absolument tout dire. Et je me dis, chez nous, on dit souvent, nous, mon bébé, soit mon fio. Et à un moment donné, nous sommes fils et filles d'une même nation. Ce n'est pas tant la Ve République qui pose problème, mais c'est l'adoption. Et quand vous prenez la Constitution de 1992, cette Constitution avait prévu les modalités de son changement. On avait parlé de révision à l'article 144 qui appartiennent concomitamment à la présidente de la République et puis aux députés, mais à aucun moment on n'avait pas parlé de changement de la Constitution qui appartenait au président de la République et à l'Assemblée nationale. Cette révision ou bien changement de la Constitution ne pouvait intervenir que par référendum, ce qui n'a pas été fait. Ça, il ne faut pas faire la fine bouche là-dessus. Ça n'a pas été fait. Je pense aujourd'hui que ce n'est pas une question de quel sera le résultat ou bien décision de la Cour de la CEDEAO et puis après. Non, c'est une question de bonne conscience, c'est une question de vision, c'est une question de concorde nationale. Il va falloir faire asseoir pratiquement tout le monde. Moi, je ne parle pas forcément de transition politique, mais je parle d'une assise nationale qui va essayer de faire en sorte que cette constitution-là soit remodelée et que, bon, ce qui manque, tous les manques qu'il y a dans cette constitution-là puissent être mis au goût du jour pour que les Togolais puissent aller vers l'implémentation de cette constitution-là sans problème. Aujourd'hui, je vois que l'opposition ne conteste pas l'adoption de la Constitution même, mais ce sont les manquements, et surtout par rapport au mode d'adoption de la Constitution. Et donc, quand une Constitution est comme ça, et que nous-mêmes, qui avions adopté la Constitution, on se fourvoie dans l'implémentation de cette Constitution-là, je pense qu'à un moment donné, d'accord, il va falloir faire asseoir pratiquement tout le monde et essayer d'apporter des idéaux, parce que la Constitution de 92, il y avait une Assemblée constituante qui était là. Pratiquement tout le monde apportait ses idéaux. Même le président général Yadema avait appelé la population à voter pour cette constitution-là. Et je pense qu'aujourd'hui, on devait pratiquement faire la même chose pour avoir l'assentiment de tous les Togolais.
1: D'accord. Au-delà de tout, la question aujourd'hui, c'est de savoir quelle suite donner à cette décision de la Cour de justice de la CEDEAO.
6: Est-ce qu'il y a une suite?
1: Il n'y a pas de suite?
6: Non, pour moi, je ne sais pas comment ça va se faire, mais je pense que ça relèvera de la responsabilité de ceux qui gouvernent. Quand je lis un peu tout ce qui se passe, la manière dont ceux qui dirigent se précipitent ils se précipitent pour changer le quotidien des Togolais, et quand je vois un peu l'opposition, moi je me dis que celui qui se perd le plus ou ceux qui se perdent le plus, c'est l'opposition. La première question que je voudrais poser, l'opposition se bat pour qui? Pour le peuple, en réalité. Par rapport à cette constitution, c'est le peuple qu'elle semble défendre. Mais est-ce que le peuple s'inscrit dans cette bataille ou dans cette lutte? Je ne pense pas. Je ne pense pas. Vous savez, l'opposition, je pense que dans leur requête, ils ont dit à la Cour qu'en réalité, on devrait organiser ça par référendum. Mais qu'est-ce que la Cour dit? Regardez, on dit, sur le fond, la juridiction communautaire a rejeté l'accusation selon laquelle les citoyens togolais auraient été privés de leur droit à participer. De leur droit de participer à la vie publique. Les juges ont considéré que les éléments produits ne permettaient pas d'établir une telle violation. Donc, vous voyez, donc le fait que qu'on n'ait pas organisé de référendum, cela ne viole en rien la règle de droit togolaise. Donc, ça, c'est déjà un échec. Donc, le reste, c'est quoi? L'opposition, si vous lisez un peu l'attitude de l'opposition, c'est par rapport à son accession au pouvoir, c'est par rapport à l'alternance. Moi, je pense que c'est beaucoup plus braqué contre la personne de Fonia Simbe, quoi. Comme il a fait déjà 20 ans au pouvoir, il faut qu'il parle que nous aussi. L'opposition n'arrive pas à concevoir que le monde a évolué. Nous sommes plus en 1992. La constitution de 1992, elle est passée. Il faut l'oublier. Ceux qui avaient dit limitation de mandat, ceux qui avaient dit donc régime semi-présidentiel, c'est des êtres humains qui ont établi un certain nombre de théories. Mais il y a d'autres aujourd'hui, il y a d'autres intellectuels aujourd'hui qui peuvent se dire, non, il faut changer de théorie, il faut actualiser les théories par rapport aux nouvelles réalités. C'est ce que l'opposition n'arrive pas à concevoir. Cette opposition doit savoir qu'elle est échouée. Elle a fondamentalement échoué, elle n'ira nulle part avec ça. Je pense que les gens parlent de transition, mais je me dis, on est dans quel monde? Fonia Simeon, lui, va s'asseoir et va dire, oui, venez, on va organiser une transition. Pourquoi? Quand les gens, quand lui l'appelle, il cherche de l'argent, il veut faire venir des Vietnamiens, les Indonésiens, on cherche de l'argent, il faut satisfaire les besoins de la population, le quotidien doit être doit changer. Pourquoi vous savez le test? Et qui va? Il parle de là. Vous savez, les décisions de la Cour de justice ne sont pas contraignantes. Le Togo peut lire les Togolais, mais je pense que ceux qui dirigent ont déjà lu la décision. Mais rien ne leur impose parce que la Cour a dit, on ne peut jamais retirer cette constitution. Cette constitution fait maintenant déjà partie de l'ordonnancement juridique togolais. Donc quel est le problème? Moi, ce que moi je demande à ceux qui nous dirigent, mais qu'ils fassent tout pour que les institutions prévues par cette constitution s'installent, qu'ils fassent tout pour que le quotidien des Togolais change. Ensuite, si l'opposition veut arriver au pouvoir, les lettres ont changé. Mais là, pour conclure, l'opposition veut qu'on adopte un régime parlementaire à la Britannique. Vous savez, les Britanniques vont tout où s'ils peuvent avoir besoin des experts togolais. Oh, je pense à l'avenir, ils vont faire appel aux experts parce que leur régime parlementaire est en train d'échouer. En 2-3 ans, mais ils ont changé tellement de premier ministre parce qu'ils sont en train de vivre une instabilité gouvernementale. Or, avec notre régime parlementaire, on a une stabilité gouvernementale au moins pour 6 ans. C'est ça. Dans les pays où vous avez des instabilités gouvernementales, où on change de premier ministre à chaque 2 ans ou 1 an, les pays ont des difficultés à évoluer. Moi, ce que j'applaudis pour ce régime parlementaire, nous avons une stabilité gouvernementale. Ça veut dire que le président du conseil ne peut pas se lever pour dissoudre l'Assemblée. L'Assemblée ne peut jamais se lever dans cette posture pour démettre le gouvernement. Et en ce qui concerne la stabilité économique et électorale, ça veut dire que dans 5-6 ans, on ne peut pas organiser d'élection. Ça, c'est un très bon acquis pour le pays. D'accord. Ceux qui dirigent vont chercher de l'argent pour développer le pays. D'accord. Au moins 6 ans de garantie, 6 ans de stabilité.
1: D'accord. Théophile?
5: Oui, moi, je dirais plutôt que, bon, je me pose la question de savoir quelles sont les réelles motivations quand même de cette modification ou bien de cette 5e République, puisque si ce n'est pas pour maintenir une seule personne à la tête donc du pays ad vitam aeternam, je me pose la question de savoir quelles sont les motivations là donc qui ont conduit
1: à cette 5e République.
5: Je me demande si réellement l'intention était quand même de développer véritablement le pays. Je crois quand même que on peut se départir quand même de cette modification là et aller sur des terrains de développement du pays. Puis si aujourd'hui cette question se pose et que la Cour de justice de la CEDEAO essaie quand même de donner raison quand même à ceux-là qui ont porté plainte. Je crois quand même que c'est le lieu idéal donc pour le parti au pouvoir. Et tout à l'heure, Gabin l'a dit, au-delà des manifestations donc sur le terrain, il faut aussi des combats d'idées. Et l'opposition actuellement doit commencer par s'apprêter quand même au prochain jour. Peut-être que voilà, le gouvernement aurait quand même à les appeler à une table ronde pour pouvoir un temps soit peu réfléchir sur cette constitution-là. C'est de ça qu'il faut parler aujourd'hui. Mais dire que aujourd'hui la question ne se trouve pas là et que bon, pour conquérir un pouvoir, il faudrait que les règles du jeu soient fiables pour tout le monde. Mais quand les taux se resserrent et que tout porte à croire qu'on veut maintenir une seule personne au pouvoir aussi longtemps que cela soit, je crois quand même que ça frustre et ça demande à ce que tout le monde intervienne sur la question. Je pose la question de savoir, est-ce que la constitution d'un État, on la modifie, c'est-à-dire de degré, ou on se lève un jour, on va à la modification d'une constitution comme ça, sans qu'il y ait rien qui motive cette modification-là? C'est la question qu'on se pose. Si aujourd'hui le quotidien du Togolais est important pour ceux qui nous gouvernent, je crois quand même qu'ils ne devraient pas aller quand même. C'est pas la modification de la Constitution qui permet quand même le développement aujourd'hui. Depuis, nous avions fait avec l'ancienne Constitution, la 4e République, est-ce que nous avions eu ce que nous voulons? Je l'ai dit tout à l'heure avec cette analyse sur le problème de trucage de match au niveau du championnat national de première division du Togo. Je l'ai dit tout à l'heure, est-ce que la 5e République viendra modifier les donnes ou on va encore continuer avec les vieilles méthodes? C'est la question que je me pose. Aujourd'hui, quoi qu'on fasse, quoi qu'on dise, il faudrait que l'opposition de son côté se prépare quand même à une éventuelle quand même appel de un éventuel appel venant quand même de la mouvance pour pouvoir un temps soit peu discuter des modalités de d'application de cette cinquième république là. Ça a été adopté de façon irrégulière et beaucoup d'étapes ont été quand même brûlé et je crois quand même qu'il faut revenir. C'est le temps aussi pour le gouvernement de revenir à la norme.
1: D'accord. Germain, est-ce que l'opposition n'a pas le droit de se réjouir par rapport à cette victoire d'étape, telle qu'elle-même le dit?
4: Bon, victoire d'étape, je ne sais pas ce qu'elle appelle la victoire d'étape. Je crois que, comme la CEDEAO l'a reconnu, le pays est déjà dans une autre république. Sans le dire assez clairement, mais c'est ce que c'est. On ne peut pas revenir sur l'adoption de cette loi. Et tout à l'heure, quand j'écoute dire que cette adoption est irrégulière, je pense que ceux qui le disent n'ont pas lu la Constitution togolaise. La Constitution a prévu la façon dont on doit la réviser. Soit par voie parlementaire, si on a un certain nombre de députés, soit par voie référendaire. Et les députés ont choisi l'initiative parlementaire donc pour réviser cette constitution. Il n'y a rien d'irrégulier ou d'illégal ou d'anticonstitutionnel dans cette mesure. Maintenant, c'est vrai que la constitution est un texte assez important. On aurait pu rechercher un maximum de consensus autour. Et je pense que le pouvoir a essayé de le faire. Après l'adoption, il y a eu quand même un temps où on a demandé à tous les Togolais qui souhaitent apporter des modifications ou des propositions pour l'améliorer. On n'a pas vu beaucoup de choses. Mais maintenant, quand vous prenez au Bénin, ça s'est fait exactement comme au Togo. Ils révisent la constitution nuitamment, comme on a l'habitude de le dire. Exactement, hein. Comme au Togo, ça commence le jour, ça finit tard la nuit. Et ils font une campagne pour expliquer cette constitution aussi après. Exactement comme au Togo. Et là, au Bénin, on impose aussi une trêve politique de 6 ans où on interdit aux partis politiques de mener des activités. Et ça s'applique. Les gens crient, bon, mais c'est légal. En fait, c'est ce que je veux qu'on comprenne un peu. Maintenant, après, peut-être qu'un dialogue, si le pouvoir et l'opposition le souhaitent, il y a déjà un cadre qui connaît ces problèmes-là, et si finalement des gens veulent apporter des propositions pour améliorer cette constitution, parce que comme toute constitution, comme tout texte, il y a toujours des problèmes et des lacunes. Firmé parlait de l'Angleterre tout à l'heure, dans tous les pays on fait des réformes, parce que en appliquant, on se rend compte qu'on peut toujours parfaire ou améliorer des choses. Maintenant, si la classe politique veut qu'il y ait un dialogue pour améliorer certaines choses, ça encore c'est discutable, mais sur le processus de révision, il n'y a pas d'irrégularité, il n'y a pas d'illégalité, c'est pas anticonstitutionnel. La constitution elle-même a prévu comment on doit la réviser. Et là, quand les gens aiment beaucoup les comparaisons, Togo, Bénin, par exemple, bon, les Togolais ont fait la même, les Béninois ont fait exactement la même chose. Hein. Ils ont réuni les députés la nuit, ils ont fait exactement. Après, ils ont parcouru le pays pour expliquer comment ça a été fait ici. Voilà. Donc, ici, je crois que l'opposition aurait dû, au moment où on appelait à contribuer, apporter ses contributions. Mais elle était dans une posture de contestation où elle n'a pas jugé utile d'accompagner ce processus. Mais aujourd'hui, qu'elle voit que la 5e République est une réalité. Peut-être qu'elle souhaite apporter quelques contributions. On verra que si le pouvoir en face est ouvert, parce que j'ai suivi la dernière fois l'écart aussi, qui a fait une sortie, qui estimait être prêt pour un dialogue, mais verra le contenu de ce dialogue-là. Je crois que depuis un temps, au sein de l'opposition, on a comme envie de lancer un dialogue avec le pouvoir pour essayer d'arrondir les points par rapport à la constitution de cette 5e République.
1: D'accord. Il y a le journal Le Canard Indépendant qui titre sur le sujet constitution, décision de la Cour de justice de la CEDEAO, des tests amphigouriques circulent pour semer la confusion dans les esprits. C'est ce que le journal écrit ce matin. Et également, il y a cette décision, surtout de... On reste toujours en politique, hein, Gabin. Cette décision du clergé qui ne veut plus alors s'ingérer dans les débats politiques nationale, il y a le journal Cana Indépendant qui titre que le clergé désormais en marge du débat politique national. Et par la suite, le confrère écrit « L'Église catholique en passe de renouer avec son passé ». C'est ce que le journal écrit, le journal s'interroge bien sûr. Alors, Gabin, clergé ou du moins les prélats qui refusent alors de... ou qui s'interdisent alors de se prononcer sur des sujets politiques alors du pays. Est-ce que... comment vous analysez cela?
3: Écoutez, oui, moi, je suis catholique. Bon, pour cette deuxième session ordinaire hein, de l'année, l'Église catholique a tout simplement omis les questions sociopolitiques, mais vers la fin, ils ont quand même demandé, compte tenu de la situation que vit les Togolais, à prier pour la population. Ils ne se sont pas totalement désengagés de parler de la politique, sauf que pour cette session-là, ils ont préféré plancher beaucoup plus sur les questions liées à l'Église, notamment la question de l'intelligence artificielle qu'on doit intégrer.
1: Mais ils nous ont habitués quand même à...
3: Oui, c'est l'habitude, mais ce n'est pas l'apanage quand même hein, de toujours intervenir. À un moment, ça va devenir beaucoup plus redondant.
1: Mais est-ce que finalement...
3: Aujourd'hui, quand vous prenez...
1: est-ce que finalement l'Église n'est pas fatiguée de dire peut-être de dire la même chose?
3: Oui, bon, pratiquement quand vous prenez de 2025 jusqu'en 2026 actuellement, c'est le même débat. Ça, c'est lié à la constitution de la 5e République, c'est lié à la vie chère. Et c'est un peu comme ça. Donc, à chaque moment, on ne va plus revenir dire les mêmes choses, répéter les mêmes choses. Ça va devenir redondant. Donc, à un moment donné, l'Église a voulu se plancher sur ses propres problèmes. Vous savez qu'entre-temps, les grands séminaires aussi avaient eu des soucis économiques. Et donc, l'Église avait appelé à une cotisation de la part des fidèles catholiques. Parce qu'il faut être clair là-dessus. Et donc, ce problème-là avait été géré par l'Église. Maintenant, avec la présence du nonce apostolique Dario Ruiz, qui était venu du Bénin, bon, ils ont beaucoup plus essayé de recadrer aussi, de discipliner aussi les prêtres, parce que c'est de cela qu'il s'agit aussi, il faut le dire. Lors des célébrations eucharistiques, il faut voir que certains prêtres glissent souvent vers la politique en affichant même parfois leur position politique, ce qui n'est pas ce qui ne répond pas hein, aux aspirations ou bien au missel romain. Donc aujourd'hui, l'Église a essayé de recadrer, de faire observer les règles qui conduisent l'Église catholique aux prêtres, aux clergés, et aujourd'hui je pense que c'est une position provisoire que l'Église a adoptée. L'Église catholique ne peut jamais se passer de se prononcer sur l'actualité sociopolitique quand il le faut, sauf que depuis belle lurette, on est en train de vivre la même situation au Togo, et à maintes reprises, l'Église était intervenue à un moment donné. Il faut sursoir à ça et penser à autre chose.
1: D'accord. Mais, enfin, Philbert, c'est vrai que les acteurs, hein, ce que nous avons appris, c'est que quand on parle de l'opinion publique, les acteurs, les grands acteurs qui ont la légitimité de se prononcer, c'est bien les journalistes et il y a aussi des hommes politiques, sans oublier en troisième partie les leaders d'opinion. Les leaders d'opinion, l'Église qui est une autorité morale, est-ce que ce n'est pas aussi un leader hein, d'opinion et qui doit se prononcer alors sur des sujets politiques comme elle nous a habitués?
6: Bien évidemment, je ne comprends pas fondamentalement la position de l'Église catholique actuellement. Mais attendez, on ne peut pas faire la politique sans le spirituel. Ce n'est pas possible. Dis-moi, j'entends des gens dire pourquoi l'Église se mêle de la politique, mais ça c'est un faux problème. L'Église, ce sont eux, ils ont cette responsabilité d'aller voir Dieu et de lui présenter nos situations. Dieu, tes enfants là, ils ne coûtent rien. Donc il faut le dire quelque chose pour que j'aille leur dire. C'est le rôle de l'Église. Tes enfants là, ils nous fatiguent, ils s'entretuent, ils ne comprennent rien. Donc Dieu va leur dire, ok, donc je vais les calmer. Ok, il va leur dire, oui, de faire ci, de faire ça, et je vais les calmer. Donc en fait, c'est le rôle de l'Église.
1: Vous mettez un peu à la place de Dieu.
6: Dieu dit, okay, ce sont mes enfants, donc ils sont nés avec le péché. Donc il faut les comprendre. Moi, je les comprends. Donc va leur dire, je vais les calmer, je vais apporter certaines solutions à leurs problèmes. Donc je pense que c'est le rôle de l'Église. En fait, mais quand ça choue, par exemple, quand il y a des troubles, quand il y a des manifestations, quand peut-être on se bat, on compare, il y a des échauffourées, l'Église doit intervenir pour dire, ah, l'Église ne doit pas prendre parti, en fait. L'Église doit dire, mais calmez-vous, vous êtes tous enfants de Dieu, comme le docteur Edouard le dit, ton de Calvio, et tout ça. Maintenant, pourquoi l'Église va se désengager? Mais Vatican est là, c'est Vatican qui gouverne le monde. Vatican, c'est le siège de l'Église catholique, mais c'est un État, Vatican, c'est la politique. Le pape, Mais c'est, ils se mêlent
1: de tout. C'est un instrument politique.
6: C'est un instrument politique. Vatican, c'est un instrument politique. Ils se mêlent de tout. Maintenant, ce que l'Église peut corriger, c'est que vous savez, il y a des gens qui parlent de politique qui ne maîtrisent pas les fondamentaux de la politique. Il y a aujourd'hui des prêtres qui ne maîtrisent pas fondamentalement l'histoire politique du Togo. Et qui parle comme ça, alors qu'il s'adresse à des millions de personnes. D'accord. Donc l'Église peut dire, on va désormais avoir une voix unique. Avant de parler politique, peut-être ce sont les responsables du clergé qui vont en parler.
1: D'accord. Oui, Théophile, oui. Quelle est votre appréciation alors de cette position de l'Église?
5: Je pense que ce n'est pas un retrait total quand même de se prononcer sur les questions politiques. Je crois quand même que pour cette session particulièrement, à la fin, vous avez suivi, on a demandé quand même au peuple de prier. Prier pour le pays. Prier pour le pays, ça voudrait dire beaucoup de choses, puisque la première machine pour un chrétien, un bon chrétien, c'est de prier au-delà de tout. Ils ont parlé, ils ont bavardé, ils sont revenus sur les mêmes sujets plusieurs fois, plusieurs années. Je crois quand même que c'est un recueillement. Ils se sont dit qu'il est temps quand même de marquer une pause. Prions et recommandons notre sort quand même à l'Éternel pour voir ce que ça va donner. Le temps de revenir peut-être plus tard. Ça ne voudrait pas dire que l'Église s'est désengagée totalement de la question politique.
4: Je crois que l'Église catholique particulièrement a un problème avec la politique. C'est la seule qui arrive facilement à s'ingérer dans des affaires politiques.
1: Est-ce que c'est pas aussi son rôle?
4: Non, il n'y a pas que l'Église catholique. Vous allez en RDC, vous allez voir que les confessions religieuses sont très impliquées et se combattent. Les méthodistes, les musulmans sont à part et les catholiques sont de l'autre côté. Donc c'est carrément une division là-bas. Ici, la plupart des églises s'abstiennent d'interférer dans le débat politique. Et moi, je pense que c'est une position assez sage. Mais si vous avez le courage d'intervenir, il faut avoir le courage aussi d'être au-dessus de la mêlée, d'avoir une position neutre. Parce que quand vous êtes penché d'un côté, vous subissez. Vous avez vu ici la question de l'Église avec la CVJR. Il y a des opposants qui ont dit non, on ne va pas rencontrer la CVJR parce qu'ils roulent pour le pouvoir. On a vu la conférence nationale où il y avait un évêque qui disait est-ce que ça arrange l'opposition, tout ça. Donc, voyez un peu, mais quand l'Église ne joue pas bien, ça lui tombe dessus. Et c'est pour ça que les autres religions ne se mêlent même pas, parce que dans les églises, dans les mosquées, il y a des opposants, il y a des gens du pouvoir, il y a des gens neutres qui s'en foutent de tout ça. Et voilà, malheureusement, ici, on a vu, le jour, on a vu quand même un évêque dans une église avec un drapeau en train d'introniser un candidat. Mais ça avait choqué le monde.
3: Évêque émérite.
4: Hein?
3: Évêque émérite.
4: Non, je ne vais pas donner son nom, il n'est plus de ce monde.
3: Oui, il est à la retraite.
4: Je dis dans une église, si c'est chez lui à la maison, il n'y a pas de problème. Mais si c'est chez lui à la maison, il emmène un drapeau, il intronise un candidat, il n'y a pas de souci. Donc tout ça a fait que, aujourd'hui, je crois que l'église se remet un peu en question et adopte peut-être avec le changement à la tête au niveau de l'archevêque de Lomé, on veut revoir un peu sa copie. Mais c'est toujours bien de se prononcer. Il faut savoir garder cette neutralité.
1: D'accord, merci beaucoup, chers confrères. On va maintenant donner la parole à nos auditeurs. Vous savez que c'est ça aussi le principe de l'émission. Après avoir suivi notre débat, et les auditeurs se prononcent également. Nous allons les écouter. 90, 86, 35, 35, 91, 36, 63, 75. C'est les deux numéros sur lesquels ils peuvent nous appeler, s'exprimer sur des sujet débattu ici au Club de la Presse, sans oublier notre numéro WhatsApp 90 45 78 57. Mais bien avant, nous faisons un clin d'œil à nos annonceurs.
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1: Nous sommes de retour dans cette émission Club de la Presse et maintenant nous nous ouvrons à vous. Vous pouvez nous appeler au 90 86 35 35, 91 36 63 75. Les deux numéros bien sûr sur lesquels vous pouvez vous prononcer sans oublier notre numéro WhatsApp, hein, 90 45 78 57. Allô?
16: Canal FM, bonsoir.
1: Bonsoir Ousseli, comment vous allez?
16: Le messager de l'amour se porte très bien comme un ange au ciel. D'accord. Bonsoir à tout le plateau.
1: D'accord, bonsoir, allez-y.
16: Un pays ne se construit pas dans la colère. Il se construit quand on s'écoute. Lisons, comprenons, discutons sans casser ce qui nous unit, le Togo. Nos enfants, notre marché, nos rues de Lomé contre plus que nos disputes. Gardons la tête froide, le Togo gagne quand nous sommes unis. Merci et bonne émission.
1: Merci Ousseline. Décidément, vous ne vous êtes pas prononcé sur des sujets débattus ici au Club de la Presse. 90 86 35 35. Allô?
17: Allô?
1: Bonjour.
17: Oui, bonjour.
1: C'est Sylvain.
17: Oui, c'est Sylvain.
1: D'accord. Sylvain, allez-y.
17: Je salue les invités du jour.
1: Mais oui.
17: Sylvain et les autres.
1: Et vous salue aussi.
17: Franchement, bon, quand même, il faut avoir le courage de dire que ça ne va pas. Après 38 ans et 21 ans, il faut avoir le courage de le dire. Et on ne demande pas grand-chose. Ils savent ce qu'il faut faire. Ceux qui nous gouvernent pendant toutes ces années, ils savent ce qu'il faut faire. Mais c'est la volonté. S'ils veulent rester, ils n'ont qu'à bien faire les choses. Et puis tout le monde est à l'aise. Et quand on dit, bon, on reste. Et puis on ne fout rien. Ça fuit. Les hommes en bobo blanc, les prêtres, les évêques. On devait balayer notre maison d'abord. C'est ça qu'ils ont fait. Et l'autre l'a dit, on avait eu des problèmes concernant des séminaires. Il faut qu'on en parle aussi. C'est pas chaque fois quand ils vont faire des sorties, il faut parler de politique.
1: D'accord.
17: Merci et bonne émission.
1: Merci.
17: Et bon week-end aussi.
1: Merci Sylvain et bon week-end à vous aussi. Bonjour Pascal et à tout le club de la presse. Je tire chapeau à la Cour de justice de la CEDEAO. Il est temps que le PC convie toutes les forces vives de la nation à une assise nationale à l'image de la Conférence nationale souveraine. À mes frères Firmé et Germain, une constitution validée notamment par des députés dépourvus de mandat est-elle légale? C'est une question que Didier, qui nous écrit à Vacposito, se pose. Allô?
18: Allô, bonjour.
1: Bonjour, monsieur Gado, comment vous allez?
18: Ça va très vite. Bonjour, Plateau. Mais je suis en train de comparer le Togo avec les Anglais, là. Mais si on change de gouvernement, on change de premier ministre, c'est la démocratie. Moi, je vous ai même conseillé 1000 fois, c'est la démocratie. Hein. Là, on ne sort pas les militaires. Moi, je vais être au petit pour qu'on mette dans le gouvernement. On voit ce qu'il peut faire. Merci, bonne journée.
1: Merci, M. Gado, pour votre intervention. 90, 86, 35, 35, 91, 36, 315. Allô?
19: Allô.
1: Bonjour.
19: Bonjour.
1: C'est M. Pelé.
19: Oui.
1: Allez-y, Pelé.
19: Bon, je pense que pour l'arrêt de justice de la CEDEAO, je pense que la balle est dans le camp du peuple maintenant. Maintenant, ce que moi je dis, que M. Firmin, si je veux comparer le problème que M. Togolais ou M. Dénois, le Bénin n'a pas changé la République. Le Bénin a toiletté.

0: débutants, vous les deux, il met un jeune pour lui. Vous voulez qu'on donne combien de temps à Fon Yakhilé pour qu'il passe au moins l'autoroute de 2005, c'est que lui-même l'a prévu depuis 2005.
1: Pelé, il est parti. 90, 86, 37, 35, 91, 36, 63, 75. Les deux numéros sur lesquels vous pouvez nous appeler. Sans oublier que vous pouvez nous envoyer aussi des messages sur notre numéro WhatsApp. 90, 45, 78, 57. Allô?
2: Allô?
1: Bonjour.
2: Bonsoir, Monsieur Pascal.
1: C'est Monsieur Mawena.
2: Oui, Monsieur Pascal.
1: J'espère que vous allez bien.
2: Oh, je m'en vais pas bien.
1: D'accord.
2: Pas la grâce de Dieu.
1: D'accord, allez-y.
2: Je salue le plateau aussi.
1: Le plateau aussi vous salue.
2: Je suis filmé et j'aime. Monsieur Pascal, vos invités sont partis, j'ai l'impression.
1: Oh oui, ils sont partis.
2: Bon, je les remercie pour l'initiative, c'est une bonne initiative, pour honorer la mémoire des jeunes. Il m'a dit quelque chose qui m'a un peu touché, que vous, les journalistes, vous devez, c'est-à-dire, vous regardez quoi, c'est-à-dire, travailler pour fond quoi. Vous devez parler de fond, c'est-à-dire, c'est une bonne, vous dire que c'est pas un conseil, c'est une suggestion ou bien c'est une recommandation. Mais je pense que c'est un bon conseil. Surtout vous, les journalistes, vous parlez des autres, mais vous négligez. Et vous vous laissez aussi diviser par le pouvoir. Il y avait son système de diviser pour régner. Des fois, c'est un peu aberrant, quoi, M. Pascal. C'est pas bien. Si on voit la chose, et c'est blanc, disons que c'est blanc, disons que l'habitude c'est blanc. Si c'est noir, disons l'habitude, c'est noir, M. Pascal. Dans ce pays-là, M. Pascal, disons la vérité.
1: Oui, disons la vérité, oui. La vérité que vous avez.
2: Qu'est-ce que ce pouvoir fait pour ce pays? C'est-à-dire, regarde l'état de nos routes. Regarde l'état du pays même. Ce pouvoir fait quoi au juste maintenant? On veut mettre à son actif qu'il a fait ceci. Et que certains journalistes les défendent chaque fois. C'est ça qui me crée un peu. Et quelqu'un a dit, c'est combien d'années on va leur donner.
1: Mais monsieur Mawena.
2: Oui.
1: Vous savez, des fois, le problème que j'ai avec vous,
2: oui.
1: C'est que nous, le principe de l'émission, c'est que vous suivez les sujets sur lesquels nous avons débattu. Et que vous vous prononcez. S'il vous plaît. Vous savez, nous faisons le débat dans une cohérence donnée avec des sujets dont nous débattons. Si vous venez, prononcez-vous sur les sujets. Mais quand vous êtes un peu évasif dans les sujets,
2: non,
1: personnellement,
2: c'est pas, ça. Donc vous ne voulez pas qu'on ne dise rien par rapport à vos analyses?
1: Non, mais parlez-nous des sujets, bien sûr.
2: Oui.
1: Allez-y.
2: Bon, je vous dis, je me répète de l'émission. On ne dit rien par rapport à ce que vous avez dit.
1: Non, mais allez-y, je vous écoute, s'il vous plaît, allez-y.
2: Donc, je dis, chaque fois qu'on donne des avis, on critique quelque chose ou bien on dit que le gouvernement n'a pas fait ceci. C'est pas qu'on est contre ce gouvernement. Regardez ce que nous vivons, M. Pascal. Regardez l'état de notre route. Ça, là, on ne va pas rien dire. On va applaudir le pouvoir.
1: D'accord.
2: On n'a pas le droit de le dire.
1: D'accord, merci, mon cher ami Mawena, pour votre intervention. 90, 86, 35, 35, 91, 36, 63, 75. Ce sont là, bien sûr, les deux numéros sur lesquels vous pouvez réagir au Club de la Presse. Allô?
3: Allô?
1: Bonjour.
3: Bonjour, monsieur Mawuto.
1: Monsieur Mawuto, j'espère que vous allez bien. Oui, le plateau aussi vous salue.
3: Il faut que les gens essaient de nous convaincre, quoi. Parce que, sur la forme, par rapport aux dirigeants de la CDAO, les gens ont pris le chemin de modification pour aller carrément à un changement de constitution. Moi, j'espère que Filmer comprend mieux, par exemple, que moi, Mautoron. Parce que ça, là aussi, on m'a demandé ça, là aussi. La loi n'a pas été respectée. Donc, on a dit, pour le changement, il faut carrément aller au référendum. C'est écrit noir sur blanc. Et les gens demandent cela, c'est pas bien, quoi. Il faut qu'on ait un peu du courage pour dire la vérité au peuple, quoi. Toujours Filmer, il veut toujours devant ce régime. Essaye de nous convaincre. C'est pas bien. Bonne émission.
1: D'accord, merci à vous, monsieur Mawuto, pour votre intervention. Bonjour, Pascal. Vos invités devraient être soucieux de notre situation, quel que soit le bord, car ils voyagent et voient chez les autres. Pourquoi on reste dans les dialogues de compromission à ne point finir? Actuellement, impossible de faire simple marche dans nos quartiers. Cela dure 20 ans. C'est Sadiq qui nous écrit depuis Ouagadougou. On va recevoir le dernier auditeur pour le compte à l'heure de cette émission. Allô?
4: Oui. Bonjour Pascal.
1: Bonjour, comment vous allez?
4: Oui, ça va.
1: C'est monsieur?
4: C'est Francis.
1: Ah, Francis. J'espère que vous allez bien.
4: Nous rendons
1: je devais normalement reconnaître la voix.
4: Ah, bon.
1: Allez, allez.
4: Rendons grâce à Dieu.
1: Oui, allez.

0: Easy.
1: Je salue tout le monde à plateau et je voulais saluer la qualité d'objectivité qui a animé chacun. C'est ça le journalisme. Chacun donne son point de vue.
0: Tout à fait.
1: Mais je voudrais intervenir par rapport au sport que vous avez évoqué. Le dossier qui est entré entre les mains de l'Assemblée nationale. Et moi, je crois que l'Assemblée nationale veut nous amener sur un autre terrain et qui va entraîner même, si on ne sait pas faire, l'intervention de la FIFA et puis une suspension du Togo. Des sanctions peuvent pleuvoir. Donc, il y a beaucoup de dossiers sur lesquels moi, je croyais, en tant que l'Assemblée nationale, interpeller les ministres sur la construction des routes. Vous prenez la route Lomé-Palimé sur ma voie. Comment elle a été faite, combien ont été déboursés. Bon, moi, je crois que c'est bon de vouloir intervenir sur la gestion. Ils ont appelé les ministres pour en savoir un peu davantage pour que réellement ça ne brûle pas. C'est intéressant, mais ils n'ont qu'à faire très, très attention. Très attention parce que la FIFA n'aime pas ce que le gouvernement. Certes que la fédération ou bien le sport n'a pas un terrain ou bien un pays en tant que tel, mais la FIFA n'aime pas. Voilà ce que je voudrais simplement dire.
0: Merci
1: Merci
0: beaucoup,
1: beaucoup.
0: Francis. Merci pour votre intervention. Bonjour le plateau. J'ai l'impression que des défenseurs du pouvoir font un amalgame. On ne peut pas se permettre de comparer la situation du Togo à celle du Bénin en matière de constitution. Pour rappel, le Bénin a procédé à une révision constitutionnelle, tandis que le Togo a complètement changé sa constitution sans consulter les citoyens à qui appartient pourtant le pouvoir. Je crois que ces deux choses sont différentes. Ils le savent très bien, mais préfèrent entretenir la confusion. C'est Louis-Marie, étudiant en Infocom, hein, en France, qui nous écrit dans cette émission, bien sûr. On revient en plateau pour faire un dernier tour de table avant de mettre fin à l'émission. Gabin, vous avez écouté les uns les autres se prononcer. Votre réaction?
2: Bon, j'aimerais pas trop me prononcer hein, par rapport aux auditeurs. Vous savez, le débat est pluriel, chacun avec ses avis. Tout ce qu'on demande, c'est que ça soit fait dans le respect. Et ici, nous sommes entre amis et frères. Et si nous voulons réellement une démocratie, il va falloir qu'on accepte les avis des autres aussi. C'est aussi ça, la démocratie. Le plus important, c'est de contredire cela avec des arguments solides. C'est ça, le débat
0: Et
2: intellectuel.
0: surtout, c'est un débat d'idées que
2: Voilà,
0: nous
2: un
0: faisons.
2: débat. Voilà. Donc, j'aimerais aussi adresser toute ma compassion aux habitants de Agouakitidjan. Hier, j'ai vu une scène pendant la pluie, c'est pas possible. Les gens, les maisons étaient sous l'eau, la pluie était, l'eau était rentrée même jusque dans les chambres, les lits étaient inondés et tout ça. Vraiment, toute ma compassion à ces populations-là. J'ai approché certains et disaient que bon, il n'y avait pas d'inondation à ces niveaux-là parce que bon, c'est vrai, il n'y avait pas d'inondation à ces niveaux avant la construction du bassin de rétention. Malheureusement, aujourd'hui, le bassin déborde et rentre dans la maison, ce qui crée vraiment de dommages. Heureusement que la commune de cette localité s'est mobilisée avec motopompe et autres là pour essayer d'évacuer l'eau. Il faudra que l'État ou bien la NASA aussi intervienne pour pouvoir les aider.
0: D'accord. Jabin?
3: Oui, non, je crois qu'il y a quelqu'un qui m'a posé une question. Il estimait que une assemblée qui est en fin de législature, qui a voté une constitution, je vais juste lui rappeler que cette même assemblée a changé le nombre de députés de 91 à 113. Et cette loi est passée avec le vote de l'opposition. Donc je crois que c'est un acte qui a été valable, qui aujourd'hui change l'Assemblée nationale. Et cette Assemblée, tant qu'il n'y a pas une nouvelle Assemblée qui est élue, qui la remplace, est toujours dans son rôle, est toujours légitime. Et donc ça a été quand même un acte assez important, c'est le changement de nombre de députés de 91 à 113 députés. C'est toujours la même Assemblée qui a opéré cette réforme.
0: D'accord. Théophile?
4: Oui, bon, je crois, pour ma part, je crois avoir lu sur les plateformes ces derniers jours, je crois hier, où la commune du Golfe 2 est en train de prendre une décision par rapport à toute forme de manifestation dans sa sphère de compétence. Je crois que s'il faut demander des permissions par rapport aux manifestations, encore faut-il que la mairie soit en mesure d'expliquer de quelle manifestation et elle parle, puisque que cela ne crée pas une confusion après, puisque au-delà de tout, quand on parle de toute manifestation, ça englobe tout et on sait ce que ça pourrait engendrer dans le futur. Je crois quand même que l'exécutif communal du Golfe de Doc quand même éclaircit ce point de vue.
0: D'accord. Bonjour Pascal, c'est un auditeur qui nous envoie ce message. Hein. Ma question est pour Firmin. Lorsqu'il parle toujours alors de garantie de stabilité sur 6 ans, je veux lui poser la question de savoir si le Togo était dans une instabilité avant cette nouvelle constitution. C'est Modeste qui pose la question, un auditeur bien sûr. Firmin.
5: Quand on parle de stabilité, moi c'est beaucoup plus par rapport aux élections. Je veux lui rappeler qu'en 2018, on avait organisé les législatives. En 2019, on avait organisé les locales. En 2020, on avait organisé la présidentielle. 3 élections en 2 ans. C'est tellement coûteux alors qu'on a besoin d'argent pour développer. Tout ça là, ça rentre un peu dans l'instabilité. Au lieu qu'on se concentre sur le développement, tous les partis politiques pouvoir se concentrent beaucoup plus sur les élections. Donc ça ne va pas trop dans l'avantage du pays. Donc je voudrais dire merci à tous ceux là qui sont intervenus. C'est la démocratie, ils ont exprimé leur manière de voir les choses. Nous avons un dénominateur commun, eux et nous. Que le Togo se porte bien, que Togo devienne un paradis. Alors nous demanderions humblement aux autorités, à ceux qui dirigent le pays, de mettre en œuvre tous les projets qu'ils promettent mettre en œuvre pour le bonheur du peuple togolais, qu'ils fassent tout pour que le Togo devienne un paradis demain.
0: Merci beaucoup. Je voudrais juste rappeler ce que Gabé Adiaro. Oui, Théophile ?
4: Oui, je voudrais juste souhaiter un bon week-end à M. David Jadou qui me suit.
0: D'accord, merci beaucoup. Je voudrais juste rappeler ces propos alors de Gabé Adiaro. Nous sommes en train de faire un débat d'idées et un débat intellectuel. Et ce débat intellectuel demande juste quand même que vous acceptez l'autre, vous acceptez le point de vue de l'autre, mais si, du moins, si vous voulez lui apporter alors de contradictions, apportez ces contradictions avec des arguments, pas avec des thèmes quand même qui doivent être discutoires. Parce que beaucoup de gens nous écoutent et c'est ce que nous faisons même d'ailleurs sur le plateau. Vous aurez constaté que quand quelqu'un veut utiliser même d'ailleurs de thèmes discourtois sur le plateau, je suis en arbitre alors où je dis non, ça n'est pas possible. Il y a même, j'ai même Pauli qui aime le dire que j'arrive à les terroriser sur le plateau. Ce n'est pas une forme de je ne vous terrorise pas. Ce qui est sûr, c'est juste pour que le débat aille alors dans de bon sens pour que ces gens-là qui nous écoutent aussi soient bien respectés depuis chez eux. Et quand ils nous appellent aussi, que nous aussi nous soyons respectés. C'est très important. C'est ça aussi un débat d'idées. Merci à vous tous qui nous avez suivis. Merci Gabé Adiaro d'être passé dans cette émission. Jamais Pouli, merci d'être passé. Théophile Pointon, merci d'être passé. Firmin Teko Agbo, merci d'être passé dans cette émission. Beaucoup. Merci à vous tous qui nous avez appelé pour vos diverses contributions à ce débat. Merci à Kiki Soussaki qui a assuré la mise en onde. Jérôme Dakouta a assuré la mise en ligne. Je suis Pascal Loussou. Je vous retrouve lundi pour un nouveau numéro de cette émission Club de la Presse. D'ici là, portez-vous bien et vous passez un bon week-end.

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2: 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Il est 13h.

0: Messieurs, dames, bonjour et merci de nous recevoir chez vous pour vous informer. Honoré, bonjour.
1: Bonjour, Patricia.
0: Célébration de la journée internationale de soutien aux victimes de torture, l'association des victimes de la torture Asvito réunit les journalistes et les acteurs des droits de l'homme.
1: Une rencontre consacrée à la mise en œuvre des recommandations formulées à l'issue de l'examen périodique universel EPU, le point à suivre en ouverture.
0: Affaire d'allégations de trucage de match, le gouvernement apporte des précisions aux députés. C'était donc hier à l'Assemblée nationale.
1: Des explications fournies pour éclairer la représentation nationale sur cette affaire, on en parle également.
0: Là où commence le reggae au Togo, là où commence le reggae aux racines africaines d'un rythme mondial. C'est donc le titre d'un ouvrage dédicacé. Vous aurez également des précisions dans ce journal. Honoré, nous bouclerons ces tranches d'informations
1: avec la page sportive. Et bien sûr, nous parlerons de la Coupe du Monde et la qualification de la Côte d'Ivoire qui a battu Curaçao 2-0.
0: Et voilà donc tout pour le sommaire. Messieurs, dames, encore une fois, bienvenue et bonne réception à toutes et à tous.
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0: Encore une fois, bonjour. L'association des victimes de la torture au Togo, à l'occasion bien sûr de la journée internationale de soutien aux victimes de la torture, a réuni hier à Lomé des journalistes et des acteurs de défense des droits humains autour d'un échange consacré à la situation des droits humains au Togo. Et cette rencontre a été donc l'occasion de faire le point sur la mise en œuvre des recommandations formulées à l'issue de l'examen périodique universel EPU.
1: Les discussions se sont principalement penchées sur deux questions jugées prioritaires, la prévention de la torture et les conditions de détention dans les prisons togolaises. Les participants ont passé en revue les engagements pris par le Togo, les réformes déjà entreprises, mais aussi les insuffisances qui demeurent. Ils ont notamment évoqué les défis liés au respect des garanties fondamentales des personnes privées de liberté, les mauvais traitements ainsi qu'à l'amélioration des conditions de vie dans les établissements pénitentiaires. Nous écoutons Kao Acholi, président de l'ASVITO.
4: C'est d'abord pour exprimer toute notre solidarité aux victimes à travers une petite formation et aussi faire l'état des lieux par rapport aux questions de réparation concernant ces victimes et la situation générale dans le cadre du respect des droits de l'homme. Et ensuite, nous avons convié la presse pour qu'ensemble, on fasse un exercice d'évaluation des recommandations de l'examen périodique universel dont le processus a commencé parce que le Togo est programmé pour être examiné par ses pairs en janvier 2027. En tant qu'organisation, nous avons commencé le processus d'élaboration des rapports alternatifs et nous avons voulu partager avec les journalistes préoccupations par rapport à la mise en œuvre de ces recommandations, sinon le niveau de mise en œuvre de ces recommandations et aussi essayer de recueillir leur avis par rapport à leurs observations en matière de respect des engagements pris par le Togo lors de l'examen du troisième cycle dernier.
0: Et à l'occasion, bien sûr, de cette journée dédiée aux victimes de la torture, cette initiative se veut aussi un appel à renforcer les actions de prévention, à garantir une meilleure protection des victimes et à faire en sorte que la torture et les mauvais traitements soient effectivement combattus conformément aux engagements internationaux pris par le Togo. Nous restons toujours avec Kao Acholi.
4: C'est vrai, une chose est d'élaborer des textes, mais dans la pratique, c'est tout le contraire. Sinon, c'est une reculade. C'est une reculade depuis le cadre juridique qui a été institué. On a eu un semblant de mise en œuvre, mais il y a eu un grand recul dans la mise en pratique des recommandations. Et les événements de 2025 en disent beaucoup, avec les actes de torture qu'on a vus sur les manifestants, y compris les femmes et les enfants. Je crois que tout cela ne donne pas l'impression d'une volonté d'aller vers la protection de l'intégrité physique des citoyens. Et donc, l'EPU est un mécanisme qui permet d'interpeller l'État togolais au niveau de ses pairs de l'ONU. Et nous pensons que d'ici 2027, en tant que journaliste, nous avons voulu mettre à votre disposition nos observations sur l'état de mise en œuvre et vous donner les éléments, sinon les défis que les autorités autorités doivent relever avant d'être examinées la prochaine fois. Nous estimons entre 20 et 25% la mise en œuvre des recommandations pour ce qui concerne la torture et les conditions de détention.
0: Les regroupements de partis politiques de l'opposition, notamment la DMP, la DMK dite originale, la LDP et le Front Touche pas à ma Constitution, maintiennent leur pression ou bien leur mobilisation contre la Constitution de la Ve République. Et face à la presse hier, les responsables ont commenté la récente décision de la Cour de justice de la CEDEAO et dénoncé le refus des autorités togolaises de s'y conformer.
1: Et selon eux, la Cour estime que la révision constitutionnelle adoptée au Togo dépasse le cadre d'une simple réforme institutionnelle. Ils affirment que cette décision considère cette révision comme une rupture de l'ordre démocratique susceptible de porter atteinte aux principes de gouvernance démocratique défendus au sein de la CEDEAO. Les responsables de ces regroupements réitèrent ainsi leur appel à un retour à la Constitution de 1992. Nathanaël Olympio, porte-parole du Front Touche pas à ma Constitution.
3: L'arrêt de la Cour de justice de la CEDEAO est un instrument qui vient s'ajouter à tout ce que nous développons déjà. Mais la communication du pouvoir annonce que la Cour de la CEDEAO a fait une analyse, mais n'a pas condamné la Constitution nulle et que l'État togolais garde la main. C'est ça leur communication. En réalité, c'est un grand désaveu qu'ils ont reçu de la part d'une institution de la sous-région. Qu'est-ce que ça veut dire? Ça veut dire que toutes les institutions, tous les partenaires savent désormais que juridiquement, ce ne sont plus les opposants, ce ne sont plus les Togolais qui le disent, mais une institution communautaire qui confirme l'illégalité et l'illégitimité des institutions togolaises. C'est extrêmement grave pour l'État. Donc, ils peuvent chercher à minimiser, mais les faits sont là. C'est pour ça que, non seulement nous allons poursuivre l'axe de lutte que nous avons engagé, particulièrement avec la sortie du manifeste Génération Togo, mais nous allons également nous servir de cet instrument supplémentaire qui est entré dans nos mains pour le faire valoir auprès de toutes les institutions.
0: Et tout en dénonçant le refus des autorités de se conformer à cette décision, les responsables de l'opposition y voient une avancée importante. Selon eux, cet arrêt conforte leur position et renforce leur combat en faveur d'un retour à la Constitution de 92. Jean Kissi, troisième porte-parole du Front Touche pas à ma Constitution.
5: Cette décision judiciaire conforte notre contestation du pouvoir usurpé et justifie la nécessité d'ouvrir une période de transition politique afin de refonder les bases de la République pour un vivre ensemble harmonieux. C'est notamment le sens du manifeste Génération Togo. Avec l'arrêt de la Cour de justice communautaire, tout le monde est désormais informé que les autorités togolaises sont illégales et illégitimes. Par conséquent, elles ne parlent pas au nom des Togolais. Cette victoire d'étape est commune parce que le recours a été collégial. Elle nous impose de poursuivre la lutte en faisant valoir cette victoire dans la conjonction des forces. Peuple togolais, la lutte que nous menons contre l'arbitraire est légitime. Elle vient de recevoir un soutien de taille qui émane de la Cour de justice sous-régionale. Mobilisons-nous encore plus dans la persévérance pour en finir avec la dictature et pour ouvrir un nouveau chapitre à notre histoire nationale. La transition est la seule voie pacifique. Elle s'impose.
0: 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L'Assemblée nationale a consacré hier jeudi une séance plénière de questions orales avec débat aux allégations de fraude dans le football togolais. Réunis en séance plénière, les députés ont demandé des explications au gouvernement sur ce dossier qui continue d'alimenter les débats.
1: Et dans le cadre de leur mission de contrôle de l'action gouvernementale, les élus ont interpellé le ministre délégué chargé des sports ainsi que la ministre du développement à la base sur les suites des données à cette affaire présidée par le président de l'Assemblée nationale, professeur Komisilom Klassou. Les questions sur les mesures qu'avait prises le gouvernement et les échanges qui avaient eu lieu avec les dirigeants de la Fédération togolaise de football ont été portées à l'intention du ministre du Développement à la base et de l'économie sociale et solidaire chargé de la jeunesse et du sport, Maza Messor Assi. Voici sa réponse.
6: Pour les questions qui ont été posées, quelle a été notre réaction? Notre réaction, avant tout, est celle d'une ministre qui prend ses responsabilités avec le sérieux que la situation exige. Elle est à la fois ferme avec des principes et méthodique aussi dans l'action. Sur le plan des principes, le gouvernement ne tolérera aucune atteinte à l'intégrité des compétitions sportives nationales. Ça, soyez-en clairs, ça fait partie de nos valeurs fondamentales. Sur le plan des actes, depuis que ces allégations ont été portées à notre attention, le gouvernement a entamé plusieurs démarches. La première, c'est que nous avons procédé systématiquement à la collecte de tous les éléments disponibles, puisque ça a été partagé sur des réseaux sociaux, ça a été partagé dans les médias, donc nous avons pris la peine de les collecter. Et nous avons également essayé d'avoir les relevés de matchs, les relevés de résultats, afin de disposer d'une base factuelle suffisante pour orienter nos investigations à venir. La deuxième chose que nous avons engagée, c'est des consultations juridiques pour déterminer le cadre légal le plus approprié à la conduite d'une enquête qui soit à la fois efficace, impartiale et respectueuse des droits de toutes les parties prenantes. La troisième chose, nous avons saisi les instances compétentes pour que des mesures conservatoires appropriées soient envisagées dans les meilleurs délais afin de préserver l'intégrité de toute compétition future. À la deuxième interrogation, est-ce que nous avons contacté le comité exécutif de la Fédération togolaise de football à ce sujet et ce qui en est ressorti? Honorable député, oui. Dès le début, nous avons pris contact avec la Fédération togolaise de football, avec les responsables et les premiers responsables. Est-ce que nous sommes au courant de ces informations relatives au trucage des matchs du championnat? Je voudrais, honorable député, vous répondre avec toute la franchise qui nous caractérise et également avec clarté. Oui, le gouvernement a été informé de la circulation de ces enregistrements audio et des allégations de trucage des matchs qui en découlent. Il serait irresponsable pour nous et même déplacé de prétendre que ces informations nous auraient échappé. Nous disposons de mécanismes de veille et de remontée d'informations qui nous permettent d'être informés des événements qui affectent la vie sportive nationale, d'autant plus qu'elle a été diffusée sur les réseaux sociaux et que nous faisons partie d'une génération qui a accès rapidement à ces canaux, donc nous le savions. Ces allégations, comme elles ont été amplifiées par les réseaux sociaux et aussi relayées par la presse nationale, ont naturellement attiré notre attention et celle de tous nos services compétents.
0: Et dans les échanges, les députés ont insisté sur la nécessité d'aller au bout des investigations afin de lever toutes les zones d'ombre autour de cette affaire. Le ministre délégué auprès du développement à la base en charge du sport, Dr Abdoul Fad Fofana, a tenu à apporter des précisions et face à cette commission indépendante. Nous l'écoutons.
7: Je suis parfaitement aligné aux réponses apportées par Madame le ministre. Juste un rajout sur une question qui portait sur la nécessité ou est-ce qu'il n'était pas pertinent de mettre en place une commission d'enquête indépendante. Donc j'ai juste voulu apporter cette réponse. Honorable député, oui, c'est précisément ce que le gouvernement compte faire. Nous pensons que la mise en place d'une telle commission d'enquête indépendante en collaboration avec la Chambre de conciliation et d'arbitrage du Togo, constitue la réponse la plus appropriée. La plus appropriée, mais aussi la plus crédible et la plus conforme, non seulement aux standards nationaux, mais aussi aux standards internationaux en matière d'intégrité et d'éthique sportive. Cette commission, selon nous, devra réunir plusieurs garanties fondamentales. Premièrement, il faut une indépendance totale des membres vis-à-vis de la Fédération togolaise de football. Une indépendance totale vis-à-vis du gouvernement, mais aussi une indépendance totale vis-à-vis de toutes les parties qui sont susceptibles d'avoir un intérêt dans l'issue de cette enquête. Ces membres devront être choisis parmi les personnalités qui sont reconnues

0: de chirurgie orthopédique et traumatologique.
1: Est venu de plusieurs pays, Patricia, médecin, chirurgien, chercheur, expert, se penche sur une problématique de santé publique majeure. Selon les organisateurs, près de 250 000 personnes perdent la vie chaque année en Afrique à la suite d'accidents de circulation. Les travaux permettront donc d'analyser les causes de cette situation, les difficultés rencontrées dans la prise en charge des blessés, ainsi que les pistes d'amélioration des soins traumatologiques. Professeur Anani Abalo, président du comité d'organisation du Congrès.
2: Les avantages pour notre pays. D'abord, c'est une formation continue. Tous les éminents chirurgiens, orthopédistes, traumatologues vont exposer aux chirurgiens togolais et de tous les chirurgiens francophones quelles sont les dernières avancées dans notre domaine. L'autre avantage, c'est le côté culturel. Les gens vont venir voir de tous les pays comment Togo est. Le troisième intérêt d'avoir cette conférence, c'est la cohésion entre chirurgiens. C'est pourquoi on l'a couplé au 7e congrès de la Société togolaise de chirurgie orthopédique et traumatologique. Il y aura des conférences. Certaines avancées technologiques seront enseignées aux autres. La troisième activité, ce sont les tables rondes. Nous voulons que chaque traumatologue du Togo puisse avoir les dernières avancées sur la prise en charge des patients fracturés. Deuxième attente, c'est la cohésion, qu'ils puissent connaître les grands maîtres dans le domaine.
0: La musique reggae puiserait ses origines en Afrique de l'Ouest, plus précisément au Togo. Honoré, est-ce que tu en sais quelque chose?
1: Patricia, on va les découvrir.
0: Et justement, et c'est la thèse défendue par Ariel Dassanou, promoteur culturel et président de la Fédération togolaise de la musique dans son ouvrage intitulé Togo, là où commence le reggae aux racines africaines d'un rythme mondial.
1: À l'origine de ce livre, une question simple. Quel lien existe-t-il entre les rythmes et sonorités traditionnelles du Togo et le reggae, aujourd'hui connu dans le monde entier? Après 14 années de recherche, l'auteur affirme avoir établi ce lien. Dans son ouvrage, il soutient que les racines du reggae se trouvent au Togo et présente donc les éléments sur lesquels il fonde cette thèse, et nous écoutons donc sa réponse.
3: Nous avons découvert que ces musiques, ou bien cette musique qui est la musique reggae, a ses origines en Afrique de l'Ouest, précisément du Togo. Et puisque quand vous écoutez la musique reggae, vous allez entendre les rythmes traditionnels de chez nous, comme Agbadia, comme Bleteke, comme Adéhun, comme même Bobo, dans la forme évoluée du reggae qu'est le dancehall. Donc c'est cela qui nous a permis de faire une résidence artistique qui a sanctionné la fin de mes recherches et qui a vu naître cet ouvrage-là intitulé « Togo, là où commence le reggae, aux racines africaines d'un rythme mondial ». La suite d'abord, c'est de promouvoir les résultats de cette recherche et permettre à ce que nous puissions nous identifier dans cette recherche, puisque ça va permettre à ce que nous puissions créer l'identité musicale togolaise et permettre à ce que les groupes musicaux togolais puissent avoir une couleur. Puisque aujourd'hui, quand un artiste togolais sort, il a du mal à se retrouver sur les scènes internationales parce qu'il y a plusieurs styles qui sont associés à des pays.
1: Et après la sortie de l'ouvrage, le promoteur culturel met en place une stratégie pour mieux promouvoir cette musique à l'international. Ariel Dassanou, que nous retrouvons.
3: Le groupe qui porte cette identité s'appelle Ancestors et le style de musique que nous offrons s'appelle Ancestral Groove. Ancestral Groove, c'est-à-dire les codes cachés dans les rythmes traditionnels sont exploités. La spiritualité de nos rythmes traditionnels sont exploités et les valeurs, les messages véhiculés dans nos rythmes traditionnels ont été utilisés pour façonner ce rythme qu'est le Ancestral Groove. Et nous convions vivement chaque artiste à faire cette petite découverte pour pouvoir influencer sur leur carrière. Justement, ce n'est pas un document scientifique que j'ai conduit juste pour meubler ou bien pour étoffer les livres que nous disposons déjà au Togo. Non, la preuve, moi, je me suis basé sur ce livre pour créer un groupe qui s'appelle Ancestors. Et en moins d'un an, ce groupe a tourné beaucoup dans la sous-région et à l'international, avec beaucoup de facilité. Donc ça voudrait dire que nous avons la solution pour permettre à ce que nos artistes puissent exporter facilement leur art.
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0: L'actualité sportive avec Maxime Akaku.
6: Nous débarrons avec du volleyball, le championnat de la Ligue du Grand Lomé de volleyball 2025-2026. Rendez-vous ce week-end, samedi.

0: 27 bien sûr, et dimanche 28 juin 2026 sur le terrain de volleyball du stade Omnisport de Lomé pour deux journées de spectacle, de match et de suspense. La journée démarre fort chez les hommes dès 14h30 avec show attendu Phoenix contre Agaza. À 16h, Club des Amis défie ASP dans un duel qui promet de l'intensité. La soirée se termine à 17h30 avec le choc des institutions AS Police contre l'ASOTR. Un match qui sent la poudre. Côté dames, les hostilités commencent aussi à 14h30 avec Club des Amis, bien sûr, qui joue AS Police. Une rencontre entre deux équipes qui jouent toujours crânement leur chance. À 16h, Doves croise le fer avec Agaza pour un match qui s'annonce très disputé. Dimanche déjà, 28 juin 2026, la confirmation. Les hommes reprennent à 14h30 avec Étoile Filante qui joue Doves, puis Divolka contre AVBC à 16h. Deux affiches pour voir qui confirme sa forme et qui réagit. Chez les dames, le programme est chargé. Dès 14h30, AVBC affronte King Queens dans un match qui peut faire basculer le classement. À 16h, Phoenix défie ASP avant de laisser place au dernier match de la journée à 17h30. Divolka contre Étoile Filante, une finale avant l'heure. Donc, le stade Omnisport de Lomé, terrain de volleyball, accueille les matchs. De volleyball, parlons football. Coupe du Monde. La troisième journée de la phase de groupe de la Coupe du Monde 2026 a rendu son verdict ce mercredi. Les affiches des groupes A, B et C ont offert de spectacles et plusieurs équipes ont déjà assuré leur première place avant les 16e de finale. Dans le groupe B, la Suisse a pris le dessus sur le Canada devant son public à Vancouver. Les Helvètes l'emportent 2-1 et terminent en tête du groupe. Dans le même groupe, la Bosnie Herzégovine s'est imposé 3-1 face au Qatar, déjà éliminé. Le groupe C a vu le Brésil confirmer son statut de favori. La CNSAO a dominé l'Écosse 3-0 à Miami et conserve donc la première place grâce aussi à un doublé de Vinicius Junior. Le Maroc, de son côté, a régalé à Atlanta face à Haïti. Les Lions de l'Atlas s'imposent 4-2 dans le groupe A. Le Mexique n'a laissé aucune chance à la République tchèque. Bien sûr, les Aztecas s'imposent 3-0 et à Mexico et valident la tête du groupe. L'Afrique du Sud a créé la surprise en battant la Corée du Sud 1-0 à Monterrey. Avec ces résultats, le Mexique, la Suisse, le Brésil, le Maroc terminent tous en tête de leur groupe respectif et filent directement vers la 16e de finale. Les deuxièmes et meilleurs troisièmes attendent maintenant le tirage de la phase à élimination directe.
1: C'est sur cette note sportive que nous bouclons cette édition. Merci de nous avoir suivis. Honoré, merci.
2: Le merci vous revient, Patricia.
1: Merci à Kiki Sosa derrière la baie vitrée. Merci également à toute l'équipe de la rédaction et bonne suite de programme sur 93.5.

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28: Ouais.
27: On va pas poser. Je vais pas sauver. Il y avait une liste de présence. Donc, moi, tu as dit que Amouzouvi.
28: Le changement, John.
27: John, le changement.
28: Dans le bouffement.
27: Nous avons vidé les blés. Toi, on entend la doigt parler. Toi, tu as dit que Amouzouvi, comme la vie. Allô? Soka. Ni soa, on le sait mieux encore. Et dès que pour nous, là, il doit boire. 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
1: la pub.
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Mesdames et messieurs, bienvenue pour Canal Info Service de ce jour. Nous débutons donc avec la nécrologie. Tobui Adela Classou 4, chef canton de Bay. Tobui Yao Maounion et ses 5, chef canton de Dalavé. Tobui Agboudjalou Yao Amour, chef concession de Bossé Biossé. Agboudjalou Kofi Tokouzo, ses frères et sœurs et leurs enfants. Agboudjalou Adjo épouse Baïté, ses frères et sœurs et leurs enfants à Lomé. Les enfants du défunt Gladys, Komivi, Kosivi, Koku, Afi, leurs frères et sœurs au Togo, Ghana, USA et Canada. La famille Agboudjalou et ses alliés ont la profonde douleur de vous faire part du décès de leur très cher et regretté. Leurs frères, oncles, pères et grands-pères, Agboudjalou Komlan Dien Piazar, fondateur du complexe scolaire La Mémoire à Lomé, Dalavé. Coach sportif doyen de la famille Agboudjalou, je suis revenu le 15 avril 2006 à la polyclinique Wassilou et Bobo à l'âge de 84 ans. Suivez le programme des obsèques. Ce vendredi, les programmes se poursuivent déjà à partir de 19h. Veillée de prière et de chants suivie de la veille traditionnelle à Tchévi d'Alavé Biossé. Le samedi 4 juillet, cérémonie d'inhumation et sortie de deuil à Thévier d'Alavé Biossé. Par ailleurs, les salutations sont reçues officiellement tous les week-ends de 10h à 20h. Nous vous rappelons que la veillée, c'est le jeudi prochain 2 juillet 2026 à 18h30. Maison mortuaire, maison Agboudjalou, Komlan 6 à Bologamé. Immeuble CS La Mémoire. Les familles Maouvi, Devi et Gaba, Paedo, Douche et Bosso, les enfants de la défunte, Madame Elvire Bright et Nebonso, Madame Solange Kokwe Bonso, profondément touchés par les diverses marques de sympathie et d'affection que vous leur avez témoignées lors du rappel à Dieu de leur très chère regrettée. Maouvi Afoua Elinam, épouse Bonsou, je suis revenu à Lomé le 13 juin 2026 à l'âge de 80 ans. Suivez le programme des obsèques vendredi 26 juin 2026, aujourd'hui donc, à 18h30, veille funèbre à l'église des Assemblées de Dieu, Estao, à Atikoumé. Le samedi 27 juin 2026, demain donc, à 6h, exposition du corps à la morgue du Cessus Sivanus Olympio. 7h, levée du corps. 8h, culte d'enterrement à la même église. Les salutations de compassion seront reçues à la sortie du culte suivi de l'inhumation au cimetière de Bekuta, dans l'intimité familiale. Togui Kouami Goshia, 4 chefs du village d'Agwenive de Makoué. Togui Patou Kofi, chef du village. Bakpati, ses femmes et ses enfants, les familles parentes, allées et amis, veuve Agbogbe, Aloué Sosa, Aloué Ninou, épouse Feu Patou Viagbo, commerçante à Lomé, Agbezoudok Patou Akouvi Maman, boulangère à Lomé, son époux et ses enfants, Agbezoudok Akouvi, commerçante, épouse Panté Bati à Lomé et ses enfants, profondément touché par les nombreuses marques de sympathie que vous leur avez témoignées lors du décès de leur très cher et regretté Agbezoudok Patou Viagbo, dit Agobo, endormi dans le Seigneur, le 26 mai 2026 à Lomé, à l'âge de 93 ans. Suivez le programme des obsèques vendredi 26 juin à 18h30, veille de prière et de chant, corps présent à Agwenive de Makoué. Le samedi 17 juin à 7h30, culte d'enterrement à l'église apostolique du Togo, temple à Agwenive de Makoué, suivi de l'inhumation au cimetière de Togblé. 11h, funérailles et réception à Agwenive de Makoué. Maison mortuaire, maison Agbezoudok, Patou Viagbo, à côté de la mosquée blanche à Agwenive Asiyeye. Le doyen Anissé Tété Quintin Bénissant Mensan et les familles Bénissant Mensan et Méritonio Bénissant du Togo et du Bénin, les enfants des défunts
ont la profonde douleur de vous faire part du rappel à Dieu de leur très cher et regretté Kokovi Blewi Viernes Benissa Mensa, âgé de 58 ans, et était Flavien Benissa Mensa, âgé de 69 ans, décès survenu respectivement les 7 et 15 juin 2026 au CHU Sylvanus Olympio. Suivez le programme des obsèques vendredi 26 juin à 18h30. Veillée de prière de chant corps présent dans la maison mortuaire. Samedi 27 juin à 7h, chapelle ardente. 8h30, levée du corps. 9h, messe d'enterrement sous la patame suivie de l'inhumation au cimetière de Bekpota. Ni gèvre ni couronne, s'il vous plaît. Maison mortuaire, maison 138, avenue de la Libération prolongée, angle rue du centre communautaire de Tourcoing. Face extra photo. Les salutations d'usagers seront reçues les 23, 24 et 25 juin 2026 de 17h à 19h. Togbui Kokou et Kon 4, chef canton de Gboto, Vodoupé, Monsieur Aklasou Alex, pasteur à Lomé, sa femme et ses enfants, veuve Ekpe Akapo, Ayaba revendeuse à Lomé, les enfants du défunt Yannick, Mabel et Kekeli, tous aux USA. Les familles, parentes, alliés et amis ont la profonde douleur d'annoncer le décès de leur très cher et regretté. Ekpe Sodemon Denis, entrepreneur, décédé le 29 mai 2026 au CHU Sylvanus Olympio à l'âge de 89 ans. Voici le programme des obsèques. Vendredi 26 juin, 18h30 à 20h, veillée de chien et de prière. Le samedi 27 juin 2026, 6h, chapelle ardente de la maison mortuaire. 8h, culte d'enterrement sous la patame. 11h, l'inhumation au cimetière de Bekpota. Maison mortuaire, maison Ekpe Denis, à Tokwe-Ranko, dans la rue de l'établissement Kado et Fils, non loin de l'abbaye à Ranko. Nos sincères condoléances aux familles endeuillées. Vous êtes sur la radio Canal FM de la tranche Canal Info Service de ce jour. La suite est donc avec les divers. 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
Dans le cadre de la modernisation des modalités de paiement des pensions et de l'amélioration de la qualité des services offerts aux pensionnés, la Caisse de retraite du Togo CRT informe ses bénéficiaires actuellement payés en espèces à ses guichets qu'à compter de l'échéance de juillet 2026, les pensions ne seront plus versées en espèces. Tous les paiements en espèces seront migrés en paiement par mobile monnaie, mixé par IAS et flouze ou par virement bancaire. À cet effet, tous les pensionnés concernés sont invités à se rapprocher des services compétents de la Caisse de retraite du Togo afin de fournir leur relevé d'identité téléphonique, relevé d'identité bancaire ou tout autre document attestant du numéro mobile

0: leur compréhension et leur collaboration. Le Centre de formation Graphisme Design organise une formation en graphisme, création d'affiches, cartes d'invitation, cartes de visite, flyers et plaques. Elle se déroulera à Lomé, la maison des jeunes d'Amada Romé, du 28 juillet au 18 août 2026, soit 7 séances intensives. Les frais d'inscription, c'est à 5 000 francs CFA. Et puis, la participation sera à 20 000. Chaque participant amènera son ordinateur portable. La formation sera disponible en cours du jour, du soir et en ligne. Une rubrique montrera comment rechercher de la clientèle. Pour toute information complémentaire, veuillez appeler le 70 40 84 44. 70 40 84 44. Un atelier de haute couture d'âme recherché de toute urgence des ouvriers qualifiés. Pour plus de renseignements, contactez le 97 94 26 19. 97 94 26 19. Il a été retrouvé déposé au secrétariat de la radio Canal FM l'acte de naissance originale de Abolo Adjo Janet, né d'Abolo Sodoli et de Agbo Akwele. Une carte nationale d'identité de Sodi Kwamba, né le 7 juillet 1990, et puis un permis de conduire de Bukhari Asim, né le 31 décembre 1996. Prière aux intéressés de passer au secrétariat de la radio Canal FM pour le retrait de leurs pièces. C'est la fin de Canal Info Service de ce jour, mesdames et messieurs. Merci à vous de nous avoir bien suivis. Bon début de week-end à toutes et à tous.
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0: Tonton Michel Chic.
1: Oui.
0: C'est lui, Michel Tomegala, pour faire goudou, nini. Pour vous, je suis oui.
2: Il y a un nom de Akwe Dorothée.
0: Akwe Dorothée. Et je suis là, je suis là. Et quoi, ma gounoube, Taro Jindenchie, Miva, Miagboro, et ma cotou, Jina, Togo, Tukwang, les arrêts, avec Mia Swazipé, Mia Nero, Radio Abo, Mia Somme, Mia Soussou, Daro Radio Adi. Nous, qui est Oda, Grunami, et Gbe, Oda, des nouvelles vidéos, mon ami. 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
1: Seigneur notre Dieu, nous te remercions infiniment pour tout ce que tu fais dans notre vie et dans la vie de tous les humains. Nous venons du centre d'études spirituelles de la connaissance de Dieu, si sur la rue venant de Nyekonakwe, dernier vont à gauche avant les rails. Après l'antenne Yastogo, à côté des trois maisons jumelées en étage. Nous allons vous lire les vrais enseignements de Jésus tirés dans le livre sacré et c'était écrit en grec et nous vous le traduisons en français. À tous les philosophes, au commencement était le logo. Et le logo était en Dieu. Et le logo était Dieu. En lui était la vie. Au commencement était le logo, ça veut dire était la vie. Et la vie était en Dieu. Et la vie était Dieu. Son nom est logo. Le mot grec logos signifie la parole créatrice, le mot créateur. Ou comme disent les théologiens, le Verbe divin par qui tout a été créé. Il a suffi à Dieu de dire que la lumière soit et la lumière fut. C'est du mot logos que dérive le mot logomachie. C'est l'art d'employer de grands mots pour se disputer et ainsi personne ne comprend ce que l'autre veut dire. C'est aussi l'art de faire croire qu'on comprend tout lorsqu'on ne sait rien de rien.
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1: l'événement et l'interprétation. La bonne volonté ne manque pourtant pas à ces montreurs de route. Ils se voudraient prophètes aux doigts de paix, sinon aux doigts de feu. Ils se voudraient symboles et guides d'une humanité en quête de bonheur dans l'unité du progrès et du bien-être. Leurs bonnes intentions sont indiscutables. Chacun se dit qu'il possède la vérité avec une majuscule. La seule vérité révélée, elle se trouve écrite noir sur blanc dans le livre sacré. Seulement, la vérité de ce sacré livre demande à être comprise d'abord, interprétée ensuite. On dit que l'événement est inséparable de l'interprétation. Et comme chacun l'interprète à sa manière, la certitude de plus en plus certaine se manifeste par des blocs. Ils ne se soudent que pour mieux s'affronter. Je vais passer la parole à M. Kapo.
0: Et on doit qu'une avec toi, Michel Dou, Nyakoui, Miblamita. Zandé, à Mila, tu vois des Nyaogo, Mila, Mihogogo, Vamiwato, Mianose. Et avec toi, Doulte, Ibel Boui.
2: Raisonnement, intuition, lucidité. Il est incontestable que les hommes qui ont reçu, étant jeunes, une éducation intellectuelle et dont l'esprit a été formé par de bonnes études, présentent sur les autres une supériorité. Il n'est pas question ici de connaissances livresques et du contenu de l'intelligence, mais du fonctionnement plus ou moins heureux du mécanisme de cette intelligence. Et l'éducation bien faite doit consister à apprendre, à voir, à comprendre, à penser, à réfléchir avant d'agir, pour mettre toutes les chances du succès du bon côté. Il n'est jamais trop tard pour développer les facultés que nous portons en nous. Elles sont susceptibles d'une amélioration continue. On peut à tout âge faire des exercices d'observation. Nous croyons observer et nous ne voyons pas. Nous croyons entendre alors que nous ne savons pas écouter. Lettre ouverte à mon disciple. Beaucoup d'hommes ont le sentiment de leur faiblesse. Ils sentent obscurément qu'ils ne savent pas tout. Ils se disent que des forces inconnues conditionnent leur existence, leur vie et leur mort. Ils éprouvent d'instinct le désir de se rendre à ces forces favorables. Même lorsqu'ils emploient des moyens parfaitement idiots et inadaptés à but à atteindre, il convient de respecter cette peur qui est en eux. Elle vous a tous tenaillé un jour ou l'autre au fond des tripes. J'avais rendu les rites au minimum. J'avais dit que le Père n'avait pas besoin de très longues prières. J'avais condensé toute la doctrine en une dizaine de petites phrases très simples. Je conseillais seulement que l'on ait confiance dans le Créateur et dans les lois de sa création. Mais je croyais fermement à la survie. Je croyais fermement à cette puissance sans limite qu'est l'Esprit en nous. Je disais et je redisais que l'une était la preuve de l'autre. Je répétais sous une forme à peine déguisée les enseignements de la religion d'Osiris. Soyez bon et on sera bon pour vous. Soyez honnête et on sera juste avec vous. Avec les poids et les mesures dont vous vous serez servi, pour les autres, vous serez vous-même mesuré et pesé.
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2: Ah, mon cher Théophore, le gardien des brebis perdues. Vous vous lamentez sur l'indifférence des hommes. Comme je vous comprends, n'allez surtout pas imaginer que vous êtes le premier. J'ai expérimenté cette indifférence bien avant vous. Et pourtant, je leur racontais bien autre chose que ce que vous prétendez être mon enseignement. Je prêchais bien. Je prêchais une certaine vision du royaume de Dieu. Et cet aspect-là vous semble parfaitement étranger. Je parlais comme vous du siècle à venir et cette vie éternelle qui ne finira plus. Mais je parlais aussi d'un royaume de Dieu très présent. Le royaume de l'esprit en nous. Je n'employais pas les mêmes mots que vous. Je ne développais pas non plus les mêmes idées. Pour les hommes de foi, et jusqu'à ces dernières années, la vie présente semble sans intérêt. L'esprit a disparu de vos catéchismes, car j'enseignais tout de même l'existence de trois choses indissolubles, le corps, l'âme et l'esprit. Vous avez conservé le corps, tout en le traitant souvent avec beaucoup de mépris. Vous avez spéculé sur la valeur de l'âme, l'âme immortelle, l'âme éternelle, l'âme unique, objet de tous vos soins. Je n'ai qu'une âme qu'il faut sauver, de l'éternelle flamme. Je veux la préserver. C'est bien, c'est très bien. Mais l'esprit aussi existe. Il rend beaucoup de services dans votre bas monde. À ceux qui savent s'en servir, grâce à lui, ils peuvent faire une vie meilleure et plus heureuse. C'est loin d'être méprisable. Il ne suffit pas d'ailleurs de prononcer l'esprit. Il est nécessaire de savoir comment il fonctionne. En admettant que vous ne sachiez pas de quoi il est fait, et cette façon de tirer parti et profit de la toute-puissance de l'esprit semble vous laisser tout à fait indifférent. Vous prêchez un royaume de Dieu pour plus tard, quand tout le monde sera mort, quand on n'aura plus besoin de vous. C'est peut-être bien et pas trop compromettant. Malheureusement, vous constatez avec moi que ces arguments-là ne prennent plus. Ils n'ont plus d'effet ou presque sur les mentalités des hommes d'aujourd'hui. Vous avez transposé ma doctrine, vous l'avez défigurée. Et c'est sur votre doctrine sans intérêt pratique et sans esprit que les hommes me jugent. Je me fâche. J'ai tort. Vous êtes mon disciple. Et il faut bien que je m'en accommode de façon dont vous m'accommodez. Les hommes et les femmes à qui je prêchais cette vision du royaume de Dieu ne me croyaient qu'à moitié. Et surtout, ils ne comprenaient pas. Ils me trouvaient déroutant. On leur avait raconté tant d'autres choses. Ils couraient après moi pour m'entendre. On écoute toujours bien avec plaisir, un homme qui parle bien. Et je parlais bien. Je racontais des histoires qu'un enfant puisse entendre, puisse comprendre. Je me plaçais au niveau le plus bas, celui de la terre à terre et du train-train, de la vie, de tous les jours. Les grands cerveaux ont pensé que je n'étais pas capable d'autre chose. Eux, pour se faire comprendre, ils emploient des grands mots et de très grandes phrases. Je parlais devant les auditoires de Campagna. Je me mettais à leur portée.
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1: Très bien, merci. La suite de la lettre ouverte à mon disciple. Vos fortunes sont bâties sur les misères humaines. Allez dire après cela que je n'étais pas anticlérical et non opposé à l'influence du clergé

0: celui-là même qui est chargé de la défendre et de la faire connaître. Il y avait tout de même des moments où je ne restais pas dans les demi-teintes entre le clair et le foncé. Je suis venu pour accomplir la loi. Je ne suis pas venu pour la détruire, mais je suis venu pour la faire mieux connaître. Je veux répandre certaines vérités qui s'y trouvent. Elles ont été jusqu'ici réservées à quelques-uns. Elles sont destinées à tout le monde. Il faut parler, il faut expliquer, il faut prouver. Tout ce que vous aurez entendu dans le secret, répétez-le sur les places publiques. La science, c'est la lampe qui éclaire. Tous doivent la posséder pour pouvoir se conduire au milieu des ténèbres. Ce qu'on vous aura dit à l'oreille, il faut le publier sur les toits. Rien ne doit plus rester dans l'ombre. Chaque homme est fils de Dieu. Dieu, la vérité appartient à tous. La véritable liberté des fils de Dieu est basée d'abord sur la connaissance. Il faut savoir accepter. Il faut accepter de recevoir. Il faut accepter de se laisser guider. Il ne faut pas, à toute force, se révolter contre les lois de la nature, contre les lois de la vie. Qui oserait affirmer qu'il n'existe pas autour de nous des forces invisibles et très puissantes? Sans aller loin, on peut dire que vous ne savez pas encore grand-chose de vous-même. Vous connaissez assez mal le personnage qui habite en vous.
1: La pensée. Une pensée est si peu de choses en comparaison de toute une vie. Et une seule petite pensée qui naît un matin dans le cerveau d'un homme peut tourmenter l'humanité pendant des générations. Lorsqu'on veut renverser l'ordre naturel des choses, le Dieu intérieur se révolte. Ils avaient pourtant imposé les mains sur mon ordre. Ils avaient transmis un peu de leur énergie. Lettre ouverte à mon disciple. Ils m'écoutaient. Ils me regardaient. Il aurait mieux valu que je leur dise comme vous êtes bêtes. Vous vivez des idées idiotes, plein votre tête, et vous croyez être intelligent. Apprenez donc à vous servir de cette lampe merveilleuse qui est en vous, au lieu de croire que vous savez tout. Essayez donc de découvrir de nouvelles connaissances et de nouveaux moyens de connaissance. Au lieu de vous agripper à moi comme des sangsues qui absorbent le sang, homme avide qui tire de l'argent par tous les moyens. Efforcez-vous donc de tirer parti vous-même de la force qui est en vous. Les soi-disant savants qui m'écoutaient hochaient la tête. Ils avaient lu beaucoup de livres. Ils croyaient qu'ils savaient tout. Ils avaient des lumières très précises pour distinguer ce qui était divin et ce qui ne l'était pas. Tout ce qui n'était pas permis par la loi était diabolique. Et les hommes comme moi qui enseignaient des vertus pacifiques étaient réputés dangereux. L'esprit humain est observable sous deux aspects. Une partie consciente que nous constatons dans la vie de tous les jours. Et puis une partie inconsciente que nous connaissons très mal. Pourtant, c'est la partie la plus riche de vous-même, celle dont vous avez le plus grand intérêt à tirer parti. C'est en cultivant votre personnalité consciente que vous éduquerez le mieux votre personnalité cachée. Et ainsi, vous transformerez votre vie. Vous attirez à vous ce que vous maintenez dans votre pensée. Toute pensée représente une force attirante. Conservez vos pensées fixées sur la prospérité, la santé, l'affection partagée, le but que vous désirez atteindre. Pensez-y comme à des certitudes qui vont se réaliser. Si vous demandez avec confiance, disait Jésus,

0: Ainsi, vous ne doutez pas, rien ne vous sera refusé. La foi simple et confiante transporte les montagnes. La loi d'attraction joue en toutes choses. La peur attire la calamité. L'espoir attire le bonheur. Le succès entraîne le succès. Ce n'est pas en ressassant vos amertumes et vos rancunes que vous connaîtrez la joie. Méritez aujourd'hui la chance de demain. Les pensées créatrices d'ondes bienfaisantes reviendront vers vous sous la forme d'événements heureux. Vous voulez trouver le bonheur? Commencez par le créer en vous. Entreprenez dès aujourd'hui le travail sur vous-même. Changez vos attitudes mentales négatives, créatrices de peine, en attitudes mentales positives, créatrices de joie. Cessez de faire de vos moindres difficultés un sujet de trouble pour vous et pour les autres. Acceptez-les-en, vous disant chaque soir, tout s'arrangera. La vie commence demain. Amen.
1: Amen. 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
2: Oui, très bien. Je poursuis en vous disant d'ouvrir vos Bibles, ou bien votre Bible, dans Marc 8, chapitre 34 à 38. Là, il est écrit, « Quiconque cherchera à sauver sa vie, la perdra en cherchant à trop bien conserver une vie matérielle confortable. Vous perdez le bénéfice d'une vie plus heureuse et plus intelligente. Ce que vous gagnez par le bas, vous le perdrez par le haut. » Si vous voulez sauver cette vie spirituelle qui disparaît de vous peu à peu, il faut d'abord sacrifier quelque chose de votre vie trop confortable. Quiconque aura perdu sa vie la régénérera. La trop grande misère est même un obstacle sur la route du progrès. Mais une trop grande abondance de biens est plus préjudiciable encore. La vie heureuse d'un homme ne dépend pas des biens qu'il possède. Il se disait beaucoup de sottises sur mon compte. Ceux qui m'avaient vu tout petit croyaient bien me connaître. J'avais disparu pendant des années. J'avais acquis des connaissances très étendues, mais ils me jugeaient sur leurs souvenirs. Pour cela, j'étais pour toujours le fils du charpentier Joseph. L'enseignement sur certaines vérités cachées. Argile, sel, laine, résine, fer, plomb, or, argent, orge et blé. Chacun des éléments simples a été déguisé sous l'apparence d'un personnage. Et chacun participe à un mélodrame. Les méchants sont punis et les bons sont récompensés. Chacun prêtait appui aux autres. Aucun n'aurait suffi par lui-même. Des hommes pouvaient retrouver la santé et remplir leur corps d'une énergie nouvelle. Si vous ne mangez la chair qui fait les fils d'hommes, vous n'aurez pas la vie en vous. Dans Luc 19, verset 7, ce que Dieu voyant, tous murmuraient et disaient, « Il est allé loger chez un pécheur. » Le verset 8 dit, « Mais Zachée, résolument, dit au Seigneur, « Oui, Seigneur, je donne la moitié de mes biens aux pauvres, et si j'ai fait tort à quelqu'un, je lui rends le quadruple. » Tous les disciples reçoivent des dons qu'ils doivent fructifier. Ils seront jugés suivant l'emploi qu'ils en auront fait et récompensés ou punis en conséquence. Amen.
1: Amen.
0: Apocalypse. Il fallait choisir et il était impossible d'expliquer tous les jeux de mots et tous les mécanismes de ces jeux de mots dans la limite d'un livre comme celui de l'Apocalypse. J'ai voulu donner ici une idée d'ensemble. J'ai cherché à montrer comment on pouvait décrire un appareil électrique sous les apparences d'un livre de prophétie. Car l'Apocalypse n'est pas un livre de prophétie. C'est le plan de montage, le plan de fonctionnement et le plan d'utilisation d'un appareil électrique. Cet appareil était réalisé avec des éléments simples. Sel, laine, résine, fer, plomb, or et argent, or et blé. Avec ces éléments, il était facile de créer un courant. Ce courant sorti d'une batterie de piles passait dans des enroulements, il se créait des champs magnétiques. Une aiguille aimantée placée sur un pivot central se déplaçait au-dessus d'une sorte de cadran. Chacun des éléments simples a été déguisé sous l'apparence d'un personnage. Et chacun participe à un mélodrame. Drames où sont accumulés des situations pathétiques et des péripéties imprévues. Les méchants sont punis et les bons sont récompensés. Vu sous un autre certain angle, l'Apocalypse est une œuvre d'art. Il faudra dire un chef d'œuvre. C'est une œuvre d'art où tout n'est qu'allusion, jeu de mots et acrobatie, d'équivoque, pour décrire et masquer à la fois le plus grand ministère du Verbe du monde, le ministère du Verbe de Dieu. Au commencement était la vie, et la vie était en Dieu, et la vie était Dieu. Son nom, c'est la parole de Dieu. La parole de Dieu étant par définition créatrice de vie, que la lumière soit et la lumière fut. Nous sommes ici sur un des hauts sommets de l'intelligence humaine. Qui que vous soyez, lisez et relisez son livre. Quelles que soient vos croyances et les données de votre théologie, il y a au moins une certitude dont vous et moi, nous ne sortirons jamais. Nous ne serons jamais plus chrétiens que Saint Jean, car de tous les disciples qui s'étaient choisis, c'était celui que Jésus aimait. Lorsque vous aurez lu son livre comme je l'ai lu, lorsque vous l'aurez compris comme je l'ai compris, vous mettrez les deux genoux à terre. Vous direz, le vieux monsieur qui a réalisé un pareil tissu d'acrobatie, il faut qu'il ait été un grand savant. Il faut qu'il ait été un grand physicien. Il faut qu'il ait été un grand initié. Et puis, il faut qu'il y ait eu l'envergure d'un homme de génie. C'était celui que Jésus aimait. Puissiez-vous avoir alors le sentiment qui s'est approché de vous pour vous relever en disant, je suis serviteur au même titre que toi. Lettre ouverte à mon disciple. Le royaume de Dieu exigeait la réforme des profondeurs, la réforme des cœurs, bien sûr, mais la réforme des modes de pensée et des modes de vie. Et la loi avait été tellement bien commentée, tournée et détournée, chacun l'interprétant avec une subtilité extrême en tirait les conséquences les plus ridicules et les plus entravantes.
2: Votre Dieu intérieur. Beaucoup d'hommes aiment les médailles, les talismans, les gris-gris. On leur en donne pour leur faire plaisir et aussi pour les amuser. On leur dit que ces médailles ont été bénies, que les talismans ont été magnétisés. On leur dit que la médaille porte l'image d'un personnage célèbre, d'un saint, d'un prophète, d'un dieu plus ou moins vénéré. Cette médaille les endort dans une fausse confiance, car une médaille n'est qu'un simple morceau de métal, du fer, de l'or, de l'argent ou du plomb. Cette médaille ne peut ni voir, ni entendre, ni bouger. Cette médaille ne peut pas se déplacer toute seule. Elle est sans vie. Elle est un objet mort. Et cet objet mort, qui ne peut rien pour lui-même, ne pourra rien faire pour vous. Et pourquoi donc voulez-vous encombrer de médailles et de fétiches? Oh! Vous avez en vous un Dieu vivant. Ce Dieu porte un nom que vous devriez bien graver dans votre mémoire afin de vous en souvenir et en souvenir. Il se nomme l'intosocia. Ce mot paraît difficile à certains. Il veut dire le Dieu intérieur. C'est cette force invisible qui est en vous et que vous connaissez encore si mal. Vous pouvez vous en servir sur simple demande. Il suffit que vous y pensiez et que vous demandiez son secours. Ce Dieu intérieur ne demande qu'à vous aider. Il s'intéresse à vous et il est le seul à vous aimer d'un amour parfaitement désintéressé. Au fond, réfléchissez un peu. Au fond, vous réfléchissez aussi un peu. Vos amis vous aiment un peu pour vous, mais surtout beaucoup pour eux. Ceux qu'ils aiment, ou bien ceux qui aiment en vous, c'est eux. Ils sont vos amis parce qu'ils tirent tout de même quelque chose de vous, de même de temps en temps. Votre amitié les aide à porter leur propre fardeau. Ils vous aiment parce que vous leur rendez service, parce que vous êtes bien gentils, parce qu'ils ont besoin d'amitié et d'affection. Ce Dieu intérieur vous aime pour vous-même. Il tiraille, il travaille pour vous. Est-ce que cela ne mérite pas un peu votre reconnaissance? On nomme aussi enthousiasme. La flamme intérieure qui anime certains hommes, vous savez ce qu'est une flamme. C'est un petit feu qui brûle. Il brûle parce qu'il y a quelque chose qui l'anime. Il brûle parce que des matériaux sont là, qui l'alimentent. Lorsqu'il n'y a plus rien que du sable ou des cendres, la flamme s'éteint. Et lorsque tous les matériaux sont consommés et consumés, la flamme est morte. Or, un feu brûle au-dedans de certains hommes. Tout au moins, cette flamme qui devrait brûler en tout homme est visible chez certains. Beaucoup d'hommes ne font rien pour entretenir la flamme, alors la flamme s'éteint. Tandis que d'autres hommes savent conserver en eux cette lumière intérieure. Ils l'entretiennent avec soin. Ils veillent sur elle. Amen.
1: Amen. Et maintenant, vous pouvez nous partager les amis en réalité. Vous pouvez me faire partager mes clés. 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
0: Attirez votre chance. Mais nous avons tous, non pas une chance, de la chance, mais des chances. Elles passent à la portée de notre main plusieurs fois dans notre vie, et même plusieurs fois par an, par semaine, par jour. Mais pour savoir se saisir de la chance, il faut commencer par savoir qu'elle existe. Il faut apprendre à la voir et à connaître ses lois. Les lois de la chance sont les mêmes que les lois du bonheur. Faites confiance à l'esprit qui est en vous et il vous guidera par les bons chemins. Il mettra sur votre route celui ou celle dont vous avez besoin et l'occasion que vous attendez, mais à une condition, respectez ses lois. N'oubliez jamais que vos pensées vous précèdent et que si vous envoyez au-devant de vous des idées de crainte, de rancune, de cupidité, elles vous procureront exactement ce que vous avez envoyé vous-même. Vous aurez de la chance lorsque vous accepterez de faire confiance à la chance. Cela ne vous dispensera jamais d'un effort personnel. Il ne faut pas attendre que la chance vienne. Il faut aller au-devant en la forçant à venir. Votre capital est esprit. Vous rapportera des intérêts confortables dès qu'ils aura été fécondés par le travail. Le travail et l'effort sont des lois de la nature. Il est vain de vouloir se révolter contre elles. Votre succès vous attend. Votre réussite est entre vos mains. Votre premier succès doit d'abord être remporté sur vous-même. Lorsque vous vous serez transformé, vous n'aurez aucune peine à transformer le monde dans lequel vous vivez. Votre première victoire doit être une victoire mentale et morale. La plupart des échecs viennent lorsque celui qui entreprend n'a pas confiance en lui. Et aussi quand il n'a pas suffisamment considéré les divers aspects du problème à résoudre. Les divers échecs sont presque tous dus à l'emploi d'une mauvaise méthode. La maîtrise de soi commence par n'importe quel bout. Si vous décidez de ne jamais répondre à une insulte ou à une moquerie, vous pouvez d'abord être assuré que le moqueur ne continuera pas longtemps. Faites-en l'expérience dès aujourd'hui. Ne dites pas, il m'angace. Je ne puis le supporter. Au contraire, ces plaisanteries n'ont aucune importance. Et pendant qu'il me parle, je vais penser à autre chose. Ne dites pas, je suis timide, je n'ose pas. J'ai honte de me présenter car tout le monde me regarde. Pensez, je suis bâti comme tout le monde. Personne ne veut me faire du mal.
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4: Il est 18h.

0: Messieurs, dames, merci de nous recevoir chez vous pour vous informer. Célébration de la journée internationale de soutien aux victimes de torture, l'association des victimes de la torture ASVITO réunit les journalistes et les acteurs des droits de l'homme.
1: Une rencontre consacrée à la mise en œuvre des recommandations formulées à l'issue de l'examen périodique universel EPU, le point à suivre en ouverture.
0: Affaire d'allégation de trucage de match, le gouvernement apporte des précisions aux députés. C'était donc hier à l'Assemblée nationale.
1: Des explications fournies pour éclairer la représentation nationale sur cette affaire, on en parle également.
0: Là où commence le reggae au Togo, là où commence le reggae aux racines africaines d'un rythme mondial. C'est donc le titre d'un ouvrage dédicacé. Vous aurez également des précisions dans ce journal. Honoré, nous bouclerons ces tranches d'informations.
1: Avec la page sportive, et bien sûr, nous parlerons de la Coupe du Monde et la qualification de la Côte d'Ivoire qui a battu Curaçao 2-0.
0: Et voilà donc tout pour le sommaire. Messieurs, dames, encore une fois, bienvenue et bonne réception à toutes et à tous.
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0: L'association des victimes de la torture au Togo, à l'occasion bien sûr de la journée internationale de soutien aux victimes de la torture, a réuni hier à Lomé des journalistes et des acteurs de défense des droits humains autour d'un échange consacré à la situation des droits humains au Togo. Et cette rencontre a été donc l'occasion de faire le point sur la mise en œuvre des recommandations formulées à l'issue de l'examen périodique universel EPU.
1: Les discussions se sont principalement penchées sur deux questions jugées prioritaires, la prévention de la torture et les conditions de détention dans les prisons togolaises. Les participants ont passé en revue les engagements pris par le Togo, les réformes déjà entreprises, mais aussi les insuffisances qui demeurent. Ils ont notamment évoqué les défis liés au respect des garanties fondamentales des personnes privées de liberté, les mauvais traitements ainsi qu'à l'amélioration des conditions de vie dans les établissements pénitentiaires. Nous écoutons Kao Acholi, président de l'ASVITO.
3: C'est d'abord pour exprimer toute notre solidarité aux victimes à travers une petite formation et aussi faire l'état des lieux par rapport aux questions de réparation concernant ces victimes et la situation générale dans le cadre du respect des droits de l'homme. Et ensuite, nous avons convié la presse pour qu'ensemble, qu'on fasse un exercice d'évaluation des recommandations de l'examen périodique universel dont le processus a commencé parce que le Togo est programmé pour être examiné par ses pairs en janvier 2027 et en tant qu'organisation, nous avons commencé le processus d'élaboration des rapports alternatifs et nous avons voulu partager avec les journalistes préoccupations par rapport à la mise en œuvre de ces recommandations, sinon le niveau de mise en œuvre de ces recommandations et aussi recueillir, essayer de recueillir leur avis par rapport à leurs observations en matière de respect des engagements pris par le Togo lors de l'examen du troisième cycle dernier.
0: Et à l'occasion, bien sûr, de cette journée dédiée aux victimes de la torture, cette initiative se veut aussi un appel à renforcer les actions de prévention, à garantir une meilleure protection des victimes et à faire en sorte que la torture et les mauvais traitements soient effectivement combattus conformément aux engagements internationaux pris par le Togo. Nous restons toujours avec Kao Acholi.
3: C'est vrai, une chose est d'élaborer des textes, mais dans la pratique, c'est tout le contraire. Sinon, c'est une reculade. C'est une reculade depuis le cadre juridique qui a été institué. On a eu un semblant de mise en œuvre, mais il y a eu un grand recul dans la mise en pratique des recommandations. Et les événements de 2025 en disent beaucoup, avec les actes de torture qu'on a vus sur les manifestants, y compris les femmes et les enfants. Je crois que tout cela donne pas l'impression d'une volonté d'aller vers la protection de l'intégrité physique des citoyens. Et donc, l'EPU est un mécanisme qui permet d'interpeller l'État togolais au niveau de ses pairs de l'ONU. Et nous pensons que d'ici 2027, en tant que journaliste, nous avons voulu mettre à votre disposition nos observations sur l'état de mise en œuvre et vous donner les éléments, sinon les défis que les autorités doivent relever avant d'être examinées la prochaine fois. Nous estimons entre 20 et 25 % la mise en œuvre des recommandations pour ce qui concerne la torture et les conditions de détention.
0: Les regroupements de partis politiques de l'opposition, notamment la DMP, la DMK dite originale, la LDP et le Front Touche pas à ma Constitution, maintiennent leur pression ou bien leur mobilisation contre la Constitution de la Ve République. Et face à la presse hier, les responsables ont commenté la récente décision de la Cour de justice de la CEDEAO et dénoncé le refus des autorités togolaises de s'y conformer.
1: Et selon eux, la Cour estime que la révision constitutionnelle adopté au Togo dépasse le cadre d'une simple réforme institutionnelle. Ils affirment que cette décision considère cette révision comme une rupture de l'ordre démocratique susceptible de porter atteinte aux principes de gouvernance démocratique défendus au sein de la CEDEAO. Les responsables de ces regroupements réitèrent ainsi leur appel à un retour à la Constitution de 1992. Nathanaël Olympio, porte-parole du Front Touche pas à ma Constitution.
4: L'arrêt de la Cour de justice de la CEDEAO est un instrument qui vient s'ajouter à tout ce que nous développons déjà. Mais la communication du pouvoir annonce que la Cour de la CEDEAO a fait une analyse, mais n'a pas condamné la Constitution nulle et que l'État togolais garde la main. C'est ça leur communication. En réalité, c'est un grand désaveu qu'ils ont reçu de la part d'une institution de la sous-région. Qu'est-ce que ça veut dire? Ça veut dire que toutes les institutions, tous les partenaires savent désormais que juridiquement, ce ne sont plus les opposants, ce ne sont plus les Togolais qui le disent, mais une institution communautaire qui confirme l'illégalité et l'illégitimité des institutions togolaises. C'est extrêmement grave pour l'État. Donc, ils peuvent chercher à minimiser, mais les faits sont là. C'est pour ça que, non seulement nous allons poursuivre l'axe de lutte que nous avons engagé, particulièrement avec la sortie du manifeste Génération Togo, mais nous allons également nous servir de cet instrument supplémentaire qui est entré dans nos mains pour le faire valoir au près de toutes les institutions.
0: Et tout en dénonçant le refus des autorités de se conformer à cette décision, les responsables de l'opposition y voient une avancée importante. Selon eux, cet arrêt conforte leur position et renforce leur combat en faveur d'un retour à la Constitution de 92. Jean Kissi, troisième porte-parole du Front Touche pas à ma Constitution.
5: Cette décision judiciaire conforte notre contestation du pouvoir usurpé et justifie la nécessité d'ouvrir une période de transition politique afin de refonder les bases de la République pour un vivre ensemble harmonieux. C'est notamment le sens du manifeste Génération Togo. Avec l'arrêt de la Cour de justice communautaire, tout le monde est désormais informé que les autorités togolaises sont illégales et illégitimes. Par conséquent, elles ne parlent pas au nom des Togolais. Cette victoire d'étape est commune parce que le recours a été collégial. Elle nous impose de poursuivre la lutte en faisant valoir cette victoire dans la conjonction des forces. Peuple togolais, la lutte que nous menons contre l'arbitraire est légitime. Elle vient de recevoir un soutien de taille qui émane de la Cour de justice sous-régionale. Mobilisons-nous encore plus dans la persévérance pour en finir avec la dictature et pour ouvrir un nouveau chapitre à notre histoire nationale. La transition est la seule voie pacifique.
0: L'Assemblée nationale a consacré hier jeudi une séance plénière de questions orales avec débat aux allégations de fraude dans le football togolais. Réunis en séance plénière, les députés ont demandé des explications au gouvernement sur ce dossier qui continue d'alimenter les débats.
1: Et dans le cadre de leur mission de contrôle de l'action gouvernementale, les élus ont interpellé le ministre délégué chargé des sports ainsi que la ministre du développement à la base sur les suites des données à cette affaire présidée par le président de l'Assemblée nationale, professeur Kwame Selom Klassou. Les questions sur les mesures qu'avait prises le gouvernement et les échanges qui avaient eu lieu avec les dirigeants de la Fédération togolaise de football ont été portées à l'intention du ministre du Développement à la base et de l'économie sociale et solidaire chargé de la jeunesse et du sport, Maza Messor Assi. Voici sa réponse.
6: Pour les questions qui ont été posées, quelle a été notre réaction? Notre réaction, avant tout, est celle d'une ministre qui prend ses responsabilités avec le sérieux que la situation exige. Elle est à la fois ferme, avec des principes et méthodique aussi dans l'action. Sur le plan des principes, le gouvernement ne tolérera aucune atteinte à l'intégrité des compétitions sportives nationales. Ça, soyez-en clairs, ça fait partie de nos valeurs fondamentales. Sur le plan des actes, depuis que ces allégations ont été portées à notre attention, le gouvernement a entamé plusieurs démarches. La première, c'est que nous avons procédé systématiquement à la collecte de tous les éléments disponibles, puisque ça a été partagé sur des réseaux sociaux, ça a été partagé dans les médias, donc nous avons pris la peine de les collecter. Et nous avons également essayé d'avoir les relevés de matchs, les relevés de résultats, afin de disposer d'une base factuelle suffisante pour orienter nos investigations à venir. La deuxième chose que nous avons engagée, c'est des consultations juridiques pour déterminer le cadre légal le plus approprié à la conduite d'une enquête qui soit à la fois efficace, impartiale et respectueuse des droits de toutes les parties prenantes. La troisième chose, nous avons saisi les instances compétentes pour que des mesures conservatoires appropriées soient envisagées dans les meilleurs délais afin de préserver l'intégrité de toute compétition future. À la deuxième interrogation, est-ce que nous avons contacté le comité exécutif de la Fédération togolaise de football à ce sujet et ce qui en est ressorti? Honorable député, oui. Dès le début, nous avons pris contact avec la Fédération togolaise de football, avec les responsables et les premiers responsables. Est-ce que nous sommes au courant de ces informations relatives au trucage des matchs du championnat? Je voudrais, honorable député, vous répondre avec toute la franchise qui nous caractérise et également avec clarté. Oui, le gouvernement était informé de la circulation de ces enregistrements audio et des allégations de trucage des matchs qui en découlent. Il serait irresponsable pour nous et même déplacé de prétendre que ces informations nous auraient échappé. Nous disposons de mécanismes de veille et de remontée d'informations qui nous permettent d'être informés des événements qui affectent la vie sportive nationale, d'autant plus qu'elle a été diffusée sur les réseaux sociaux et que nous faisons partie d'une génération qui a accès rapidement à ces canaux, donc nous le savions. Ces allégations, comme elles ont été amplifiées par les réseaux sociaux et aussi relayées par la presse nationale, ont naturellement attiré notre attention et celle de tous nos services compétents.
0: Et dans les échanges, les députés ont insisté sur la nécessité d'aller au bout des investigations afin de lever toutes les zones d'ombre autour de cette affaire. Le ministre délégué auprès du développement à la base en charge du sport, Dr Abdoul Fad Fofana, a tenu à apporter des précisions et face à cette commission indépendante. Nous l'écoutons.
7: Je suis parfaitement aligné aux réponses apportées par Madame le ministre. Juste un rajout sur une question qui portait sur la nécessité ou est-ce qu'il n'était pas pertinent de mettre en place une commission d'enquête indépendante. Donc j'ai juste voulu apporter cette réponse. Honorable député, oui, c'est précisément ce que le gouvernement compte faire. Nous pensons que la mise en place d'une telle commission d'enquête indépendante en collaboration avec la Chambre de conciliation et d'arbitrage du Togo, constitue la réponse la plus appropriée. La plus appropriée, mais aussi la plus crédible et la plus conforme, non seulement aux standards nationaux, mais aussi aux standards internationaux en matière d'intégrité et d'éthique sportive. Cette commission, selon nous, devra réunir plusieurs garanties fondamentales. Premièrement, il faut une indépendance totale des membres vis-à-vis de la Fédération togolaise de football. Une indépendance totale vis-à-vis du gouvernement, mais aussi une indépendance totale vis-à-vis de toutes les parties qui sont susceptibles d'avoir un intérêt dans l'issue de cette enquête. Ces membres devront être choisis parmi les personnalités qui sont reconnues par leur intégrité, reconnus par leurs compétences sur les questions footballistiques, juridiques et aussi reconnus par leur valeur d'impartialité.
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0: L'Afrique face au défi de la traumatologie routière, c'est autour donc de ce thème que se tient depuis mercredi à Lomé le 19e congrès international des orthopédistes et traumatologue de la langue française, couplé au 7e congrès national de la Société togolaise de chirurgie orthopédique et traumatologique.
1: est venu de plusieurs pays. Patricia, médecin, chirurgien, chercheur, expert, se penche sur une problématique de santé publique majeure. Selon les organisateurs, près de 250 000 personnes perdent la vie chaque année en Afrique à la suite d'accidents de circulation. Les travaux permettront donc d'analyser les causes de cette situation, les difficultés rencontrées dans la prise en charge des blessés, ainsi que les pistes d'amélioration des soins traumatologiques. Professeur Anani Abalo, président du comité d'organisation du Congrès.
8: Les avantages pour notre pays. D'abord, c'est une formation continue. Tous les éminents chirurgiens, orthopédistes, traumatologues vont exposer aux chirurgiens togolais et de tous les chirurgiens francophones quelles sont les dernières avancées dans notre domaine. L'autre avantage, c'est le côté culturel. Les gens vont venir voir de tous les pays comment Togo est. Le troisième intérêt d'avoir cette conférence, c'est la cohésion entre chirurgiens. C'est pourquoi on l'a couplé au 7e congrès de la Société togolaise de chirurgie orthopédique et traumatologique. Il y aura des conférences. Certaines avancées technologiques seront enseignées aux autres. La troisième activité, ce sont les tables rondes. Nous voulons que chaque traumatologue du Togo puisse avoir les dernières avancées sur la prise en charge des patients fracturés. Deuxième attente, c'est la cohésion, qu'ils puissent connaître les grands maîtres dans le domaine.
0: La musique reggae puiserait ses origines en Afrique de l'Ouest, plus précisément au Togo. Honoré, est-ce que tu en sais quelque chose?
1: Patricia, on va les découvrir.
0: Justement, et c'est la thèse défendue par Ariel Dassanou, promoteur culturel et président de la Fédération togolaise de la musique, dans son ouvrage intitulé Togo, là où commence le reggae aux racines africaines d'un rythme mondial.
1: À l'origine de ce livre, une question simple: quel lien existe-t-il entre les rythmes et sonorités traditionnelles du Togo et le reggae, aujourd'hui connu dans le monde entier? Après 14 années de recherche, l'auteur affirme avoir établi ce lien. Dans son ouvrage, il soutient que les racines du reggae se trouvent au Togo et présente donc les éléments sur lesquels il fonde cette thèse, et nous écoutons donc sa réponse.
9: Nous avons découvert que ces musiques, ou bien cette musique qui est la musique reggae, a ses origines en Afrique de l'Ouest, précisément du Togo. Et puisque quand vous écoutez la musique reggae, vous allez entendre les rythmes traditionnels de chez nous, comme Agbadia, comme Bleteke, comme Adéhun, comme même Bobo, dans la forme évoluée du reggae qu'est le dancehall. Donc c'est cela qui nous a permis de faire une résidence artistique qui a sanctionné la fin de mes recherches et qui a vu naître cet ouvrage-là intitulé « Togo, là où commence le reggae, aux racines africaines d'un rythme mondial ». La suite d'abord, c'est de promouvoir les résultats de cette recherche et permettre à ce que nous puissions nous identifier dans cette recherche, puisque ça va permettre à ce que nous puissions créer l'identité musicale togolaise et permettre à ce que les groupes musicaux togolais puissent avoir une couleur. Puisque aujourd'hui, quand un artiste togolais sort, il a du mal à se retrouver sur les scènes internationales parce qu'il y a plusieurs styles qui sont associés à des pays.

0: donner ce rythme qu'est le Ancestral Groove. Et nous convions vivement chaque artiste à faire cette petite découverte pour pouvoir influencer sur leur carrière. Justement, ce n'est pas un document scientifique que j'ai conduit juste pour meubler ou bien pour étoffer les livres que nous disposons déjà au Togo. Non, la preuve, moi, je me suis basé sur ce livre pour créer un groupe qui s'appelle Ancestors. Et en moins d'un an, ce groupe a tourné beaucoup dans la sous-région et à l'international, avec beaucoup de facilité. Donc ça voudrait dire que nous avons la solution pour permettre à ce que nos artistes puissent exporter facilement leur art.
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3: L'actualité sportive avec Maxime Akaku.
4: Nous débarrons avec du volleyball, le championnat de la Ligue du Grand Lomé de volleyball 2025-2026. Rendez-vous ce week-end, samedi 27 bien sûr et dimanche 28 juin 2026 sur le terrain de volleyball du stade Omnisports de Lomé pour deux journées de spectacle, de smash et de suspense. La journée démarre fort chez les hommes dès 14h30 avec show attendu, Phoenix contre Agaza à 16h, club des amis, défi ASP dans un duel qui promet de l'intensité. La soirée se termine à 17h30 avec le choc des institutions AS Police contre l'AS OTR, un match qui sent la poudre. Côté dames, les hostilités commencent aussi à 14h30 avec Club des Amis, bien sûr, qui joue AS Police. Une rencontre entre deux équipes qui jouent toujours crânement leur chance. À 16h, Doves croise le fer avec Agaza pour un match qui s'annonce très disputé. Dimanche déjà, 28 juin 2026. La confirmation, les hommes reprennent à 14h30 avec Étoile Filante qui joue Dofs, puis Divolka contre AVBC à 16h. Deux affiches pour voir qui confirme sa forme et qui réagit. Chez les dames, le programme est chargé. Dès 14h30, AVBC affronte King Queens dans un match qui peut faire basculer le classement. À 16h, Phoenix défie ASP avant de laisser place au dernier match de la journée à 17h30. Divolka contre Étoile Filante, une finale avant l'heure. Donc, le stade Omnisports de Lomé, terrain de volleyball, accueille les matchs. De volleyball, parlons football, Coupe du Monde. La troisième journée de la phase de groupe de la Coupe du Monde 2026 a rendu son verdict ce mercredi. Les affiches des groupes A, B et C ont offert de spectacles et plusieurs équipes ont déjà assuré leur première place avant les 16e de finale. Dans le groupe B, la Suisse a pris le dessus sur le Canada devant son public à Vancouver. Les Helvètes l'emportent 2-1 et terminent en tête du groupe. Dans le même groupe, la Bosnie Herzégovine s'est imposé 3-1 face au Qatar, déjà éliminé. Le groupe C a vu le Brésil confirmer son statut de favori. La CNSAO a dominé l'Écosse 3-0 à Miami et conserve donc la première place grâce aussi à un doublé de Vinicius Junior. Le Maroc, de son côté, a régalé à Atlanta face à Haïti. Les Lions de l'Atlas s'imposent 4-2 dans le groupe A. Le Mexique n'a laissé aucune chance à la République tchèque. Bien sûr, les Aztecas s'imposent 3-0 et à Mexico et valident la tête du groupe. L'Afrique du Sud a créé la surprise en battant la Corée du Sud 1-0 à Monterrey. Avec ces résultats, le Mexique, la Suisse, le Brésil, le Maroc terminent tous en tête de leur groupe respectif et filent directement vers la 16e de finale. Les deuxièmes et meilleurs troisièmes attendent maintenant le tirage de la phase à élimination directe.
3: Point final à cette édition. Merci de nous avoir suivis. Honoré, merci.
5: Le merci vous revient, Patrick.
3: Merci à Michel Tomiga derrière la baie vitrée. Merci également à toute l'équipe de la rédaction et bonne suite de programme sur 93.5.
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3: Merci de choisir la radio du dialogue pour vous informer. Voici donc les titres du journal. À la une de l'actualité ouest-africaine ce soir, l'Afrique est-elle en train de devenir un nouveau pôle du trafic mondial de drogue de synthèse? C'est en tout cas l'alerte lancée par un nouveau rapport de l'Initiative mondiale contre la criminalité transnationale organisée. Les détails dans cette édition. Étudier à l'étranger ne sera plus une simple formalité pour les Burkinabés. Désormais, toute personne souhaitant poursuivre ses études hors du pays devra obtenir une autorisation préalable des autorités. Au Mali, le blocus terroriste levé dans les localités de Nara et de Mourdia, près de la Mauritanie. Cela fait suite à une médiation entre autorités de ces localités et combattants terroristes. À suivre dans la seconde partie de ce journal, le dossier ce 26 juin 2026, la journée mondiale internationale contre l'abus et le trafic illicite de drogue en Guinée. Le phénomène continue de prendre de l'ampleur.
4: Il y a beaucoup de produits qui sont des produits industriels qui arrivent chez nous. Mais il faut les surveiller pour ne pas que ce soit des produits industriels détournés de leur usage pour la fabrication des stupéfiants.
3: À suivre également dans la seconde partie, l'invité, l'actualité des sports. Voilà ainsi présenté le sommaire. Maodo Diouf à la partie technique, Kapagomis au streaming. Une fois encore, bienvenue.
5: Sylvie Ouedraogo.
3: L'Afrique est en train de devenir un acteur majeur du marché mondial des drogues de synthèse. C'est le constat dressé par un nouveau rapport de l'Initiative mondiale contre la criminalité transnationale organisée à l'occasion de la Journée internationale contre l'abus et le trafic illicite de drogue. L'organisation tire la sonnette d'alarme. L'Afrique est de plus en plus intégrée au commerce mondial des drogues de synthèse avec la multiplication de laboratoires clandestins, de réseaux de trafic et de nouveaux marchés de consommation. Les explications avec Sani Momouni Seibou.
6: Selon l'organisation, des cartels mexicains ont délocalisé une partie de leur production de méthamphétamine sur le continent en s'appuyant sur des réseaux criminels locaux et sur des précurseurs chimiques importés d'Asie. Des laboratoires clandestins ont également été identifiés en Afrique de l'Est et en Afrique australe. En Afrique de l'Ouest, les analyses menées en Sierra Leone et en Guinée-Bissau révèlent que plusieurs décès attribués aux couches était en réalité lié à de puissantes drogues de synthèse, notamment des cannabinoïdes synthétiques et des nitazènes. Face à cette menace, le Libéria et la Sierra Leone ont décrété l'état d'urgence et renforcé leur arsenal juridique pour lutter contre le trafic et la consommation de stupéfiants. Le rapport souligne aussi des divergences entre les pays africains. Certains privilégient une réponse sécuritaire, quand d'autres défendent une approche davantage axée sur la santé publique. Enfin, les dernières données montrent une hausse des saisies de drogues de synthèse dans plusieurs pays de la région, notamment au Nigeria, au Togo, au Libéria et en Sierra Leone. Pour les auteurs du rapport, seule une coopération renforcée entre les États permettra d'endiguer l'expansion rapide de ce trafic sur le continent.
3: Merci à vous, Sani Momouni Seibou. Au Burkina Faso, les personnes désirant de poursuivre leurs études à l'étranger devront d'abord demander l'autorisation des autorités. Cette mesure concerne autant les bénéficiaires des bourses d'études que les particuliers. La décision a été prise lors du dernier Conseil des ministres à travers l'adoption d'un décret. Ce décret modifie également les conditions d'acquisition aux bourses d'études au niveau national. Détail à Ouagadougou de Martin Kaba.
7: Il faudra désormais requérir l'autorisation du ministre en charge de l'enseignement supérieur pour les études à l'étranger, que ce soit sur financement propre ou par bourse d'études nationale ou internationale. Le gouvernement veut réguler le secteur afin d'éviter les dérives, explique le ministre Adjouma Thiombiano.
8: Pour les études à l'extérieur, il faut requérir l'avis préalable du ministre en charge de l'enseignement supérieur pour que nous puissions avoir un regard sur le contenu de la formation de l'enfant, parce que nous avons remarqué qu'il y a beaucoup d'enfants qui sortent du pays, mais qui se retrouvent être des cas sociaux à l'étranger. De même, il y en a qui sont à l'étranger, qui amorcent des études, qui ne sont pas en phase avec la vision actuelle du gouvernement.
7: Et au-delà de l'organisation des études à l'étranger, le gouvernement modifie également les conditions d'octroi des bourses d'études.
8: Le premier critère sera donc réservé essentiellement aux filières prioritaires de formation. Ensuite, il y a bien sûr le critère de mérite, puis il y a le critère d'âge. Alors, il faut souligner qu'à ce stade, donc parmi les critères, il a été supprimé le critère relatif donc aux revenus des parents, parce que c'était quand même un critère assez difficile à cerner.
7: Ces décisions entrent dans le cadre de la modification du décret de 2021 portant référentiel sur les formations prioritaires. Martin Kaba, Ouagadougou, West Africa, Democracy Radio.
3: Direction le Mali, c'est un ouf de soulagement pour les habitants des localités de Nara et de Mourdia près de la frontière mauritanienne. Après de longues négociations entre les notables et le groupe terroriste Jinim, le blocus imposé par les combattants terroristes a été levé. Les premiers véhicules sont arrivés mardi soir, mettant fin à 2 ans de blocus. Correspondance à Bamako de Aliou Tcham.
9: Les blocus avaient été imposés depuis 2024 par les groupes de soutien à l'islam et aux musulmans, interdisant toute circulation reliant ces localités frontalières avec la Mauritanie à la capitale malienne. Une situation qui avait entraîné des difficultés d'approvisionnement des produits de première nécessité et un ralentissement des activités économiques. Pour arriver à une solution, des responsables locaux et des notables ont engagé les dialogues avec le Jinim qui a fini par lever le blocus. Une lueur d'espoir pour les habitants qui ont vu mardi dernier l'arrivée des premiers bus et véhicules de marchandises dans cette zone du Mali. Contacté par la WADR, un responsable de la jeunesse s'est réjoui de la levée du blocus.
10: Les premiers cars sont rentrés à Nara le mardi 23 juin et aux environs du 21h. C'est un immense soulagement pour la population et qui a fait d'ailleurs preuve de patience, de courage et de la résilience durant cette période difficile. Surtout encore quand on regarde Nara qui est située dans une zone sahélienne, là où peut-être les denrées alimentaires et les ressources indispensables se font rares. Donc c'est vraiment difficile. Et ce qui a fait grimper les prix et les denrées alimentaires.
9: Pour lever les blocus à Mourdia et Nara, les Jinim a posé comme condition le retour de tous ceux qui avaient fui leur village en raison des présumées exactions de l'armée malienne. Aliou Tcham, Bamako, West Africa Democracy Radio.
3: C'était là le Mali où le Jinim lève le blocus près de la frontière mauritanienne. La suite de cette édition, c'est juste après ceci.
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3: C'est une décision symbolique pour l'opposition et la société civile au Togo, celle de la Cour de justice de la CEDEAO, rejetant la réforme constitutionnelle dans le pays. Elle a fait passer le pays d'un régime présidentiel à parlementaire. Dans un arrêt, la juridiction a qualifié le changement de régime dans le pays d'anticonstitutionnel. Correspondance à Lomé de Ida Badjo.
11: La Cour de justice de la CEDEAO estime que la réforme constitutionnelle intervenue peu avant les élections législatives et sans une large consultation nationale constitue un abus, je cite, visant à consolider le contrôle politique. Une décision saluée par Sambiri Targone, membre du Parti démocrate socialiste africain.
12: La Cour de justice de la CEDEAO s'est basée sur l'article 23 de la Charte africaine pour reconnaître que la constitution togolaise est antidémocratique. Ce changement est fait justement pour se pérenniser au pouvoir, ce qui est anormal.
11: La décision est saluée dans son ensemble par les requérants. Pour Brigitte Adjamagbo, il s'agit d'une arme efficace pour davantage mobiliser la population.
13: C'est un arrêt qui, de notre point de vue, est une arme puissante que la Cour de justice communautaire met entre nos mains. Ne faisons pas en sorte que cette arme-là qu'on nous a mise entre les mains devienne inefficace.
11: La décision rendue par la Cour de justice de la CEDEAO ne modifie certes pas automatiquement les institutions en place, mais il apporte un nouvel argument juridique aux opposants à la réforme constitutionnelle. Pour l'heure, le gouvernement n'a pas encore réagi. Ida Badjo, Lomé pour la West Africa Democracy Radio.
3: Autre actualité ici au Sénégal, le gouvernement appelle à une concertation autour de la proposition de loi portant révision constitutionnelle. Selon l'exécutif sénégalais, le texte porté par les députés du PASTEF, le parti majoritaire à l'Assemblée nationale, doit faire l'objet d'échanges entre les acteurs politiques et la société civile. La proposition de loi a été examinée par la Commission des lois de l'Assemblée nationale. Plus de détails avec Demba Amar-An.
14: C'est le ministre de la Justice, Maître Moussa Sarr, qui a représenté le gouvernement devant la Commission des lois de la décentralisation, du travail et des droits humains de l'Assemblée nationale. Le garde des Sceaux a défendu les différents amendements proposés par l'exécutif sénégalais. Dans un communiqué, le ministre de la Justice a salué, je le cite, la qualité des travaux lors des débats parlementaires. Toutefois, Maître Moussa Sarr ajoute que les réformes constitutionnelles nécessitent une réflexion approfondie et une démarche inclusive. Il rappelle que la modification de la Constitution doit être précédée d'une large consultation des forces vives de la nation. Le garde des Sceaux a souligné qu'aucune révision constitutionnelle majeure n'a été engagée au Sénégal depuis 1992 sans concertation préalable, associant les acteurs politiques, la société civile et les différentes sensibilités nationales. Cette réforme constitutionnelle vise à renforcer la séparation des pouvoirs et l'état de droit, avec par exemple la création d'une cour constitutionnelle à la place du Conseil actuel. Autre nouveauté, le texte renforce les pouvoirs du Premier ministre et introduit une incompatibilité entre la fonction de président de la République et la direction d'un parti politique. Enfin, les prérogatives de l'Assemblée nationale se voient élargies avec le droit d'auditionner toute personne via des commissions d'enquête.
3: Merci à vous, Demba Amar-An. C'était là le Sénégal où le gouvernement appelle à des concertations avant la révision constitutionnelle. Et nous poursuivons toujours au Sénégal, le pays donc, le Sénégal et la Mauritanie. Ils réaffirment leur convergence autour du projet gazier Grand Tortue à Meïm, à Nouakchott. Les deux pays ont renouvelé leur engagement à renforcer leur coopération, notamment dans la gestion de cette ressource stratégique. Le ministre sénégalais de l'énergie a été reçu hier par les autorités mauritaniennes. Précision avec Maïmouna Fofana.
15: À Nouakchott, le ministre sénégalais de l'énergie, El Hadj Abdourahmane Diouf, a été reçu par le président mauritanien Mohamed Ould de Ghazouani. Il lui a transmis un message du président sénégalais Bassirou Diomaye Faye axé sur le renforcement des relations bilatérales entre Dakar et Nouakchott. Selon le ministre sénégalais, ce message est un appel à consolider une coopération de paix, de fraternité et de convergence dans un contexte où les deux pays partagent des intérêts stratégiques majeurs. Les échanges ont surtout porté sur le projet gazier transfrontalier Grand Tortue à Meïm, l'un des plus importants développements énergétiques de la sous-région. Désormais entré en phase d'exploitation commerciale, ce gisement situé à la frontière maritime des deux pays place le Sénégal et la Mauritanie parmi les nouveaux producteurs de gaz naturel liquéfié. Les autorités des deux États ont insisté sur la nécessité d'une coopération étroite, notamment sur les aspects techniques, financiers et environnementaux du projet. Pour Dakar comme pour Nouakchott, il s'agit d'un partenariat stratégique qui doit garantir une gestion harmonisée des ressources communes. Ce projet est également présenté comme un symbole de stabilité et de coopération régionale dans un secteur énergétique jugé sensible et hautement stratégique pour l'avenir économique des deux pays.
3: Ainsi s'achève la première partie de cette édition. La seconde, c'est dans quelques fractions de secondes. Mais avant, bien sûr, je vous rappelle l'essentiel des titres. À la une de l'actualité ouest-africaine ce soir, l'Afrique est en train de devenir un nouveau pôle du trafic mondial de drogue de synthèse. L'alerte a été donnée donc par l'Initiative mondiale contre la criminalité transnationale organisée. Étudier à l'étranger ne sera plus une simple formalité pour les Burkinabés. Désormais, toute personne souhaitant poursuivre ses études hors du pays devra obtenir une autorisation préalable des autorités été au Mali. Le blocus terroriste est levé dans les localités de Nara et de Mourdia près de la Mauritanie. Cela fait suite à une médiation entre autorités de ces localités et combattants terroristes. Nous avons également, où nous parlerons tout à l'heure, donc dans la seconde partie de la journée mondiale de l'abus et le trafic illicite des drogues. Restez en notre compagnie. La suite, c'est dans quelques fractions de secondes.
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3: Ce 26 juin, la communauté internationale célèbre la Journée internationale contre l'abus et le trafic illicite de drogue. En Guinée, le phénomène continue de prendre de l'ampleur entre consommation de stupéfiants, trafic transfrontalier et mobilisation des autorités pour freiner ce fléau. À travers ce grand reportage ou ce reportage, nous faisons le point sur la situation actuelle du trafic de drogue en Guinée, les efforts des forces de sécurité, l'appui des partenaires et le rôle de la société civile dans cette lutte. Reportage de Tierno Alpha Ibrahima Baldé.
16: En Guinée, la lutte contre l'abus et le trafic illicite de drogue reste un défi majeur. Le phénomène touche de plus en plus des jeunes et s'étend à travers plusieurs circuits de distribution alimentés à la fois par la consommation locale et par le trafic transfrontalier. Face à cette menace, les autorités guinéennes multiplient les actions pour freiner la circulation des stupéfiants. Capitaine Rama Baldi, porte-parole de la police nationale, revient sur les cas d'interpellation en cours et sur les efforts engagés pour endiguer le phénomène.
17: Dans la commune de Tombolia, 30 interpellés, dont une jeune fille. Et dans la commune de Ratoma, 10 interpellés, dont une femme. Dans la préfecture de Djoubreka, 42 interpellés, 3 présumés dealers. Dans la commune de Sonfonia, 21 interpellés, dont 2 femmes dans des temples de bandits. Parallèlement à la T8, démantèlement de Infinity Millennium, réseau d'escroquerie type Cunette, 30 interpellés, dont 11 femmes. Plusieurs suspects et victimes sont de nationalité étrangère. À Koya, 28 interpellés, dont un leader de renom. Dans la commune de Gessia, 11 personnes interpellées, dont une femme. Dans la commune de Kaloum, 35 personnes interpellées, dont 2 femmes. Partout lors de ces opérations de ratissage dans des nids de bandits, il y a eu plusieurs objets de saisie, notamment d'importantes quantités de couches, du chanvre indien en vrac et en boule, plusieurs paquets de crack, du shit, du tramadol, du rizla.
16: Mais au-delà des arrestations, un autre défi majeur se pose, celui de la porosité des frontières. Avec de nombreux points de passage difficiles à contrôler, la Guinée reste exposée au mouvement des trafiquants. Selon les responsables de la lutte antidrogue, ces réseaux vont jusqu'à utiliser des femmes pour convoyer les produits et contourner les points de contrôle. Le commissaire Sangari est le directeur central de l'office antidrogue.
18: L'interpellation de 5 suspects pour détention, transport, complicité de trafic international de substances prohibées. Ce cartel de drogue est composé de 3 groupes. Le premier groupe est composé de Mme Gina Fofana. Elle a été interpellée à l'aéroport dans la salle d'arrestement après avoir ingéré 60 boules de cocaïne, soit 0,88 kg. Madame Passy Kamara, elle a été dénoncée par Jenab Fofana comme étant propriétaire de la drogue. Madame Bintou Kondé, elle a été aussi dénoncée par Madame Passy Kamara comme propriétaire de la drogue saisie dans son domicile à Tombolia. Madame Bintou Kondé a été interpellée à Sambaïlo, à Koundara, par la brigade frontalière de Sambaïlo, la frontière guinéo-sénégalaise. Le deuxième groupe a été interpellé à l'aéroport dans la salle d'arrestement après avoir ingéré 115 boules de cocaïne, soit 1,66 kg.
16: Dans cette lutte, la Guinée bénéficie également de l'accompagnement de ses partenaires techniques et financiers. Les Nations Unies, notamment, appuient les autorités guinéennes dans le renforcement des capacités de détection et de lutte contre les stupéfiants. Tchernoba, point focal de l'Office des Nations Unies pour la lutte contre la drogue.
19: La remise officielle des titres de drogue et de précurseurs, c'est dans le cadre de renforcement des capacités organisationnelles, opérationnelles des forces de défense et de sécurité. Les titres de drogue, ce sont des titres d'identification et de test en cas de saisie de drogue. Les titres de précurseurs, il y a beaucoup de produits qui sont des produits industriels qui arrivent chez nous. Mais il faut les surveiller pour ne pas que ce soit des produits industriels détournés de leur usage pour la fabrication des stupéfiants. C'est la raison qu'il y a un kit de précurseurs. Ça démontre non seulement la volonté des autorités de la Guinée. Depuis l'avènement du CNRD, la lutte contre la drogue est l'une des priorités du programme national de développement en Guinée.
16: Au-delà de l'action des forces de sécurité et des partenaires, la lutte contre la drogue passe aussi par la mobilisation de la société civile guinéenne. Acteurs citoyens, leaders communautaires et bénévoles multiplient les campagnes de sensibilisation pour prévenir la consommation, alerter les familles et protéger les jeunes contre les dangers des stupéfiants. De Conakry, Tcherno Alpha Ibrahim Baldé pour la West Africa Democracy Radio.
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3: L'invité de la rédaction, la Cour de justice de la CEDEAO a rejeté la réforme constitutionnelle au Togo qui a fait passer le pays d'un régime présidentiel à parlementaire. L'opposition et la société civile qui la contestaient avaient saisi en 2024 la Cour de justice de l'organisation ouest-africaine. La décision de la juridiction rendue récemment intervient plus de deux ans après l'adoption de la réforme constitutionnelle au Togo. Pour les opposants et les organisations citoyennes, c'est une victoire symbolique. On en parle avec Madi Diabatate, président du Centre pour la gouvernance démocratique et la prévention des crises. C'est un entretien réalisé par Demba Amar-Anne.
14: Bonjour Madi Diabatate.
20: Oui, bonjour.
14: La Cour de justice de la CEDEAO estime la réforme constitutionnelle au Togo contraire aux principes démocratiques. Hein. Tout d'abord, quelle analyse faites-vous de cette décision rendue par la juridiction ouest-africaine?
20: Oui, je pense que c'est une décision à saluer, mais qui arrive avec un retard, parce que quand vous tenez compte du fait que cette réforme remonte à 2024, et c'est en 2026 que cette décision arrive, en réalité, ça devient un flop parce que elle était la plus importante au moment où cette situation advenait. Donc, elle reste discutable. Mais elle confirme les analyses des uns des autres. On peut dire que sur l'élément principal de l'article 23.5 de la Charte africaine de la démocratie et des élections et de la gouvernance, la Cour donne raison à tous ceux qui l'ont saisi et constate que le Togo a violé. Et ça, c'est un élément de plus dans la lutte pour la restauration de la 4e République à laquelle beaucoup de partis politiques et d'acteurs de la société civile sont mobilisés.
14: L'arrêt de la Cour de justice de la CEDEAO ne modifie pas certes automatiquement les institutions en place, mais quel impact peut-il avoir sur la marche du pays?
20: C'est une question de narratif. L'arrêt reconnaît une chose, c'est que cette réforme a violé des dispositions. Et à partir de ce moment, il faut qu'il y ait un rétropédalage. En fait, c'est ça. C'est vrai que la Cour n'a pas ordonné qu'il faut repartir à la 4e République. Mais quand vous prenez les violations qui ont été mentionnées, bien évidemment, ça veut dire qu'il faut un rétropédalage dans la réforme de cette constitution. Il faut d'abord peut-être revoir la procédure et retourner peut-être devant les électeurs pour une sorte de référendum sur la constitution, bien évidemment, en revoyant certains aspects qui en sont corrélés. Donc, c'est la conséquence la plus logique qui pourrait surgir de cette décision de la Cour. Parce que il faut retenir que la réforme constitutionnelle a été adoptée dans un contexte problématique. Il faut aussi retenir qu'on note qu'elle a transféré l'essentiel du pouvoir exécutif au président du Conseil, faisant du président de la République un fait-valoir. Mais aussi, elle a eu pour effet de contourner la limitation des mandats présidentiels. Et ça, c'est une réalité que les gens ont voulu montrer, que c'est une réforme qui visait autre chose. De la même façon, je l'ai dit, il n'y a pas eu de consultation nationale large et le principe de l'alternance démocratique aussi, d'une façon ou d'une autre, a été atteint. Donc, on peut dire que la Cour aujourd'hui, sans donner un ordre clair, relève qu'il y a une modification anticonstitutionnelle par le gouvernement au sens de la charte africaine. Et donc, il est important aujourd'hui que la Cour n'a pas condamné le Togo pour violation du droit des citoyens à participer à la gestion des affaires publiques, mais elle a quand même relevé qu'il y a une violation du principe de changement démocratique du pouvoir et de l'alternance politique tel que protégé par l'article 23 de la Charte africaine de la démocratie. Et donc, c'est ce qu'il faut réparer.
14: Est-ce que cette décision illégitime de facto les institutions qui ont été mises en place?
20: Vous savez, tout est une question d'interprétation et bien évidemment, quand il faut retenir que le gouvernement togolais a tout fait pour ne pas se présenter devant la Cour dans ce dossier. Donc, quand vous suivez cette logique, ça veut dire que le gouvernement togolais ne va pas, comme à son habitude, et comme elle le fait depuis longtemps, considérer les dispositions. Et elle va prendre des dispositions politiques pour pouvoir rebondir sur ce que la Cour a pointé du doigt. Mais techniquement, on peut déjà dire que toutes les institutions, en commençant par la Constitution elle-même, elle est illégitime et illégale. Et de facto, toutes les institutions qui en sont découlées le sont, à moins que le processus reprenne et que les différents paramètres puissent être réévalués.
14: Et cette décision donne quand même gain de cause à l'opposition qui avait saisi la Cour de justice de la CEDEAO. Alors, quelle pourrait être la prochaine étape de cette lutte entreprise par l'opposition et des organisations de la société civile contre la réforme constitutionnelle?
20: Non, je pense que l'opposition a aujourd'hui un argument de taille, une décision de justice qui conforte sa position. Et je pense que elle va se faire maintenant le devoir d'être l'huissier qui va partager cette décision à toutes les institutions internationales et autres pour légitimer et légaliser le combat qu'il est en train de mener. Maintenant, quelles peuvent être les prochaines étapes? C'est un jeu d'échecs. L'opposition veut un retour à la 4e République. Le parti au pouvoir veut tout faire pour qu'il reste au pouvoir. Donc, les deux camps vont continuer leur jeu. Mais maintenant, reste à savoir qui va mobiliser le plus l'opinion publique en sa faveur. C'est là où tout va se jouer aujourd'hui.
14: Alors, quelle pourrait être la réaction du gouvernement togolais après ces décisions rendues?
20: Non, je pense que le gouvernement togolais joue à l'équilibre. Mais cette réforme ne vise qu'une seule chose, permettre à Fonia Singbe de rester aux commandes du Togo. Donc, le gouvernement togolais va toujours continuer dans cette logique et avancer de nouvelles cartes et pions, c'est tout.
14: Je vous remercie, Mali Diabaradé.
20: C'est moi qui vous remercie.
3: La page des sports pour clore cette édition. La Côte d'Ivoire décroche une qualification historique pour le second tour de la Coupe du Monde. Les éléphants se sont imposés hier 2-0 face à Curaçao grâce à un doublé de Nicolas Pépé. Avec 6 points, ils terminent deuxième du groupe E derrière l'Allemagne et poursuivent l'aventure. Dans les autres résultats, les Pays-Bas ont dominé la Tunisie 3-1. Les Tunisiens concèdent une troisième défaite en autant de matchs. La Turquie a battu les États-Unis 3-2, tandis que la Suède et le Japon, tout comme le Paraguay et l'Australie, se sont neutralisés 1-0. Ce vendredi, le Sénégal joue son avenir face à l'Irak. À 19h, temps universel, les Lions devront s'imposer par au moins 3-1 pour espérer une qualification. Même objectif pour le Cap Vert, les requins bleus affrontent l'Arabie Saoudite à minuit avec l'ambition de décrocher eux aussi une qualification historique pour les 16e de finale. Dans l'autre match du groupe, l'Espagne affrontera l'Uruguay à 3h du matin. L'Égypte sera opposée à l'Iran tandis que la Nouvelle-Zélande défiera la Belgique. Voilà donc pour la page des sports, mesdames et messieurs. Merci de nous avoir très bien suivis. Merci également à Maudo Diouf qui a assuré la partie technique. Augusto Joao Signo Capagomis vous a permis de nous suivre sur nos différentes plateformes digitales. Au micro, Sylvie Ouedraogo.
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0: Bonsoir à tous et à toutes, ravi de vous retrouver dans l'émission de vous à moi de ce vendredi. Vous savez que les vendredis, c'est le début du week-end, ça donne envie de tout dire, mais tout n'est pas permis. Voilà, aujourd'hui, je vais encore avec mon équipe, je ne dirais pas je, mais avec toute l'équipe, on va parler de tout et de tout. Les petits messages que vous envoyez, quelques questions qu'on se pose, en tout cas, ce sont des choses qui pourront nous aider à améliorer nos relations de couple, notre vie de tous les jours. MT, Michel Toméga, celui qui est derrière la baie vitrée pour la mise en onde. Suitilation ou Moment d'amour, si vous préférez. Pour l'instant, on a Don Pierrot avec nous. Bonsoir et bienvenue.
1: Bonsoir Suiti et bonsoir aux auditeurs.
0: Comment tu vas?
1: Togolaisement.
0: Togolaisement, c'est tout même ça. Ça va pas, on dit ça va.
1: Voilà. Non, c'est pas ok, ça va pas. Non,
0: ça va pas.
1: Ça va, sérieux, ça va pas.
0: Ça va aller. Ok.
1: D'accord.
0: Voilà, on va le retrouver tout à l'heure pour les buzz ou les nouveautés, les news du moment, en tout cas, comme on le fait d'habitude. Il est là.
2: Pour l'instant.
0: Et puis après, on va poursuivre avec bonsoir et bienvenue.
1: Bonsoir, Suiti. Bonsoir aux auditeurs.
0: Comment tu vas?
1: Togolaisement.
0: Togolaisement, c'est tout même ça. Ça va pas, on dit ça va.
1: Voilà. Non, c'est pas ok, ça va pas. Non,
0: ça va pas.
1: Ça va, sérieux, ça va pas.
0: Ça va aller. Ok.
1: D'accord.
0: Voilà, on va le retrouver tout à l'heure pour les buzz ou les nouveautés, les news du moment, en tout cas, comme on le fait d'habitude s'il est là. Et puis après, on va poursuivre avec ce qui nous amène. On fait comme ça, n'est-ce pas? Eh bien, vous avez la possibilité de nous appeler sur soit le 90 86 35 35, 91 36 sur 3 75 ou un message au 91 73 59. Je vous dis à tout à l'heure.

0: Voilà, c'était Charles Ozo à l'instant et cela nous permet de recevoir Célestin qui vient de se joindre à nous. Bienvenue et bonsoir à toi.
1: Bonsoir Romain, bonsoir aux auditeurs.
0: Comment tu vas?
1: Je rends grâce à Dieu.
0: Ta journée?
1: Ah, elle s'est bien passée. On a l'habitude de dire, même si ce n'est, elle ne s'est pas bien passée.
0: Tchou.
1: Qu'est-ce que tu vas dire? Il faut toujours rester positif, m'a-t-on dit depuis l'enfance.
0: Voilà, même si ça va pas, on dit ça va.
1: Ah ouais, on dit ça va. Mais donc ça va, ça va. C'est la bonne humeur qu'on doit donner aux auditeurs.
0: Toujours. Alors, Don Pierrot, les news.
2: Oui. Oh, est-ce que pas tellement, parce qu'on a frère togolais qui est blogueur ou bien je sais pas, bon enfin TikTok, ils ont leur nom là, qui est gravement malade.
0: Ils ont leur nom.
2: Oh, soi-disant blogueur, influenceur, machin là, eux même se sont donné ces gens de noms. Bon, il faut dire que ce tonton est gravement malade, il est hospitalisé. À part ça, notre soi-disant star du TikTok togolais, la page togolaise qui insulte les gens n'importe comment comme il veut, qui a commencé encore à faire ses crises de colère en clashant les autres, voilà, donc c'est toujours ça pour le moment. Et il faut dire que Almok aussi a fait sortir encore un nouveau bébé, enfin, qui est un nouveau bébé qui est en téléchargement bientôt.
0: Donc, Judas, non ouais. Ah, ok, d'accord.
3: Sans oublier l'affaire Apoussou.
2: Oh, l'affaire Apoussou, ça ne nous concerne pas trop, mais ouais, il y a aussi ça. Il a été libéré, ils ont été libérés en fait. Ouais. Lui et son cousin, ils ont été libérés. À la suite,
0: aujourd'hui, on sent que tu n'es pas en forme vraiment.
2: On fait quoi?
0: On sent que tu n'es pas vraiment dans toute ta forme.
2: Non, je suis en forme. Sûrement que tu m'avais demandé tout à l'heure ce que ça va acheter, dit togolaisement. Tu m'as dit qu'est-ce que ça veut dire. Mais ça ne va pas. Comme ça, je vais être clair. Voilà. Donc, c'est ça, quoi.
0: Ok. D'accord. Bon, voilà. Aujourd'hui, je crois qu'il n'y a pas trop de trucs. Les gens sont fatigués ou quoi? Ou c'est l'approche des fêtes qui fait?
2: Oh, c'est marrant.
0: Bon, alors, une question comme ça. La fin d'année, c'est bientôt. Si tu veux faire un petit bilan.
2: Mais si tu, ça fait...
0: La deuxième fois, je te pose la question.
2: Oui, si j'ai une
0: chaque année, je te pose la question. C'est pour savoir s'il y a eu du progrès. Ça doit changer. Les choses ne doivent pas rester au même niveau, ou bien Célestin?
2: Non, ouais, bien sûr. Non, ouais. Bien sûr, ça a changé. Comment est-ce que ça a changé? C'est ce qui... Voilà, c'est là où je voulais en venir. Tu es là, tu...
3: Ça a changé, d'accord.
2: Oui, mais comment?
0: Mais pas bien.
2: Mais comment?
0: Non, moi je veux que tu me dises, ah non, mais là ça va. Et...
2: Non, mais ça va pas.
0: Oh, ça encore? Avait...
2: Non, c'est comme disent les Ivoiriens, il faut dire non. Quand ça ne va pas. Ça ne va pas, tu dis oui, tu dis oui. Mais toi-même, tu t'enfonces. Ça ne va pas du tout, sérieux. Ça ne va pas du tout. Ça ne va pas du tout. Sur tous les plans, ça ne va pas du tout. Malheureusement que ce n'est pas une émission qu'il faut dire tout sur la vie de Togolais. Comment vit même notre pays, le Togo. Ça allait très bien, mais je risque de dérouter l'émission. Donc, ça ne va pas, ça ne va pas. Je dis sérieusement, ça ne va pas.
0: D'accord, ouais, j'ai compris. Mais ça va aller.
2: Non, arrêtez de dire tout le temps, ça va aller là. Quoi.
0: Mais on a espoir que...
3: Attendez, Pierre,
2: qu'est-ce qu'on doit faire pour que ça
3: aille? Il parle du citoyen lambda. Hein.
2: Oui,
3: il parle du citoyen lambda, parce qu'aujourd'hui... quand vous rentrez dans novembre déjà, vous sentez que les choses bougent de gauche à droite.
2: Notre ambiance, mais...
3: Notre ambiance. Deux mois, c'est les fêtes. Hein. En fait, en réalité, les fêtes, c'est nous dans... C'est même déjà deux mois. Tu entends les trucs par-ci,
2: bien
3: par-là.
2: Sûr, cette fois-ci,
3: moi, si j'ai bonne souvenance, mon anniversaire, c'est le 25 novembre. Bon, j'ai fait mon anniversaire passé l'année.
0: Ouh là là, tu nous as rien dit.
2: Les
0: anniversaires.
3: Souvent, dans l'enfance, je mesurais Noël avec mon anniversaire. Je dis, ah, quand ça sent le 25, je dis un mois jour pour jour. Donc, on comprend effectivement que dans ce laps de temps-là, dans cette période-là, il y a ce que vous appelez souvent les bandits, c'est-à-dire les détournateurs, là, de gauche à droite. Ça sent même... J'ai comme l'impression même que la nature m'a changé. Parce que... non, attendez, je disais que la nature même a compris qu'il y a quelque chose qui ne va pas.
0: Il y a quelque chose qui ne va pas.
2: C'est pas la nature a changé. Si nous prenons... notre nouvel climat aujourd'hui, on appelle ça nouvel climat. Comment se fait-il que le temps, il faut pleuvoir, ça, c'est pas ça. Mm-hmm. Ça va en dents de scie.
3: La matin même, qui vient pas. En réalité, à la fois des fêtes comme ça, il y a un vent bizarre là qui souffle. Oui, et tu sens qu'il y a les fêtes.
2: Ça annonce, en fait, les fêtes. Mais...
3: Et puis, bizarrement, c'est... Aujourd'hui, quand tu circules un peu, bon, voilà, tu sens que ce n'est pas aussi ça. Mais je crois que on va toujours rester positif, comme on le dit.
0: Et se dire tout va aller.
3: Et se dire que ça va aller, même si ce n'est pas toujours du goût de Don Pierrot. On va toujours dire que ça va aller. Parce qu'il faut, positiver.
2: Rester, ça va aller. Rester.
3: Non, il ne faut pas rester, ça va aller. Je crois que il faut positiver la chose.
2: Qui est-ce qui ne veut pas des bonnes choses?
3: Ouais, mais attendez.
2: Tout le monde.
3: Même si tu veux des bonnes choses, il faut passer à l'action. Il faut positiver, passer à l'action.
2: Oh, trop de bonjour.
3: Tu vois un peu, Pierrot. Je crois qu'il faut positiver.
2: Bon, le SMIC togolais, c'est à combien? Et combien de travail, combien de togolais travaillent? Et quand ceux même qui travaillent là, comment est-ce qu'ils sont traités par leur employeur? C'est ça aussi le problème. Faut pas, ne regardons pas les choses dans un seul angle. Il faut généraliser les choses telles qu'elles sont aujourd'hui au Togo, aujourd'hui à Lomé. Il n'y a pas du boulot. Même si tu as du boulot, tu es payé à combien? Et même si tu es payé à combien? Je ne sais pas trop comment est-ce que tu es traité par ton employeur. Il y a aussi ce secteur-là que on doit aussi tout le temps crier à ce que ça change. Surtout dans nos milieux de presse.
3: Bon. Ah mais non, ne vaut pas ce comme ça. Là, c'est...
2: On va pas... Moi, j'ai toujours dit aux gens, mes collègues, ils me disent, ben, toi, Pierrot, tu n'as jamais eu des bonnes choses à dire. Mais... On n'a pas de manager de presse au Togo. On n'a que des commerçants. On t'engage. Tu es là, on te paie combien? Et puis, c'est ton patron, il se lève un matin, il dit, bon, je convoque une réunion à la réunion, je ne cherche pas à savoir pourquoi celui-là fait ceci. Parce qu'on est venu faire un rapport sur toi. Peut-être que toi tu es inférieur dans le boulot, tu dis mais si c'est comme ça je vais te virer. Le quand un employeur se permet de menacer son employé, virer, c'est-à-dire si tu veux virer la personne, c'est faut pas torturer la personne.
0: Faut pas torturer.
2: Non, ça c'est du torture mentale. Quand tu dis à quelqu'un là où il mange, tu dis mais non. Mais je vais te virer. Alors tu paies combien même d'ailleurs? Des gens font 2 ou 3 mois au boulot, on ne les paie pas, mais ils sont encore menacés. Vous ne voyez pas que c'est méchant?
3: Oui, je comprends. Ouais. Je comprends ce que tu veux dire, mais je crois que on va pas rentrer dans ce débat.
2: Ah ben oui,
3: parce que si on veut rentrer dans ce débat, moi je veux.
0: On va pas s'en sortir.
3: On va faire sortir des choses qu'on ne devait pas faire sortir.
2: On a écrit des projets et quand tu vas amener ce projet-là quelque part, on te dit, bon, il faut attendre. C'est cette même personne-là qui va dire demain que les jeunes ne veulent pas travailler. Alors que tu emmagasines les projets dans ton bureau. Tu ne veux pas les valider.
3: Bah, tu sais que c'est bizarrement, c'est un problème.
2: Et vous voulez qu'on dise que ça va au Togo,
3: c'est un problème, oui, pas forcément, je dirais général, mais c'est un problème d'actualité, maman.
2: Justement.
3: Et malgré quoi qu'on dise, on fait face à cette situation chaque temps, chaque jour, chaque heure, chaque minute que Dieu fait. Maintenant, moi, ce que j'ai l'habitude de dire, je me rappelle très bien quand j'étais en deuxième année à l'université au département de lettres modernes, j'écrivais un poème qui était intitulé Croisant. C'est-à-dire que même si le poème disait si tu es musulman, croisant. Si tu es chrétien, croisant. Si tu es même athée ou que tu adores une pierre, croisant. Et c'est pour paraphraser, je dis, quel que soit ce que tu adores, quel que soit ce en quoi tu crois, ne baisse pas les bras. Surtout, la croyance n'est pas une question de religion. Et aujourd'hui, au vu de la situation même qui se pose, la situation précaire qui se pose dans les pays du Golfe du Guinée, tous, hein, les pays de la côte, si je peux le dire ainsi, on ne doit pas baisser les bras. En tant que jeune, on ne doit pas baisser les bras, on doit toujours frapper des portes, on doit toujours se battre, on doit toujours innover, on doit toujours se mettre à jour de nos compétences, surtout, maman. Et on doit toujours se mettre à jour de le corps. Parce qu'aujourd'hui, il y a, dans les années 90, le bac avait une valeur inestimable.
0: Vraiment.
3: Dans les années 2000, la licence, via Campus Law. Et via Campus Medibwa. Et puis, c'était des gens qui étaient des hauts fonctionnaires, que ce soit même des hauts fonctionnaires à l'international. Mais aujourd'hui, la licence, c'est quoi? C'est comme des petits pains qu'on distribue à l'université de Lomé. Je ne dis pas que le niveau a diminué. Non, ce n'est pas ce que je dis. Mais tu vois un jeune de 19 ans, il a déjà la licence. Un jeune de 20 ans a déjà la licence. Donc, si toi, aujourd'hui, tu as la licence et dans un domaine, tu penses que c'est avec cette licence que tu vas toujours évoluer, non. Il faut se mettre à jour. Il faut acquérir de nouvelles compétences à tes diplômes, aller même au master, aller au doctorat si besoin en est, que les moyens y sont. Et toujours faire de petites formations de gauche à droite. Parce qu'il y a des formations assez gratuites aujourd'hui sur le net. Et on vous donne aussi, on vous délivre des diplômes et ce sont des formations qui ne sont pas faites par des centres, mais des universités. Moi, par exemple, j'ai validé des UE dans des universités avec des bourses que j'ai pas payées. Même personnellement, mon master, c'est une bourse que j'ai eue. Donc, vous comprenez aujourd'hui que il y a de ces aptitudes-là, de ces capacités, de ces opportunités-là qu'on peut trouver sur le net

0: des questions que vous lire les questions que certains auteurs ont posées.
1: OK.
0: Il dit, je veux savoir pourquoi lors des rapports sexuels, le premier coup ne dure pas du tout. Et secondo, mon sexe met du temps avant de se soulever. C'est ce qu'il a mis en tout cas.
1: OK, d'accord. Pourquoi le premier coup ne
0: Ne
1: dure
0: dure
1: pas
0: pas.
1: du tout? Vous savez, j'ai l'habitude de dire que les relations sexuelles, c'est une question de mental. Et les gens doivent comprendre que même vous n'êtes pas préparé à l'avance, la relation sexuelle n'est pas bonne. Maintenant, si vous êtes aussi trop préparé jusqu'à dépasser, la relation aussi n'est pas bonne. C'est pour cela qu'il faut connaître son ou sa partenaire. Et d'habitude, c'est lui qui le dit, hein, selon ses mots, que les premiers coups ne durent pas. Bon, peut-être que c'est son expérience. Pierrot lui dira que son premier coup dure peut-être 10 minutes ou 15 minutes. D'autres lui diront que mon premier coup dure 5 minutes. Mais hein, lui l'a dit d'habitude. Cela voudrait peut-être dire que je vais donner des trucs sur deux ou trois volets. Et lui-même, il jouit trop. Avant le rapport sexuel. Trop. Il jouit trop
0: Dans sa tête ou
1: dans sa
0: bien?
1: tête.
0: Ah, ok.
1: Dans sa tête. Au point où il atteint vite l'orgasme. Parce qu'il faut savoir que l'homme atteint vite l'orgasme que la femme. Donc lui-même, peut-être étant en face de sa partenaire, il se dit, waouh, là, dans sa tête, il ne se contrôle plus. Voilà le mot même que je voudrais employer. Dans sa tête, il ne se contrôle plus. Et quand tu ne te contrôles plus, l'homme avec petite h, éjacule très vite. Devant un rapport sexuel, devant une femme, et que vous-même, vous êtes, tous les deux partenaires, vous êtes consentants à passer à l'acte, l'homme doit plus se contrôler. Parce que la femme a une durée assez longue pour atteindre l'orgasme. Mais si toi, l'homme, tu ne te contrôles pas, c'est au moment où la femme va commencer par entrer même dans le rapport sexuel que
0: Toi, tu as
1: toi,
0: fini.
1: tu as déjà fini. Et là, tu risques d'avoir de bons chiffres. Si la femme a un tempérament assez, mais ou soit tu risques de ne plus de perdre cette dernière. Parce qu'il y a certaines femmes qui te disent, mais ça c'est quoi ça, hein? Et puis elles sont vraiment
0: Ah,
1: irritées,
0: cool, oui.
1: en colère façon,
0: Ouais.
1: parce que tu as essayé d'éveiller ses sens et toi tu te dis que quoi, qu'est-ce que tu me dis, que c'est fini. Non, non, non, non. Elle va vraiment faire toute une crise.
0: Moi, la
1: Donc,
0: partie du film que je n'aime pas là. Pourquoi est-ce que vous vous endormez après le premier coup?
2: qui est-ce
1: T'a
2: qui
0: dit
1: s'endort?
0: la plupart.
1: Bon, heureusement que ce sont la plupart. Dans la
0: La
1: plupart,
0: plupart s'endorment.
1: après, il y a toujours une autre partie.
0: Oui, il y a des exceptions.
1: Il y a des
0: Mais la
1: exceptions.
0: plupart du temps,
1: Et
0: je me dis, mais il y a quoi?
1: scientifiquement, c'est prouvé qu'un rapport sexuel, ça fait 25 km de parcouru.
0: Voilà.
1: Donc, quelqu'un qui parcourt
0: Mais je me
1: 25 km,
0: dis, quand
1: il est
0: par exemple,
1: fatigué.
0: c'est la femme qui prend le contrôle, et c'est woman on top, est-ce que c'est toi qui as encore parcouru?
1: Quand on dit 25 km parcourus, ce n'est pas vraiment l'acte sexuel, mais c'est l'éjaculat.
0: Ok.
1: C'est le temps, le process et tout le mécanisme avant d'éjaculer qui fait 25 km. Ce n'est pas tout ce,
0: Voilà, je me
1: ce
0: dis,
1: truc
0: c'est
1: machin.
0: quoi, voilà,
1: Non, non, non, ce n'est
0: les
1: pas ça en
0: positions
1: réalité.
0: de crapaud, de
1: Non, ce
0: tortue,
1: n'est
0: de
1: pas
0: tout
1: toutes
0: ça,
1: les
0: là.
1: positions. Toutes les positions, là, tu te fatigues toi-même, le corps, c'est tout.
0: Voilà.
1: Mais quand, ce qui est scientifiquement prouvé, c'est le process autour de l'éjaculat.
0: Ah, ok.
1: Sinon, ce n'est
0: Et
1: pas.
0: c'est ce qui fait que certains s'endorment?
1: Ouais, ils sont fatigués. Maman, vous savez que c'est du sang? C'est du sang qui se transforme en liquide blanchâtre, là. Et puis, cela voudrait dire que vous avez. Pas cela voudrait dire que c'est scientifique. Vous avez déjà perdu une partie de votre sang. Il faut se reposer pour récupérer. Parce que déjà, naturellement, les globules qui sont dans notre corps régénèrent le sang là qui est sorti. Et donc, automatiquement, vous pouvez plus être en travail pour que ce sang puisse bien se régénérer.
0: Mais
1: Donc,
0: là où le bas blesse, c'est que quand la femme n'est pas satisfaite et que l'homme commence à ronfler, après le premier coup, ça énerve.
1: ça énerve. Ça fait un nerf, mais c'est pour cela que je dis, c'est du

0: self-control. C'est du self-control. Devant la femme, devant le rapport sexuel, c'est du self-control. Si tu ne te contrôles pas, tu risques d'avoir un bon chiffre.
1: Oui, et surtout quand tu te tournes de l'autre côté, au moins si tu la prenais dans tes bras, tu essayes de causer un peu avant de t'endormir. Aussitôt fait, aussitôt,
0: maman, commence à ronfler. Non. ce genre de système, c'est que vous n'avez que le rapport sexuel à faire. Entre vous deux, il n'y a que ça.
1: Ok.
0: Il n'y a que le sexe. Maman, s'il y a matière à discussion, il y a de l'amour vraiment. Vous pouvez pas faire un rapport sexuel, vous pouvez pas faire et puis tourner le dos. Voilà. Même si vous n'êtes plus en érection, il y a de ces petites manières, de ces petits attouchements qui permettent à un homme de se remettre en érection. Aussi et là, c'est vite fait. Ça, là, c'est vite fait parce que tout n'est que mental, maman. Tout n'est que mental. Même nos systèmes, tous nos systèmes, le système du corps humain n'est que mental. Et donc là, je ne comprends pas. C'est pour cela, quand vous couchez toujours avec une fille pour le sexe, mais, maman, vous avez déjà atteint votre objectif, vous devez quitter. Vous allez forcément quitter, quoi. Même si vous êtes là de corps, vous avez quitté déjà dans la tête. Parce que l'objectif est atteint.
1: Atteint, voilà.
0: Maintenant, si c'est votre fiancée, celle que vous chérissez, celle que vous aimez, et qu'il est arrivé que vous avez vite éjaculé, mais bon, la personne même vous donne envie d'y rester. La personne a matière à discussion. La personne a des choses à communiquer avec vous. Même le simple regard communique. Même le silence de la personne même. La façon dont la personne te regarde, tu sens que son visage dégage de l'amour. Et quand ça dégage de l'amour, c'est une communication. Automatiquement, tu ne peux jamais tourner le dos à cette personne-là. Jamais. Donc, laissons cette histoire de tu as trouvé une fille sur la route et que vous voulez passer au sexe. Et quand vous passez au sexe, là, c'est vite fait, quoi, maman. Personnellement, je n'en dirai pas autre chose. Même si c'était moi, si c'est justement le sexe qui nous lie, mais, attends, on a encore quoi à faire. On a encore quoi à faire, c'est le sexe qui nous lie. Donc, après le sexe, basta, quoi. Ouais. Maintenant, s'il y a une vraie relation, une base solide, où on s'est dit des choses, on a programmé des choses à l'avenir, on peut pas tourner le dos à cette personne-là parce que on a vite éjaculé. Non, jamais.
1: Okay. Non. C'est ça la différence.
0: C'est ça la différence. Peut-être que lui-même, psychologiquement, il ne se prépare pas. Il faut qu'il se prépare très bien. Le désir que nous avons en nous, quand nous voyons la femme, doit être contrôlé. Quand je disais à un ami entre-temps, une femme peut se déshabiller devant moi, mais Célestin, si mentalement je ne me suis pas préparé, je vais la regarder, je vais dire, ben tu vas réhabiller. Parce que avant même que ton phallus ne se mette en érection, c'est le cerveau qui contrôle ça. Si le cerveau dit non, c'est fini. Nos grands-parents avaient l'habitude de dire, un homme qui contrôle son troisième pied est vraiment un homme. Parce que...
1: Donc, puis on est ensemble.
0: On te tente toujours avec la femme. On te tente toujours avec la femme.
2: Développé, donc...
1: Ok.
0: Pierrot.
2: Non, mais il n'y a plus rien à ajouter. C'est ça, en fait.
1: Hein?
2: Non. C'est ce qu'il disait tout à l'heure, que, en fait, c'est pas histoire d'aller ramasser une fille ou vous ramasser au bord d'une rue et après vous dire que bon, on va passer à l'acte, machin, truc, parce que vous êtes avalé quelques gorgées d'alcool. Donc, il va
0: vous déverser.
2: Non, ça. Ça, c'est pas du sexe, en fait. Genre, vous vous êtes fait satisfait sexuellement, ça s'arrête là. Mais quand on aime, vraiment, si on ne se contrôle pas, il faut dire que le premier coup passe vite.
3: Ouais.
2: Ou bien, c'est un truc qui se contrôle mentalement.
3: Mmh.
2: Donc, c'est ça, c'est pas aussi un problème en tant que tel. Ou soit, carrément, si avec une seule fille, ça t'arrive souvent, normalement, le temps réglementaire, même scientifiquement parlant, c'est 5 à 10 minutes. On n'a pas besoin de faire 20 minutes, machin, truc, ça, on se torture.
3: Non, 5 à 10 minutes.
2: Donc, mais si c'est moins que ça, il va falloir que tu...
1: 5 à 10 minutes, c'est bon?
2: Ouais,
3: 5 à 10
2: minutes, c'est bon.
1: Avec les préliminaires?
2: Non.
1: L'acte?
2: Oui.
1: Okay.
2: Pas avec les...
3: Oh, les préliminaires même peut durer 3 heures de temps.
2: 3 heures de temps, ah bah...
3: On s'en fout.
2: Des fois, on se passe sur, on se passe du chocolat sur le corps quelque part.
1: Hein?
2: Là, voilà, bon.
3: vous savez même que, les gens ne comprennent pas, certaines personnes ne comprennent pas. Mm. Ce n'est pas forcément toucher le corps l'un l'autre qui est préliminaire.
1: Hein. Mm.
3: Quand vous vous asseyez, tout est déjà préparé que vous voulez passer à l'acte.
2: Ouais.
3: La discussion même que vous menez, c'est des préliminaires.
2: Voilà, donc il faut dire que Célestin tout dit. Je crois pas que j'ai grand-chose à ajouter.
1: Moi, je te sens pas ce soir.
3: C'est la première fois que Don Pierrot
1: n'a rien à dire. C'est ça que je dis.
3: C'est la première fois. J'ai jamais vu ça.
1: Il vient d'où?
3: Qu'est-ce qu'il a pas marché?
2: Non.
1: La journée ne s'est pas bien passée ou comment? Non, ça c'est pas toi là.
3: C'est pas Pierrot. C'est la première fois.
1: On va recommencer l'émission.
2: Non, tout va bien quand même.
1: Ok, l'autre dit bonsoir. Non, il a posé deux questions. Hein.
2: Ouais.
1: Il dit son sexe a du mal à se soulever. Ne se soulève pas vite ou bien quelque chose comme
3: ça. Il n'a qu'à aller à l'hôpital.
2: Non, il n'a qu'à aller voir un gynécologue. Ça, ce n'est pas une question de cette émission.
3: Qu'il aille à l'hôpital.
2: Il n'a qu'à aller voir un gynécologue.
1: Alors, l'autre dit bonsoir à vous. Quelles sont ces choses qui peuvent tuer l'amour entre deux personnes?
2: Oui. Il y en a beaucoup.
3: Beaucoup.
2: Tout d'abord, beaucoup. Oui. Tout d'abord,
1: Moi, je vais changer la question à autre chose. Qu'est-ce que les hommes reprochent souvent aux femmes? Qu'est-ce que vous reprochez?
2: Ça n'a rien à voir avec ta question, en fait.
1: Moi aussi, j'ai une question comme
3: bon,
1: ça.
3: Bon, on va revenir à votre question. Ça va être deux questions. Parce que je vous dis, Pierrot, ça n'a rien à voir avec la question.
2: Ce que les hommes reprochent aux femmes, deux fois Célestin l'avait souligné ici, si, je ne sais pas si les gens font attention. Il faut la communication. Maintenant, la communication, là, se fait comment? Toi, femme, qu'est-ce que tu as amené dans cette relation? Tu as amené quoi? Juste pour le sexe, c'est... Là, tu n'as rien
1: c'est
2: amené.
1: C'est pas toi qui l'as trouvé en cours de route, l'as dragué?
3: Maman, je ne suis même pas d'accord. Vous savez, si je t'ai trouvé... Et puis un grand frère me disait la dernière fois que il a dragué une fille et puis le premier rencard, ils se sont vus, ils ont mangé, ils ont déjeuné dans un restaurant assez chic où le standing est très élevé. Et puis quand on finit, la fille lui demande le transport. Le grand frère est tellement énervé. Quelqu'un qui a dépassé banalement plus de 30 000, 40 000 pour un petit
1: déjeuner.
3: En une soirée. On lui demande un transport de 5 000 francs. Il s'est énervé. Maman, c'est pas qu'il n'a pas l'argent. Il s'est énervé. Il s'est levé, il a laissé l'argent et puis il a dit c'est fini.
2: Avec cette fille-là.
3: Vous allez où avec cette personne-là comme ça?
2: Vous allez où avec cette dernière-là?
1: Où est-ce que tu as ramassé?
3: Quelqu'un?
2: Mais.
3: C'est pas où est-ce? Non, maman, on peut ramasser n'importe où. On a des femmes prostituées qui sont devenues pasteurs.
2: Oui.
3: On peut ramasser n'importe où, maman. Des gens ont épousé des excusez-moi le terme, prostituées, mais des filles de joie.
2: Oui, les filles de joie.
1: Des professionnels du sexe.
3: Les professionnels du sexe. Les gens ont épousé des professionnels du sexe, maman. Le grand frère, c'est lui, il a dit, c'est fini. Il dit, je n'ai pas compris.
1: Qu'est-ce qu'il lui a... Qu'est-ce qu'ils se sont dit?
3: Non, mais
1: qu'est-ce qu'ils se sont dit?
3: On drague.
1: Lui-même, il allait lui donner? Elle n'avait pas besoin de demander ou bien.
2: Voilà.
1: Ou bien elle a vu la tournure, elle se dit celle-là, ça là.
3: Non,
1: je voulais cogner à
3: même. Non, en fait, non, c'est pas ça. Et il vient. C'est l'affaire de transport qui l'a énervé. Que c'était discussion, la fille, ça va quoi. C'est vrai qu'elle n'a pas trop. Elle n'est pas trop cultivée, ouverte d'esprit. Mais c'est une fille assez. Assez. Voilà.
1: Ouverte.
3: Ouverte, c'est tout. Mais. Et puis elle insiste quoi. Elle dit non, que c'est lui qui l'a fait sortir, c'est lui qui l'a invité. Donc voilà, il doit aller payer son transport.
1: Oui, mais moi, ce que je veux comprendre, vous savez, ils ont fini de déjeuner. Dîner. Comment ils ont fait pour aller au restaurant? C'est lui qui l'a amené en taxi?
3: Non, c'est elle-même qui est venue. Ils se sont croisés.
1: Ah, ils se sont croisés là-bas.
3: Ouais.
1: Mais là, après, elle va finir de manger. Elle dit
3: demain. Demande de transport aller-retour quoi.
1: Non, mais qu'est-ce qu'il a
3: vous voyez? Vous voyez ça? Bon. Ça, c'est stupide. Ça, c'est être bête.
1: Oh.
3: Quand un garçon vous invite, un homme vous invite au premier rendez-vous, fille, si le jour où le monsieur t'invite à un rendez-vous, tu n'as pas d'argent pour te déplacer, dis-lui, hein, trouve une excuse, dis-lui, tu sais, aujourd'hui, j'ai un truc à faire avec maman, j'ai un truc à faire. Et puis, si tu trouves que c'est un monsieur vraiment, c'est pas à l'aide, trouve-toi un petit 5 000 dans ton portefeuille. Va au rendez-vous, forcément, c'est lui qui va dépenser.
1: On ne sort pas les mains vides d'abord de chez soi.
3: Ok.
1: Tout peut arriver.
2: Je dis, comment
3: ça, c'est la petite parenthèse.
2: Ça, comment est-ce que toi, tu veux une bonne relation, tu ne te comportes pas comme quelqu'un qui est sorti d'une maison. C'est-à-dire que tu n'es pas éduqué. Ou, non, mais je disais tout à l'heure, quand Célestin avait pris la parole, qu'il a l'habitude de dire que qu'est-ce que tu as mené dans cette relation. La première des choses... Que ça soit chez les femmes ou bien que ça soit chez les hommes, avant que la relation ne continue, primo, on a commencé juste parce que je te trouve belle, j'ai envie de déshabiller ce corps-là et puis ça s'arrête là. Ça, c'est la première des choses. Maintenant, si nous continuons, qu'est-ce que toi tu amènes? On a quel genre de discussion? Est-ce que je me sens en sécurité chez toi? Tu viens donc si. Bon, moi, je t'invite au resto, je te fais le déplacement. Si tu vas venir pour la deuxième fois, je vais te faire encore...
3: Le déplacement, le manger... C'est quoi?
2: C'est par rapport à quoi? Et comme ça, là, tu veux que je te fasse confiance? Tu veux que je fasse un programme dans notre vie? Non, et c'est
3: puis,
2: pas
3: et
2: possible.
3: Puis, et puis, le comble, c'est que dans c'est tout ça, là, elle était en train d'insister.
2: Ah, tu vois?
3: Oui, bien sûr. C'est là même le monsieur, c'est une effet. Le monsieur me dit, il a remis les 5 000, il dit, bon, c'est fini quoi.
2: Ouais. Pour éviter des problèmes.
3: C'est fini quoi. Ouais, parce que, bon, Moussouya me dit, non, ben, à pas de domaine en haut. Dans le 5 000, c'est quoi c'est, quelqu'un c'est... qui dépense en une soirée plus de 40 000.
1: Qui t'a mis au restaurant, te dépense plus de 40 000 et tu
3: réclames des placements 5 000. Non, vous voyez, c'est ce genre de choses qu'on reproche aux femmes.
1: Non.
3: En revenant à votre question, c'est ce genre de choses qu'on reproche aux femmes. Moi, c'est sur ce même plateau, j'ai dit un jour. Moi, j'ai dragué une fille un jour, je ne vais jamais oublier cette fille. Je l'ai dit. Et que cette fille, façon, elle m'a marqué à travers ne serait-ce que sa discussion, à travers tout ce qu'on. En une soirée. Waouh! J'avais même proposé. Le déplacer, elle dit, bon, attends. Non, elle dit non. Elle dit non. Comment nous deux adultes, la question que moi, comment nous deux adultes, on sort, toi tu veux me déplacer? C'est une fille qui m'a posé cette question. Comment nous deux adultes, on sort, et toi tu veux me déplacer?
2: Voilà.
1: C'est.
3: Ouais. Donc, voilà ce qu'on reproche, maman.
1: Enfin.
3: Voilà ce qu'on reproche. Quand vous n'avez rien à apporter intellectuellement, au moins soyez sage. Quand vous n'avez rien à apporter
2: intelligent. Soyez au moins intelligent, en fait. Oui,
3: soyez intelligent. Soyez futé. Soyez futé.
2: Non, mais sinon, on t'invite à manger, tu demandes le déplacement.
1: Non, mais elle, vraiment, c'est quand même exagéré.
3: Ouais. C'est quoi?
2: Ça, c'est trop
1: fou. Ou bien elle n'a pas aimé la soirée. C'était une façon aussi de.
2: C'est une raison, mais c'est elle-même qui se salit, hein. Le monsieur, elle ne va plus la respecter.
3: Aimer quelle soirée, maman?
1: Genre, tu sais, quand t'invites, c'est pour mieux te connaître. Vous mangez, on profite, on pose des questions, on échange. Et le monsieur essaie de voir un peu ta mentalité. Et puis tout est calculé.
3: Ah, si c'était quelqu'un, j'allais peut-être comprendre que la fille n'a pas peut-être aimé la soirée. Le grand frère dont je vous parle, c'est un grand frère très ouvert d'esprit, très cultivé, qui voyage beaucoup même.
2: Même si tu n'as pas aimé la soirée, et que tu veux que ça se passe.
1: Il y a les filles ont tendance, quand tu ne veux pas que, parce que un premier rendez-vous entraîne un deuxième normalement.
2: Oui.
1: Donc si tu ne veux pas que ça continue, tu essaies de te comporter mal.
3: Non, c'est pas
1: de
3: demander à l'agent.
1: Bon, je me dis
3: peut-être. C'est pas une raison. Pour ne pas dire, mais dire à quelqu'un que tu veux plus. Il y a des manières.
1: Voilà, je me dis, elle, c'est peut-être ce qu'elle a fait.
3: Non, mais attendez, elle veut l'argent, c'est tout.
1: Elle veut l'argent. Elle aurait pu lui dire, ben, allons dans une cafétéria manger spaghetti et puis on te donne les 30 000.
3: Non, vous savez, peut-être que vous avez à certaines filles, mais maman, excusez-moi de ce que je vais dire, qu'on ne doit pas amener à un certain niveau de luxe.
2: Oui, c'est pas une manière.
3: C'est pas de l'insulte. Ouais,
2: c'est pas de l'insulte.
3: Il y a certaines filles, on doit les amener dans chez Diallo.
2: Oui, parce que quand tu trouves.
3: Tu sais que.
2: Cette dernière, tu sais que. Non.
3: Quand tu l'amènes, par exemple, déjeuner, je dis n'importe quoi, à Blue Total, à Onomo, par exemple, à 2 février, à Plaza et tout ça là.
1: On fait la pub gratuite, oui, voilà. Qu'est-ce qu'il y a de deux?
3: C'est pas la peine. Parce que peut-être peut-être même la marche pour aller s'asseoir va causer un problème. Donc elle s'est marchée pour aller manger dans Diallo. Donc faut la mener chez Diallo. Et quand Diallo toi même. Tu n'es pas de cet acabit,
2: Diallo même, tu peux pas. Tu veux... attends un matin de bonheur ou donner rendez-vous.
3: Chez Aïmol.
2: Chez Belle.
1: Je savais, lui, c'est Belle. Il a des... ou bien se voit le coup.
2: Oui, pour la Belle, là, c'est
3: se voit
2: le coup. Avec 200 francs, tu as mangé, tu as
1: fait. Pas toi.
2: Ah, ben oui.
3: Donc tu vois, hein, c'est pour dire que les filles, même, vous devez mieux vous comporter pour que qu'on vous mette aussi dans un cercle.
2: Ce respect, parce que
3: ce respect vous le méritez. Voilà ce qu'on reproche aux femmes.
1: Ok, maintenant revenons à la question du auditeur. Dis, qu'est-ce que les tue amour là? Qu'est-ce qui tue l'amour entre deux personnes?
3: Tuer l'amour. Bon, Pierrot, vas-y.
2: Tout d'abord, je disais donc, qu'est-ce que je disais avant? Que en fait. Les deux côtés, qu'est-ce que tu as amené? Vous avez amené quoi?
1: Tous les deux, l'homme comme la femme.
3: Tous les deux, l'homme comme la femme.
2: Maintenant, est-ce que vous avez cette tendance-là de prêter attention à l'autre? Ça, il y a certaines personnes qui exigent ça. Est-ce que mon conjoint me prête attention? Si on te prête attention...
3: Moi, je tiens trop. Je tiens trop.
2: Justement, trop même. Tu es aimé.
1: À ce qu'on te...
2: Maintenant, toi, tu
1: quand on t'aime, on doit te prêter attention.
3: Non, j'y tiens trop.
2: Il y a des femmes qui sont là.
1: Qui s'en foutent.
2: Parce que je suis sa femme, ça s'arrête là. Je vais faire des enfants, ça s'arrête là. Pourquoi tu n'es pas vite rentré, je m'en tape. Oui, il y a des femmes comme ça. Pourquoi? Mais tu es sorti à 17 ou bien 18 heures, tu rentres à minuit. Ta femme ne va pas te demander, mais dis-moi, chérie, pourquoi tu es rentré si tard? Ah, ou boba. Glace.
3: Bon
2: appétit.
1: C'est quelle femme ça?
2: Ouais, justement.
1: Elle n'est pas jalouse, rien.
2: Justement, comme ça, si tu tombes.
3: Ça, c'est même pas qu'elle n'est pas jalouse, voilà.
2: Si tu tombes sur un.
1: Déjà,
2: homme,
1: tu sors à 17h, à 17h30, 18h, on t'appelle, tu es où, chérie?
3: Vous savez, un homme qui a l'habitude, par exemple, de rentrer à 19h. Le gars rentre à 23h. Le gars traîne au dehors, minuit. Tu le poses même pas. Tu l'appelles même pas.
1: Tu dois l'appeler d'abord.
2: Justement.
3: Est-ce que quelque chose s'est passé? Peut-être que dans ce temps-là, il y a eu quelque chose.
2: Ouais. Justement. Donc toi, tu es là, tu prêtes pas attention.
3: Tu as une pondeuse à la maison. Tu ponds. tu couches, tu ponds, et puis c'est bon.
2: Et ça s'arrête là.
3: Ça s'arrête. Maman, si j'avais besoin d'une pondeuse,
2: oh, y en a
3: j'allais
2: beaucoup.
3: Payer. Il y a des y femmes éprouvettes. Il y en a beaucoup. Elle me fait un enfant, je prends.
2: Oui,
3: mais j'ai besoin. Le bon Dieu a dit qu'on a besoin d'un compagnon. C'est pour cela, j'ai un couple que je connais. Il s'appelle des compagnons. Ouais.
1: Dans ce pays?
3: Ouais, je les connais. C'est d'ailleurs même c'est mes parents.
1: Ok.
3: Il s'appelle la femme. Quand la femme appelle le monsieur, il dit mon compagnon. Et puis le monsieur est content, il dit ma compagne. Et puis je pose la question, il dit quelqu'un qui t'accompagne se met dans ton objectif.
1: Voilà.
3: Toi aussi, tu te mets dans son objectif.
1: Exactement.
3: Et vous voyez comment ils expliquent? Et ça veut dire que la personne là peut aller à la gare avec toi. La personne peut traverser le feu, l'air, l'eau et tout ça là avec toi. Mais aujourd'hui, ce que nous avons, c'est des suiveurs. Des gens qui nous suivent. Au moindre risque, le gars va décamper très rapidement.
2: Ouais.
3: Décamper très rapidement. Et puis, quand vous, les filles, vous tournez vos fesses, vos poitrines et tout ça là, nous sommes des suiveurs. Hein. Ceux qui viennent là, nous sommes des suiveurs. Je ne dis pas qu'ils sont des suiveurs. Je dis, nous sommes des suiveurs. On va être des suiveurs. Mais celles qui veulent qu'on les accompagne, on va être des accompagnateurs. Sinon, ce qu'on voit, ce que tu trouves, on a envie de ça. On vient, on prend, on part. C'est bon.
2: Ouais, puisque c'est ce que tu veux.
3: C'est ce que tu vends. Tu ne vends pas. Quand je parle de l'intellect, je ne parle pas d'aller à l'école. Né que toi-même tu es, même si tu n'es pas allé à l'école, tu as de l'intellect. Je ne parle pas des diplômes. Je ne parle pas forcément de ça. Les diplômes, c'est bon. Ça permet encore d'être ouvert d'esprit et de voir beaucoup d'horizons. D'accord. Mais toi-même, si tu vends l'intérieur de toi et non le physique, le monsieur va vouloir découvrir l'intérieur de toi. Mais quand tu vends le physique, nous, on vient, on prend le physique.
1: Et
3: on
1: vous partez.
3: Le physique, on va partir. Ce qui est sûr, et moi, c'est
2: le physique est toujours joli à voir.
3: Le physique est toujours joli à voir.
2: On achète et puis on part.
3: Ce qui est sûr, moi, c'est le physique. Je viens, je goûte, je vais partir. Je ne vais même pas rester. Parce que tu n'as rien à m'offrir. C'est d'ailleurs même le vice-versa.
1: Mais est-ce que le physique peut retenir aussi un homme?
3: Jamais.
2: Le physique,
3: Maman, le physique n'a jamais retenu un homme.
1: Mais bon, même pas un peu.
3: Le physique certifié.
2: Retenir un homme. Mais si tu... Mais tu citeras un arrêt de mort.
3: Maman.
1: Carrément.
3: Maman, aujourd'hui, une fille qui est très belle à 20 ans. Très belle. Dans la fleur de l'âge. 19 ans. Tout est nickel, pointu. La forme Coca-Cola. Donnez-lui 5 ans.
2: Pouche-pour là.
3: Donnez-lui 5 ans. Maintenant, elles vont me dire que... D'autres vont me dire que voilà, il y a des trucs artificiels aujourd'hui. Ça, c'est de l'argent. Hein. Ah, mais ça se voit pas sur le marché. Hein. Non, ça se voit pas sur le marché.
1: Mais est-ce que tu as remarqué que les filles de maintenant 18, nous disons de même 15 à 22 ans sont très belles?
3: Maman, c'est pour cela que je dis souvent à leurs grandes soeurs qui sont dans la 25-30 que vous avez des problèmes.
1: Vraiment?
3: Leurs grandes soeurs qui sont 25-30, elles ont des problèmes.
2: Elles sont
3: Je sortais, ce soir, j'étais parti à un dîner. Après tout, j'ai fait un petit tour à la foire.
1: Ah oui.
3: Ce que j'ai vu à la foire.
1: Ah bon?
2: Mais attention.
3: La vache, attention.
2: Attention.
3: Attention. Attention. Les 17.
2: Les 16, les 17. 17 ans, là.
3: Mais maman, c'est là, c'est du dégamage.
2: Ah, si tu ne sais pas faire, tu vas répondre aux questions du procureur. Hein. Ah oui.
3: Ouais. Et puis, celles qui sont à la maison et qui n'ont rien à offrir, les petites là, vous bousillez vos foyers.
2: Ah oui, ça c'est un phénomène.
3: Parce que l'homme, ce que tu lui proposes à la vue, c'est ce qu'il voit. Mais elles vont bousiller vos foyers. Moi je le dis au fort.
1: En tout cas, les filles sont jolies.
3: Maintenant. Ah, mais elles sont tellement nickel. Et puis Dieu même, je ne sais pas si c'est au 21e siècle qui est en train de faire comme, des trucs comme ça. Mais, non, maman, il faut dire, elles sont vraiment trucs. Et aujourd'hui, celles qui sont dans la 16, 17, 18, 19, 20, 21, 21 même, c'est les trois là. Maman, si tu fais l'erreur de laisser ton mari, de ne pas renouveler les choses, de ne pas apporter quelque chose. L'homme, c'est la vue. Hein.
1: Vite fait, bien
3: l'homme,
1: fait.
3: C'est la vue. L'homme, c'est la vue. Comme la femme aussi, c'est l'écoute. L'homme, c'est la vue. Ah, elles vont partir. Et gare à toi encore. Si ton homme a ce qu'on appelle les petits moyens.
2: Ah, ouais.
3: Toi,
2: ah,
3: tu as foutu.
1: Ça, c'est la fin.
3: Ça, c'est la fin pour toi.
2: Toi, tu es fini.
3: Tu as créé ta propre tombe. Et puis, elles sont provocatrices. Les petites filles là, elles sont provocatrices. Du genre dans leur habillement, dans ce qui sort même de leur bouche. Elles sont très provocatrices. L'habillement, maman. Waouh.
2: Tout est dehors, on dessine tout, donc tu vois ça.
3: Et tu penses que ton mec va sortir, va... il peut être le Jésus. Il peut être le petit Jésus. Il va succomber. Et même Jésus même. S'il venait à ce 21e siècle là,
2: c'est
3: qu'il va succomber.
2: Ah,
1: il va succomber à quoi?
2: Son papa va. Son papa va lui dire.
3: Non, c'est...
2: Tu as la tête.
1: Mais est-ce que ce sont des filles, ce sont des vraies, elles constituent des compagnes de vie?
3: Non, ou bien non.
1: C'est juste pour miroiter.
3: Maman.
1: Pour aller dans les grandes soirées.
3: Maman, vous savez. Y a cette tranche de filles là. Ce qu'on dit. Il y a certaines d'entre elles qui sont posées.
2: Oui. Oui, ça, je suis d'accord.
3: Tu es d'accord avec moi, Pierre.
2: Oui, il y a certaines d'entre elles qui sont posées.
3: Qui sont posées.
2: Ouais.
3: Mais il y a d'autres, la fleur de l'âge leur monte à la tête.
2: Et puis,
3: en tout cas, c'est à 90% la fleur de l'âge leur monte à la tête.
2: Ouais, elle déconne.
3: Elle déconne.
2: Je crois que, bon, c'est. Le début devient en même temps la fin, et puis elles oublient que dans quelques années, elles vont faner.
3: Et puis malheur.
2: Et c'est ce qui arrive à leur soeur.
3: Oui, c'est ce qui arrive à leur soeur. Malheur à elles quand elles tombent sur des trucs qui ne sont pas bons. D'autres, c'est des grossesses précoces. D'autres, c'est des contractions des maladies des IST. D'autres, c'est qu'elles tombent sur des trucs pas possibles. Vous voyez? Et donc, ça ne leur permet pas de vite se rattraper. Kakor Lavagna, Odalovinoumé, c'est trop tard. Aujourd'hui, vous êtes belle, jeune fille, mais préservez-vous.
1: C'est qu'elles oublient qu'un jour, ça va passer.
3: Ça va
1: elles
3: passer.
1: Pensent que cette beauté va demeurer éternelle.
3: Non, ça ne va pas demeurer éternelle. Ça ne va même pas demeurer éternelle. Aujourd'hui, c'est tout un processus. C'est tout un process. Vous êtes né bébé. Vous avez grandi et arrivé à un certain moment, vous allez vieillir.
2: Ah ouais.
3: Donc, les choses vont faner sur vous.
1: C'est clair.
3: La femme, c'est comme une fleur. Le matin, quand la rosée matinale tombe, vous voyez, de toute façon, elle est jolie. Nickel. Vous avez même envie de la croquer. Mais il n'a qu'à sonner 10h, 11h. Vous allez voir. Tout tombe.
1: Tout tombe carrément.
3: Carrément.
1: Toi, tu veux faire rien.
3: Midi. C'est la catastrophe.
1: Aïe, aïe, aïe.
3: À 16h, c'est comme l'Irak. La guerre a tout détruit.
1: Ouais. Céleste, tu es mauvais.
3: Non, vous voyez.
1: Et à 20h.
3: À 20h, c'est comme le Bangladesh. Ils tentent de se reconstruire, mais ils sont déjà minuit. Et le lendemain, d'autres vont encore recommencer.
1: Aïe, aïe, aïe.
3: Vous voyez. Donc, maman, voilà un peu ce qui se passe. Donc, aujourd'hui, les filles doivent prendre conscience qu'arrivé à un certain âge, vous devez profiter, mais profiter bon. Profiter dans le bon sens.
2: Positivement, positivement. Ouais,
3: pour que demain vous soyez bon et meilleur. Pour que vous ne soyez pas dans des trucs pas possibles. Voilà à peu près ce que j'aimerais ajouter à cette question que vous avez posée. S'il y a encore d'autres questions, on les prend.
1: Et toi, Dom Pierre?
2: Non, mais... C'est moi qui avais débuté. Donc je disais qu'il va falloir que tu demandais qu'est-ce que les hommes reprochent aux femmes.
1: Non, on a. Les tue, ceux qui tuent l'amour.
2: Ce qui tue l'amour, quand tu ne prêtes pas attention à ton conjoint, c'est normal. Tu es là, c'est comme si toi tu es là juste parce qu'on te dit viens, on va aller manger. Tu sors, on va aller manger, prépare-moi à manger, tu prépares, on mange, bon, on va aller au lit, tu es prête pour aller au lit, et puis ça s'arrête là. Des fois, ça dégoûte. C'est pas forcément chez les hommes, hein. C'est pas forcément chez les hommes. Chez les femmes aussi, c'est toujours pareil. Quand tu ne prêtes pas attention à une femme, l'autre te prête attention, et toi, tu ne fais pas.
3: Le retour,
2: tu ne fais pas la même chose pour elle. Elle risque d'être découragée.
3: Là, c'est grave. Hein. Ouais. Parce que si c'est l'homme, il va voir très rapidement. Mais si c'est la femme, et que tu ne prêtes pas attention à la femme va te tuer. Pas tuer, mais la femme sera là, elle se tait. Le jour où elle sera découragée, elle en aura lasse. Elle ne va même pas parler. Mais sache qu'elle t'a déjà quitté il y a de cela deux ans. Parce qu'elle ne reçoit pas de l'attention. Elle ne reçoit pas de l'affection. Elle ne reçoit pas de la tendresse ni de l'amour.
2: Voilà.
3: Rien du tout. Ne serait-ce que même un petit regard, elle lui dit, chérie, waouh, aujourd'hui là, tu es très belle. Hein? Maman, vous savez ce que ça donne? Ça régénère le mot même, chérie. Tu rentres à la maison. Tu le fils. Tu regardes, je dis chérie, waouh, ce soir, j'avoue,
2: très belle.
3: J'avoue que tu es très belle. Si je devais le refaire, j'allais encore te draguer.
1: Waouh, ça peut réveiller cadavre.
3: Ça rechaînait les cellules dormantes. Elle se dit, bon, voilà, je suis encore pimpante. Ouais. Et puis, voilà. Et donc, si tu ne fais pas ça, tu penses que l'autre va rester? C'est pas un miroir. C'est pas une statuette. Tu la laisses à la maison sans compliment, sans petit cadeau, sans rien.
2: C'est pas possible.
3: Et c'est pas possible. Elle va partir. Si c'est ma petite soeur, je viens, je la prends, on quitte. Donc voilà. Donc voilà à peu près pour rancher ce que Don Pierre a dit.
1: Vraiment. Okay.
3: C'est pas possible. Là, je la même avec ces histoires de couple et tout, relations.
1: C'est
3: tout.
1: Pas facile.
3: Mais
1: hein?
3: on cessera de dire sur ce plateau.
2: Oui, le problème qu'il y a maintenant, c'est tout le monde fait maintenant sa vie à sa manière. Hein. Non, tout le monde
1: donc
2: fait
1: c'est
2: sa
1: plus une vie de couple.
2: Non, c'est pas une vie. Je veux parler de vie, c'est pas couple, mais aujourd'hui, la plupart des femmes veulent seulement faire un ou deux
3: enfants, elles quittent.
2: Et puis elles quittent. C'est pour se donner à la vie, dont elle veut, machin, truc. Et comme ça, tout le monde aujourd'hui n'est plus intéressé à faire des foyers. Donc ce qui fait que il y a de l'impolitesse dans toutes les relations. Oui, parce que je ne serai pas la femme de quelqu'un. Le monsieur dit je ne serai pas le mari de quelqu'un. Donc tout est là comme ça, mais au même moment on veut faire des enfants. Mais ce qui fait que aujourd'hui j'ai tendance de voir certaines choses, c'est comme si il y a encore trop de banditisme parce que il y a plus l'éducation.
3: Ces enfants sont laissés pour compte.
2: Les gens ne sont plus intelligents. Donc tout ça là, ça agit.
1: Les gens ne sont plus intelligents.
2: Non, les gens ne sont plus intelligents. Non. Quelqu'un qui est intelligent, il veut faire des enfants. Faire des enfants, c'est faire.
3: Tu as une responsabilité, un programme.
2: Une famille, être responsable. Donc. Toi, tu es là, tu crées des dangers publics pour la société, tu dis que tu es intelligent, tu n'es pas intelligent. Si les gens se permettent aujourd'hui, ils se donnent ce plaisir-là d'enceinter des filles et laisser ces dernières-là à leur sort, c'est dangereux.
3: C'est dangereux.
2: Si une femme se permet aujourd'hui de dire, se permet d'avoir ce plaisir-là de dire Nyanye, ils sont devenus comme le monde, je ne sais pas de
0: carrément
2: du bois. Mais celle-là, l'intelligence. Et quand on n'est pas intelligent, c'est parce qu'on n'est pas éduqué. Justement.
0: Oh, vous savez.
2: Parce que c'est l'ego qui te fait dire certaines choses qu'on ne peut pas dire. Quelqu'un qui réfléchit, qui est bien éduqué, ne peut pas dire ça.
0: Tu as raison.
2: Ouais. Donc, nous-mêmes, aujourd'hui, les gens se permettent. Non, ont ce plaisir-là de faire cette vie-là. Mais
0: aujourd'hui, à 90%, c'est ça. Hein.
2: Mais oui, mais c'est ce qui crée maintenant ce danger-là dans la société.
0: Les enfants n'ont plus... Maman, vous savez,
2: Papa et maman ne sont pas assis pour éduquer l'enfant.
0: Il y a une situation à laquelle je faisais face un jour d'une c'est pas une sœur, hein, mais d'une connaissance, une dame, qui, son enfant a 17 ans. Et c'est deux, en fait, une fille et un garçon. C'est elle seulement qui les a éduqués. Hein. C'est elle seulement qui les a éduqués. Et le papa n'était plus. En fait, le papa est passé de vie à trépas. Et arrivé à un certain âge, les enfants sont des jumeaux. Ils ont 17 ans. Et bien, les vieux ont malé ses noms. Les brunes ont malé ses noms. Alors que dit qu'on a non, la dame va au grand marché et tout. Et on a non, les qui, ils les suivent non. Vous savez ce que j'ai passé quelques temps avec les jumeaux. Je lui ai dit, ce que je vais te dire, peut-être que ça va te ressasser des mauvais souvenirs, mais ils ont besoin de l'autorité paternelle. Paternelle. Et je dis non. Attendez, maman. Ils ont besoin de l'autorité de papa. C'est-à-dire que. Mais tu sais ce que tu vas faire? Ils ont leur oncle, non? Ils ont leur oncle. Il dit oui. Leur oncle, là, il est même militaire. Je dis ok, d'accord. Yo. Tu sais ce que tu vas faire? Les vacances, laisse-les avec leur oncle. Ils vont pas mourir. Même s'il va les maltraiter, ils vont pas mourir. Elle a fait ça une fois. Pendant les petits congés, les grandes vacances, les enfants sont encore partis là-bas. C'est un militaire. Le gars dit ça, son portail se ferme à 16. Tu as fait comment?
1: Oh. Ça passe ou ça passe? Ça passe ou ça passe?
0: Quand les enfants sont revenus, il a vu un changement dans le comportement de la fille. La fille, le garçon est à John Wami. Parce que on dit, tu veux, enfin, on va te chiffler. Mais la fille, il a vu un comportement, un changement de comportement. C'est-à-dire, la fille, maintenant, a commencé par avoir peur, ne serait-ce que des hommes même qui sont dans la maison. Tu vois, avant, la fille était un peu autoritaire. Vous voyez? Donc, c'est pour dire que là, c'est le papa qui n'est plus. Et ça se comprend. Mais vous deux parents, vous avez désisté. Vous êtes en vie.
2: Vous êtes en vie.
0: Et vous avez
2: démissionné.
0: Vous avez démissionné de vos responsabilités.
2: Mais les enfants, vous
0: créez des dangers publics, comme le dit, pour emprunter l'expression de Pierrot. Vous créez des dangers publics.
2: Oui, justement. Justement, parce qu'il y a
1: démissionné parce que pourquoi ils n'ont pas le temps?
2: Comment ils n'ont pas le temps? C'est la négligence. Ça, c'est la négligence, même, c'est peu dit. Démission, point.
0: Aussi, il faut comprendre. Hein. Moi, je n'aime pas ça.
2: Non, c'est du ragot.
0: Quand vous n'avez pas d'argent, ne faites pas des enfants.
2: Les gens, si.
1: Mais sérieux.
0: Moi, je suis sérieux. Quand vous n'avez pas les moyens financiers, ne faites pas des enfants.
1: Ne faites pas des enfants.
2: Je prends
0: une. Où est-ce que Dieu a dit dans la Bible?
2: Minute.
0: De faire forcer des enfants.
2: Je prends une minute là.
1: Non. Il n'y a aucune loi.
2: Je prends une communauté dans les Bamono ici.
0: Mais il ne faut pas parler. Il ne faut pas appeler le nom de la communauté.
2: Ces soeurs-là, la plupart de ces soeurs-là viennent ici à Lomé pour se chercher.
0: Ouais.
2: Et maintenant, elles dorment dans des maisons abandonnées où on leur prend 100 francs par jour, machin, truc. Mais à chaque fois qu'elles rentrent, c'est pour aller tomber enceinte
3: et revenir. Et puis les enfants dorment aussi là-bas.
2: À chaque fois. Mais vous voyez, par exemple, le papa qui est enceinte là.
3: Il est venu là-bas. Hein.
2: Pourquoi lui ne peut pas descendre à Lomé pour rester ensemble?
3: Ou bien toi, tu rejoins là-bas.
2: Oui, justement.
3: Tu rejoins là-bas, vous cultivez.
2: Maintenant, 16 enfants là. Vous voyez, 16 enfants là. Donc, quelqu'un qui est prêt de Lomé là-bas, c'est pas aussi trop ça. Mm. Vous faites une famille, vous donnez une bonne éducation aux enfants. Ça revient dire que quand tu n'es pas encore prêt pour un truc ou une relation, ne mets pas ta tête. Vous savez, je disais tout à l'heure que aujourd'hui, les gens ne veulent plus faire des relations, faire des foyers, non.
3: Ouais.
2: Faire des foyers, non. Maintenant, quand moi je veux faire un foyer, que j'allais tomber sur une fille qui ne veut pas faire du foyer, vous voyez dans quel danger elle m'a mis.
1: Ouais, non.
2: Justement, mais si aujourd'hui les gens se donnent ce plaisir-là de le faire, je trouve que quand on dit que le monde change, je dis, mais le monde est toujours à sa place. Hein. Ouais, c'est nous-mêmes qui changeons les choses. Hein. Oui, c'est nous-mêmes qui changeons les choses. Quand tu vas sortir tout à l'heure, tu vas voir cette petite fille de 16 à 17, 18 ans là, qui traîne dans la nuit. Et maintenant, le lendemain, demain c'est le week-end. Ça commence dès aujourd'hui. Et tu vas voir les grandes sœurs, leur maman dans les funérailles qui racontent du n'importe quoi. Oui. Alors qu'il y a quelqu'un qui attend que tu lui donnes cette chance-là. Toi-même, tu refuses. On va où? Toi-même, tu refuses. Tu vois, tu dis, Jésus, donne-moi un mari. On te donne maintenant un mari. C'est toi qui es impoli. Tu ne sais même pas préparer. Tu dis telle loi comme c'est toi l'homme. C'est toi le maître du foyer. Et quel homme va accepter ça? Quel homme? Si le monsieur dit un, quand toi tu commences zéro en même temps, tu termines par neuf. Parce que tu as une bouche forte. C'est, il va falloir que nous revoyons notre comportement, surtout de l'éducation. Tout ça là, c'est l'éducation.
3: Ouais, c'est l'éducation.
1: Oui, quel parent prend le temps aussi de préparer son enfant à une relation? Tout ça prend.
3: À une relation, à une relation.
1: Amoureuse.
2: Chuti.
1: On te dit non, y a. Ah, des yeux, d'aller. Je dis, mais le cœur avec lequel tu vas aimer, on te dit, des d'aller. Comment tu vas enlever ton cœur? C'est pas le cœur qui va aimer.
2: Chuti, attends.
1: Non.
2: Le parent va faire quoi? Va t'apprendre à faire quoi?
1: Ah oui, eux-mêmes, ils ne connaissent pas. Mais au moins, il y a des petites choses qu'on doit t'apprendre. C'est... Parce qu'on t'apprend à t'habiller. Parce qu'il y a des yeux, on te dit, et à Kodom.
2: Chuti, attends. Vous savez, ne cherchons pas de midi à 14h. Célestin, je ne sais pas si tu m'écoutais.
3: Il t'écoute pas.
2: Quand tu étais chez tes parents, si ta maman a l'habitude d'insulter ton papa, tu vas faire quoi demain?
1: Oui, tu vas faire la même chose.
2: On t'a appris ça. Rester dans le foyer là, c'est ce que ta maman t'a appris.
1: C'est ça.
2: Maintenant, quand tu es dans une maison, on n'insulte pas les gens dans la maison. Les enfants ne racontent pas du n'importe quoi à leur prochain. Ça fait partie de l'éducation. Tu sais qu'en tant que femme,
1: tu ne dois pas le faire.
2: Tu dois pas le faire. Toi, homme, tu dois pas gifler ta femme. Tu peux pas insulter ta femme. Tu dois prêter attention. Parce que c'est comme ça que papa, maman t'ont fait. Et vous aussi, vous ferez la même chose à vos enfants.
3: Ouais, c'est clair.
2: Tout ça là, ne cherche pas de midi à 14. Maman, tu crois que c'est ta maman qui va te dire comment
3: l'adage.
2: On enlève le slip pour se coucher.
3: L'adage.
1: Normalement.
3: L'adage.
2: Tu vas être en retard.
3: L'enfant est le père de l'homme.
2: Ouais.
3: Je ne sais pas si les gens le comprennent.
2: Oui.
3: L'enfant
2: est le père de l'homme.
3: Parce que l'enfant apprend de tes actes. Voilà, c'est clair.
2: Voilà.
3: C'est ce que Pierrot est en train de dire. Si vous êtes dans un foyer et que papa bat maman, chaque temps, les enfants, les jeunes garçons de ce foyer vont 1000% battre leur femme à l'avenir.
2: Mais vous savez, il y a des petites choses que nous ignorons. Bon, pas comme ignorer, mais que nous minimisons. Quand tu vois un enfant rentrer dans une maison, il ouvre le portail avant de rentrer dans la maison. Il a laissé le portail fermé. Demande-toi dans quelle maison il vient. Ça fait partie de l'éducation et ça fait partie des injures.
1: Quand oui. Tu rentres dans une maison?
2: Moi, je rentre chez vous, par exemple. Votre portail est fermé avant que je n'ouvre pour rentrer. Quand je suis rentré, je dois faire quoi? Je dois refermer le portail derrière moi. Je ne l'ai pas fait. Parce que chez nous, là-bas, à Bagaboué, c'est comme à Tipo Oji.
3: Voilà.
2: Tu ouvres, tu n'as pas besoin de refermer parce que...
3: Est-ce qu'il y a même pour ouvrir? Est-ce qu'il y a même pour ouvrir?
2: Et quand tu vois certains enfants insulter leur prochain, dis-toi que dans leur maison, tout d'abord, signe populaire par Homo Sowan. Et c'est dangereux. Toi, parent, tu es assis. Et ton enfant insulte son frère ou bien sa soeur. Au lieu de dire ne fais pas, eh bien, oh, les plaques, c'est normal, mais non, la claque, oui. Oh, la claque, blic, oui.
3: Oui.
1: Vu comme ça.
2: Oui. Il y a quelqu'un qui me disait hier que une soeur est rentrée pour aller voir sa cousine. Mais dans la maison, tout est comme ça, réglo, quoi. Donc, il a vu sa soeur en train de se relaxer. Il dit, mais. La femme s'est réveillée, mais il y a pas quoi, mais on nous en a mis au lot. Mais il n'y a pas gagné au lot, tu as fille, on nous en a mis au début, c'est bien quoi.
3: Claire.
2: Automatiquement. Ce qui veut dire que la dernière qui vient de rentrer là, c'est là-bas, c'est du bombe.
3: C'est du bombe.
2: Tu vois? On l'a réglementé en même temps, non?
3: Mais si, clair.
2: Même si c'est de la pagaille, ça ne se fait pas ici.
3: Que ça s'arrête.
2: Que ça s'arrête. Ton enfant a 10 ans, tu organises toute une grande fête comme si, au lieu de chercher un bouquin ou bien un dictionnaire pour faire cadeau
1: à l'enfant,
2: tu vas faire des tenues bizarres.
1: Pour corriger.
2: Tu organises, et les enfants font du n'importe quoi. Vous rentrez, vous dormez, les enfants sont dehors, ils font du n'importe quoi. Sans contrôle.
1: Cette éducation, là, vraiment.
3: Oh, vous savez? La dernière fois, il y a ma petite fille qui est rentrée et puis elle parlait avec sa maman. Elle a dit quand même que j'étais dans la chambre. Elle a dit elle a dit ça à sa maman. Je suis sorti. Elle dit, tu as appris ça où? Elle voulait pas parler. Maman, c'est la première fois que je l'ai tapé.
1: Aïe.
3: Ah, maman, elle a son propre bâton. Elle a reçu des coups. Elle a commencé par dire, papa,
2: Tu vois, non? Tu vois?
3: Je lui ai dit, hey, on n'insulte jamais. Et de surcroît, tu m'insultes. Tu dis à maman.
2: Mais
3: j'ai dit, mais si je n'étais pas là, ce que je t'ai fait là, c'est ce que je lui ai dit, que c'est mieux. Si je n'étais pas là, ta maman allait te tuer.
2: Ah, voilà. Oui.
3: Ça va?
2: C'est ça aussi. Du moment où papa et maman ont une seule voix à l'endroit de l'enfant, c'est si est bon.
1: Ça, c'est très bien.
2: Moi, je me rappelle, on était en classe de CM2 et un soir. On avait eu cette chance-là, on vous demande, vous voulez manger quoi?
3: Quoi?
2: Donc, c'est vous les enfants qui allez donner le menu.
3: Au moins, ça, c'est une maison.
2: Ouais.
3: À l'époque, on te demande, tu voulais manger.
2: Oui.
3: Une maison de riche. Hein.
2: Moi, j'ai eu cette chance-là. Et j'ai fait l'erreur d'appeler notre maman. Le papa était dans la chambre, il est sorti en même temps. Il dit, vos histoires de m'pa m'mala, ça n'existe pas chez moi ici. Papa, maman, c'est tout. Mon ami, jusqu'à ce qu'on grandisse, il n'y a pas eu à claquer chez nous. Hein. Non, parlez. Chez Gadou Afo Thomas, et puis il te dit une seconde, il te dit une seconde d'erreur fatale pour toi.
3: J'ai dit,
2: le gars, il a la main facile.
3: La gâchette.
2: Oui. Tu vois, donc, tout ça là, ce qui fait que aujourd'hui, dire que quelqu'un qui te dépasse, tu lui parles comme si c'est ton ami. Tout ça, là, c'est l'éducation.
3: Non, c'est incarné.
2: C'est incarné. Mmh, ça fait partie maintenant de l'ADN des Togolais. Hein. Mmh. Oui, parce que c'est quand tu rentres dans la circulation, tu fais des courses en circulation, que tu sauras que le Togo a un mal. Le Togo a un mal. Je disais tout à l'heure que quand on est impoli, on n'est pas intelligent. Tu ne peux pas savoir. C'est un exemple banal qui ne concerne pas ce débat-là quand même. Vous ne pouvez pas imaginer quelqu'un qui fait une erreur, hein, en pleine circulation, ne sait pas que c'est une erreur.
3: Ouais.
2: Maintenant, quand on te dit que c'est une erreur, il te dit,
1: c'est lui qui insulte.
2: Et puis,
1: moi, ça m'énerve.
2: Et puis après, va là-bas. Les gens brûlent les feux, ils insultent les gens.
3: C'est comme un Cro-Magnon là.
2: Tout ça là, c'est l'éducation en fait.
3: On devait faire le rond-point. Mm-hmm. On devait faire le rond-point. Quand tu quittes un peu Amina pour aller à l'aéroport, il n'aime jamais respecter le rond-point.
2: Voilà.
3: Moi je respectais le rond-point, je tournais. Lui il veut décaper ici.
2: Et quand il dit, c'est comme ça.
3: Et puis, tu sais ce qui m'a encore énervé? C'est celui qu'on a remarqué derrière qui était en train de me suivre.
2: Justement. moi, je dis, le Togo a un problème, quoi. Sérieusement.
3: Mais Charlie, vous êtes sérieux, là? C'est ce que j'ai dit. J'ai dit, Charlie, vous êtes sérieux, là? Mais
2: la même chose s'est passée. Le gars, il a, au lieu de respecter le rond-point, il n'a pas respecté. Il a pris. Pour que ça aille vite, donc, il n'a pas respecté.
3: Ouais, il a coupé.
2: Il a coupé. Malheureusement pour lui, le policier l'a arrêté. C'est un compteur de Zemidja. La femme qui est derrière dit, « Oh, chef, une violeuse aurait... » Le compteur de Zemidja répète la même phrase que sa cliente. Et le policier leur demande, « Mais vous avez fait le rond-point ?» Il a dit, « Non, vous êtes en infraction. » Ah bon ? Il ne sait pas que normalement, on doit faire le rond-point. Il ne sait pas.
3: En fait... Il sait, mais il ne sait pas que ça constitue une infraction.
2: Non.
3: Pour lui, bon, c'est normal,
2: oui,
3: quoi.
2: C'est normal, quoi. Ça, je qualifie ça, lui-là, les deux-là, sont des dangers publics.
3: Parce que leur acte peut causer de l'accident.
2: Oui, justement.
3: Ça peut causer de l'accident.
2: Justement.
3: Et au rond-point là-bas, tout le monde peut en partir tout à l'heure.
2: Justement. Et comme ça...
3: Vous voyez, quand vous allez à Diagne, là où la DSR reste souvent.
2: Mm-hmm, oui.
3: La dernière fois... Les petits trucs là, qu'on appelle Nonovilla.
2: Nonovilla, oui. Mmh. C'est aussi un phénomène qui est arrivé, ça.
3: Mais le gars, lui-même, il est premièrement personne. Hein. Lui-même, il est décédé. Il est mort. Oh. Il a mis encore en danger la vie de deux femmes sur la route.
1: Il est mort sur le champ.
3: Les deux femmes, pareil.
2: Vous voyez, il suffit que...
3: Un énergumène. Il suffit qu'un énergumène fasse une erreur.
2: C'est fini.
1: C'est tout, les autres.
3: Les autres en payent le prix. Ouais. Fatal.
2: Ouais.
3: Un énergumène.
2: Ouais,
3: vous voyez, maman. Donc,
2: il va falloir
3: cette émission aussi nous permet quand même de conscientiser des fois par
1: moment. Mais surtout, alors, maintenant qu'on tire vers la fin de l'année, en période de décembre, c'est du n'importe quoi.
3: C'est du n'importe quoi.
2: Ah.
1: Donc, c'est l'occasion. Si vous voulez terminer l'année, en voir une autre.
2: Non, mais j'ai l'impression que...
1: Et même à la foire, je me rappelle, il y a des années où la foire, il y a eu des décès et tout ça, non?
2: Non, c'était pas la foire, c'était...
1: C'était la foire.
2: Non, c'était Full Moon.
1: Non, c'était la foire. C'était
2: la foire aussi?
1: Oui, c'était la foire. C'était la foire.
2: Non, d'accord.
1: Full Moon, là. La voiture qui avait déraillé.
3: Ah, oui.
2: Full Moon de l'année
1: passée. Full Moon, là, c'est n'importe quoi. Moi, j'ai jamais compris le concept.
2: C'est full... Mais... Non, mais
3: moi,
1: cette année, j'ai compris Full Moon, hein, pleine lune. Hein. Ah, je n'ai jamais compris ce que ça voulait dire.
2: c'est en pleine lune.
1: Vraiment.
2: Moi, je ne suis pas en train de comment on dit,
3: de blâmer le concept.
2: Non, pas blâmer, mais je suis pas en train de peindre à moi le concept, hein, mais c'est dangereux.
1: Tous, on dit tout est permis.
2: La première année, vous avez vu ce qui s'est passé?
3: Ouais.
2: C'est dangereux. Je suis d'accord que les enfants aillent s'amuser, se défouler. Mais là-bas, moi, je me rappelle

0: Non, mais
1: parce que ça n'a rien de culture, en fait.
2: Ouais, mais bizarrement, tu vois, ce genre d'événement, pas forcément de. Comme tu l'as dit, ce n'est pas forcément de le suspendre ou de le peindre en noir,
1: Oui.
2: mais c'est ce qu'il faut réglementer.
1: Justement, c'est
2: Il faut
1: justement, il
2: réglementer.
1: faut réglementer,
2: Il faut
1: quoi.
2: vraiment
1: Parce que ça
2: réglementer.
1: déconne trop.
2: Ça déconne.
3: Sérieusement.
1: Ça déconne
2: Parce que
1: trop.
2: ça, il y
3: Et
2: a
3: puis
2: aussi.
3: limiter
2: Ouais,
3: l'accès
2: là
3: à
2: où il y
3: certaines
2: a perte
3: personnes.
2: en vie humaine, moi, je me dis, c'est assez grave.
1: Mais tu vois, du moment où.
3: Et à chaque fois que ça dégénère, il y a des pertes en vie humaine.
2: Bah,
3: Et les innocents, des jeunes.
1: Tu vois des gens, et avec Vaudi là, qui est à la mode maintenant, au même moment du marijuana, ils fument, après tout, ils se partagent les pilules qu'ils avalent. Mais c'est eux qui sont allés
3: Soi-disant
1: louer.
3: que c'est full moon.
1: Oui, et maintenant, c'est eux qui sont allés louer encore une caisse. Et maintenant, tout ça, ils
2: C'est
1: saluent
2: du
1: les dégâts, c'est
2: désordre,
1: des autres carrément.
2: de la salade.
1: Carrément. Et comme ça, moi, je dis, si un parent qui accepte pour que son enfant participe à ce genre de trucs, je ne dis pas que c'est pas bien. Organiser des récréations pour des enfants pendant les congés ou bien pendant les vacances, c'est une très bonne chose.
2: Ouais, ça leur
1: Mais
2: permet
1: il
2: de
1: faut que
2: s'épanouir.
1: ça soit contrôlé.
2: Contrôler.
1: Il faut que ça soit contrôlé. Moi, je ne peux pas accepter que mon affaire est sortie maintenant, peut-être qu'il va revenir. C'est dangereux.
2: Dans son établissement de la place entre-temps, le
1: Mais.
2: lendemain des récitals, ce qu'on a trouvé, ça n'a pas été fameux. Hein.
1: Ah ben, oui,
2: Ça n'a pas
1: justement.
2: été fameux. On a trouvé des choses. Hein. Il a fallu que
1: Et quand tu vois
2: l'établissement
1: ça,
2: dise non.
1: C'est souvent des grandes écoles. Hein.
2: Oh, ce que je te parle là, c'est on va pas appeler l'école à l'antenne. Non
1: C'est
2: mais,
1: souvent des grandes
2: attends,
1: écoles.
2: c'est des grandes écoles.
1: Donc il va falloir que nous fassions beaucoup attention pour éviter des éventualités. Voilà. D'autres questions,
2: D'autres
1: Suti?
2: questions, non?
3: Non, mais avec le temps.
2: Avec
1: Il y a
2: le
1: 5
2: temps.
1: minutes à
2: Bon.
1: quoi passer.
2: C'est quand même aujourd'hui, je vois
1: Ben, ce soir-là, tu es passé.
2: Je vois que l'émission nous a permis aussi de pouvoir
3: Ouais.
2: conscientiser un peu,
1: Ouais, les gens.
2: juste en fin d'année, et voir dans quelle mesure ces jeunes-là, tout aujourd'hui, nous sommes à
3: Bon,
2: l'approche des
3: terminé cette
2: fêtes.
3: année.
1: Oui,
2: Nous sommes à
1: et
2: l'approche des
1: je
2: fêtes.
1: vais demander à tout le monde d'aller sur la page de la police togolaise qui ne cesse pas
2: Non, ouais.
1: de conscientiser les gens,
2: La police
1: comment se
2: togolaise fait de
1: chutent tous les
2: l'effort quand même sur ce
1: week-ends,
2: côté.
1: quand tu vas sur leur page, comment se conduire sur nos voies, faire attention au feu, machin, machin. Il va falloir que tout le monde arrive. Parce que le Togolais n'aime pas. Si tu veux cacher quelque chose à un Togolais, écris-le. Il va jamais le voir parce que le Togolais n'aime pas lire en fait. Donc il va falloir que nous fassions un effort pour aller sur la page de la police togolaise, voir comment est-ce qu'on peut se conduire surtout pendant le week-end et dans nos circulations. Ouais,
2: Et puis moi, ce qu'ils ont fait là, un clin d'œil à la police, ce qu'ils ont fait là, c'est très louable. Hein. C'est vraiment très louable. Et ils sont réguliers. Celui qui s'occupe des pages et du
1: Des pages,
2: design,
1: ouais, la personne est régulière, hein, ouais.
2: la personne fait un
1: Ouais,
2: très bon boulot.
1: ouais,
2: Et
1: ouais.
2: puis
1: Souvent,
2: c'est
1: ouais,
2: bien.
1: ouais.
2: C'est bien. Et parlant de cette jeunesse-là aujourd'hui, en cette fin
3: D'année.
2: d'année, ce que je peux dire, c'est que on peut pas tout interdire, maman. On peut vraiment pas tout interdire. Parce que ce que tu interdis, il suffit de juste de donner une petite liberté. La personne va le faire. Mais il faut les conscientiser. Il faut les mettre devant le fait accompli pour leur expliquer un certain nombre de choses. Parce qu'ils ne sont plus comme nous. Nous, c'était le bâton à la main.
3: Ah, en tout cas.
2: Et tu pouvais plus, et tu pouvais rien faire.
3: Eh
2: Mais
3: oui.
2: aujourd'hui, si tu veux utiliser le bâton à la
1: On
2: main,
1: paye les droits des enfants.
2: Voilà.
1: On
2: Voilà.
1: paye les
2: Et
1: droits
2: c'est,
1: des
2: on ne
1: enfants.
2: sait même pas c'est quel droit.
1: Et maintenant, mais il va falloir qu'ils sachent aussi que au même moment, le droit va avec le devoir. Hein.
2: Ouais, bien sûr.
3: Ah
1: Donc,
3: oui, il n'y a
1: oui,
3: pas
1: les
3: de.
1: deux vont
2: Ils
1: ensemble.
2: ne savent pas.
1: Donc,
2: La jeunesse ne sait pas que le droit va avec les devoirs.
1: c'est ça.
2: Aujourd'hui, ce que toi tu dis, droit et devoir, Pierrot, c'est une liberté, c'est le libertinage. Aujourd'hui, la jeunesse est dans le libertinage. Le libertinage, parce que chacun dit.
1: Voilà. Et ses parents sont
2: Et
1: derrière.
2: ses parents sont derrière, ils sont
1: Oui,
2: d'accord.
1: ils sont d'accord.
2: Alors que, vous savez que,

0: comment on appelle ça? C'est un terme juridique. C'est du viol mental ou psychologique qu'on l'appelle. C'est-à-dire que quand quelqu'un porte quelque chose qui te met mal à l'aise.
1: À toi.

0: Je n'ai pas grand-chose à dire, c'est pour dire à tout le monde, que ce soit papa, enfant, machin, truc, comme nous sommes là, notons que tout est permis de faire, mais tout n'est pas profitable. Si on ne se voit pas, peut-être l'année prochaine, on se voit.
1: Coucou
2: Oh, on
1: spécial
2: se verra une fois avant l'année
0: à
2: prochaine.
0: d'accord.
3: Coucou spécial à une personne qui me suit.
2: Voilà. On va se retrouver en tout cas une dernière fois avant l'année prochaine.
3: Ah ben bien sûr. Hein.
2: Ah oui, il le faut.
3: Et puis
2: Allez.
3: maman, tu vas nous...
0: Troisième mi-temps.
3: Merci.
2: Hein?
0: Oser.
2: Cotiser, cotiser. Les auditeurs envoient Timoni. Ah, c'est pas, c'est quoi maintenant? Yes, voilà, mix.
3: Miss
2: Mix
3: Bayas.
2: Yes. Voilà. Je n'arrive même pas à prononcer ça.
3: Il faut m'immiscer un petit yas, quoi.
2: Voilà. Ah oui!
0: Il a écrit avec
2: Les
0: des...
2: filles vont le dire, il faut mixer un
3: Un
2: petit
3: petit
2: yas.
3: yas. Ah, il
2: Ça,
3: faut
2: c'est encore
3: m'immiscer un
2: bien.
3: petit yas.
2: J'adore ça.
3: Ah, on va m'immiscer. C'est yes, mais on va t'immiscer.
2: Alors, merci de nous avoir suivis. Passez une très, très bonne soirée. Moi, je vous retrouve demain à 9h30.

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0: Je suis très heureux de vous retrouver sur La Nouvelle Génération. Bonjour, merci de nous choisir dans cette émission Club de la Presse. Vous savez que le rendez-vous, c'est de lundi à vendredi à partir de 11h sur votre radio. Il est 11h, passé de quelques instants, bien sûr, sur La Nouvelle Génération. Et là, vous comprenez que nous avons répondu ainsi à ce rendez-vous. Merci d'avoir répondu aussi à ce rendez-vous. Et surtout, merci pour votre fidélité sans cesse renouvelée. Dans une déclaration conjointe publiée ce jeudi 25 juin, un large front de l'opposition et d'organisation de la société civile togolaise a salué une victoire d'étape cruciale dans leur combat contre la nouvelle constitution togolaise. S'appuyant sur un arrêt de la cour de la CEDEAO, les signataires contestent désormais frontalement la légitimité du pouvoir en place et réclament l'ouverture d'une transition politique. Dans une déclaration conjointe publiée, bien sûr, telle que je le disais, le passage à la 5e République togolaise continue alors de facturer alors le paysage politique national conçu par le pouvoir comme une modernisation institutionnelle. Le sujet nous intéresse bien sûr au Club de la Presse. Nous allons l'aborder. Nous parlerons d'autres sujets liés à l'actualité telle qu'évoquée par des journaux parus aujourd'hui dans cette émission Club de la Presse, bien sûr, de ce vendredi 26 juin 2026. Bienvenue au Club. Pour la coordination de l'émission de ce jour, Kiki Sosa assure la mise en onde. Jérôme Dakouté est à la mise en ligne. Je suis Pascal Lossou au micro. Nos salutations fraternelles à vous tous qui nous suivez partout au Togo, grâce à nos radios partenaires. Radio Lumière à Anéro, Radio La Paix à Takwame, Central FM à Sokodé, Sky FM, nous sommes à Badou, Radio Daoul à Bassa, et puis Radio Courtoisie, nous sommes au grand nord du pays à Dapaon. Vous n'êtes pas sans savoir que vous pouvez aussi nous suivre partout dans le monde grâce à nos différentes plateformes digitales, notamment notre chaîne YouTube, aussi notre page Facebook, sans oublier notre site internet www.canalfm.com et aussi nos radios partenaires en ligne, Ibn Radio et Radio Les Bénins. Également, vous pouvez nous suivre sur notre compte TikTok. Il suffit tout simplement de taper Pascal Lossou et là, vous avez tout le plateau en direct. Un Club de la Presse, vous le savez, c'est le décryptage, l'analyse, le débat sur l'actualité de notre pays, le Togo, du continent africain aussi, du monde entier. Et c'est avec mes confrères journalistes en studio, avec moi, confrères journalistes. Firmete Kouagbo, bonjour.
1: Bonjour Pascal Lossou, merci de m'avoir invité.
0: J'espère que vous allez bien.
1: Oui, je vais bien par la grâce de Dieu. Nous avons passé une semaine très excellente. Juste rappeler que nous sommes en train de, au niveau de notre centre de recherche, le géopolitique international, nous sommes en train d'initier un nouveau projet que nous appelons Citoyenneté et les réseaux sociaux. Juste pour échanger régulièrement avec les gens par rapport à l'impact des réseaux sociaux sur la société, l'impact négatif, du moment où aujourd'hui tout le monde se déchaîne sur TikTok. Juste rappeler aux gens que bon, nous avons la liberté de parler, même nous devons savoir aussi que la loi existe pour encadrer cette liberté-là.
0: Merci d'avoir accepté notre invitation, chroniqueur, journaliste chroniqueur, hein, merci d'avoir accepté notre invitation. Autre confrère journaliste qui a accepté bien sûr notre invitation, c'est bien Théophile Pointo. Théophile, bonjour.
2: Oui, bonjour Pascal, bonjour aux auditeurs et auditrices de Canal FM.
0: J'espère que vous allez bien.
2: Je vais bien par la grâce de Dieu. Pascal, si vous permettez, je crois quand même que il est de bon temps que nous puissions nous célébrer de nos vivants, parce qu'assez souvent, on attend toujours la disparition de certains confrères avant quand même de dire tout le bien d'eux. Et je crois que c'est le propre des Africains et particulièrement du Togolais. Et c'est d'ailleurs ce qui nous a amené au sein de notre rédaction à consacrer quand même une place à cette distinction-là que vous avez eue de l'autre côté en terre béninoise à Cotonou, je crois, le samedi dernier. Je crois qu'il est temps que la presse s'intéresse à elle-même et à elle aussi et célébrer ceux-là qui ont le mérite.
0: D'accord. Merci beaucoup, Zoli, bien sûr. C'est une que vous avez consacrée à ma personne. Je vous remercie pour cela, hein, du fond du cœur. Vous écrivez l'Anderno médiatique. Pascal Lossou décroche une distinction panafricaine de premier plan. Merci pour justement ce clin d'œil fait à ma personne. Gabin Azaro, bonjour.
3: Bonjour Pascal.
0: J'espère que vous allez bien.
3: Oui, par la grâce de Dieu, ça va.
0: Vous avez préféré être en casquette aujourd'hui, hein?
3: Oui, en casquette. Je suis jeune après tout, donc il faut être...
0: Non, je ne sais pas, c'est quoi c'est ce qui est réservé aux vieux.
3: Il faut être en polo et puis en casquette, hein, pratiquement les vendredis, être décontracté. Je profite pour te féliciter.
0: Merci
3: au
0: beaucoup.
3: Au passage, jolie veste, hein, sur la première page le populiste.
0: Oui.
3: Vraiment, félicitations. Ce prix, c'est aussi une fierté pour nous quand un ami ou bien un confrère arrive à avoir arrive à être distingué, que ce soit sur le plan national ou bien international. C'est une fierté, pas seulement pour la profession de, ou bien pour le corps des journalistes, mais aussi et surtout pour tout le Togo. Félicitations à toi, tu as porté le drapeau du Togo hors de ce pays. Que le Seigneur puisse continuer de te montrer la voie et que tu puisses atteindre le sommet au-delà de ce que tu imagines.
0: Je ne peux que dire amen en tant qu'apprenti chrétien.
3: Chrétien.
0: Merci beaucoup, c'est confrère, mais je sais quand même que le mérite revient quand même à toute l'émission Club de la Presse, hein, puisque, disons la vérité, je ne peux pas recevoir aussi cette distinction sans vous, parce que on est en train de suivre alors cette émission et on sait que il y a des gens qui passent alors dans cette émission et qui arrivent à donner aussi de bonnes analyses et aussi pour ce qui concerne la modération. Oui. Allez, on le fait aussi à notre manière et c'est ce qu'on a trouvé bon. Et là, on nous a accordé alors ce prix. Nous ne pouvons que dire merci. Et j'ai dédié même d'ailleurs ce prix à toute l'émission Club de la Presse et également aux responsables de la radio. Nous allons parler bien sûr de nous. On va parler d'un confrère, un confrère qui n'est plus des nôtres aujourd'hui. Je veux bien parler de Eugène Kossi Atigamiti. Et vous savez très bien que tout récemment, il nous a quitté, il a quitté le monde des vivants. Mais la corporation s'apprête justement à lui rendre un vibrant hommage. Et il y a les responsables, bien sûr, alors du comité d'organisation qui sont avec nous en studio. Et Narcisse et Prince Agoudian, bonjour.
4: Oui, bonjour Pascal, bonjour à tous les confrères ici présents et bonjour à tous les auditeurs et auditrices de l'émission Club de la Presse.
0: J'espère que vous allez bien.
4: La nature me traite bien, Dieu merci.
0: Ah oui, la nature vous traite bien, j'aime bien cette formule. Hein. La nature vous traite bien, vous ne pouvez que dire merci alors à Dieu. Alors, à vos côtés, bien sûr, se trouve bien sûr le président de la Fédération Togolaise de la Musique, j'ai nommé Ariel Dassanou. Monsieur le Président, bonjour.
5: Oui, bonjour.
0: J'espère que vous allez bien.
5: Super bien, la nature me traite aussi.
0: Super bien. Vous avez gardé la formule là.
5: Je t'ai dit, d'accord. Ça me va super bien aussi.
0: D'accord, justement. Alors, c'est vrai que la date réservée pour rendre hommage, bien sûr, à notre confrère disparu, je vais bien parler alors de Eugène Kossi Atigamiti. Narcisse, c'est le 1er juillet prochain. Concrètement, qu'est-ce qui explique alors ce hommage que vous allez rendre alors à notre confrère?
4: Oui, il faut d'abord savoir que c'est un exercice que nous n'avons pas vraiment, hein, c'est-à-dire célébrer une personne à titre posthume. Comme l'a dit Théo tout à l'heure, et ce n'est pas forcément la bonne formule. Mais aussi, on a constaté que lorsque un journaliste décède au Togo, ça passe pratiquement inaperçu. Personne ne s'y intéresse, quoi, si ce n'est pas les acteurs même qui en parlent entre eux. Vous voyez un peu avec généralement les députés, les sénateurs, ils organisent des cérémonies d'hommage à l'un de leurs lorsque ça arrive. Mais nous, à notre niveau, il n'y a pratiquement rien. Donc, on s'est dit, pour Eugène qui est un journaliste pas des moindres, un journaliste qui a su marquer de son empreinte dans notre corporation, qui a commencé longtemps, qui a été l'inspiration pour beaucoup de jeunes. Celui-là qui a eu à animer des émissions cultes, hein, comme Télé Loisirs,
0: Couleur
4: des vacances, et
0: d'autres émissions de variété musicale.
4: Bien sûr, et qui aussi a apporté beaucoup dans la promotion de la carrière de beaucoup d'artistes. On s'est dit, faisons un effort pour ne pas l'oublier aussi facilement comme ça. Et donc, c'est ce qui motive un peu cette soirée d'hommage. C'est vrai que tout le monde ne partage véritablement pas l'idée dans la mesure où on se dit, est-ce qu'il faut attendre qu'il parte d'abord avant qu'on ne le fasse? Tout le monde a raison, mais au-delà de cela, et ceux qui ont pris l'initiative de le faire également, personne ne leur a demandé quoi que ce soit. Hein, c'est des confrères, c'est des hommes de médias, ce sont des acteurs culturels qui se sont dit, bon, essayons de faire quelque chose pour Eugène, pour la personne qu'il a été. Parce que pour ceux qui ont eu la chance de côtoyer Eugène, c'est un homme très humble. Au-delà de tout ce qu'il a eu à faire, tout son parcours, c'était un homme ouvert à tout le monde. Et donc, Le faire n'est pas forcément quelque chose de mauvais. Mmh. Donc, c'est pourquoi nous invitons, bien évidemment, tous ceux-là qui l'ont connu, qui ont su le côtoyer, de nous rejoindre le 1er juillet à Agora Senghor pour cette soirée d'hommage, qui n'est pas une soirée d'euphorie, mais plutôt une soirée d'hommage, de recueillement, aussi de proximité entre nous, les êtres humains, dans la mesure où nous sommes des êtres humains et que tout est vanité. Et donc, c'est un peu ce qui motive cette célébration-là, oui. Et qui était prévue auparavant hein, au niveau de l'université de Lomé. Mais nous avons changé le lieu.
0: C'est sur la scène Bella Bello.
4: Voilà, c'est la scène Bella Bello. Mm. Nous avons changé pour plusieurs raisons. Et aujourd'hui, on a plutôt choisi Agora Senghor à partir de 18h30.
0: Dans la grande salle, c'est ça ?
4: Dans la grande salle, le 1er juillet à partir de 18h30. Un after-work spirituel, on va dire comme ça, pour apporter tout notre soutien à la famille éplorée, à la famille biologique, également à la famille professionnelle de Jeanne Atigan.
0: Vous l'avez bien dit, ce sera une cérémonie de recueillement. Mais vous avez dit aussi que Jeanne était ouvert pratiquement à tout, ouvert également à la musique,
4: si.
0: C'est-à-dire à la culture en général. Je pense que c'est ce qui témoigne à vos côtés, hein, la présence alors du président national de la FTM ou la Fédération togolaise alors de musique, n'est-ce pas, Monsieur Dassanou?
6: Oui, justement, comme il a dit, je n'ai pas seulement un journaliste, c'est un acteur culturel, et je ne dirais pas un acteur culturel comme les autres acteurs.
0: Mais un promoteur culturel.
6: Un promoteur culturel, parce que moi je l'ai connu bien avant 1990, où il animait une émission sur Tropic FM. Après tout, je l'ai vu sur la TV2. Et en 1990, sur la TVT, avec son émission légendaire, je vais parler de
4: Télé-loisirs.
6: Voilà. Donc, c'est quelqu'un, quand même, qui a accompagné pas mal d'artistes. Il a révélé beaucoup de talents. Et nous avons gardé que de souvenirs très positifs envers lui. Parce que c'est quelqu'un, comme votre confrère l'a dit, il est petit de talent et d'expérience, mais très humble et très ouvert. Et récemment même, lorsque je faisais le lancement du groupe Ancestors, il était là.
0: Il était là, on s'est rencontrés ensemble.
6: Exactement, il était là. Et juste après, il a diffusé tous nos éléments et même a diffusé en intégralité notre concert à Zanzibar sur la chaîne pendant un mois, sans rien prendre. Il m'a dit, tant que le travail est bon, moi je suis là, quoi. Et son départ pour nous,
0: Et il aimait le travail bien fait, là.
6: Le travail bien fait, très très bien fait. Et il a eu même animé la soirée hommage de Jimmy Hope sur la scène Jimmy Hope de l'Institut français. Nous avons concocté un petit concert pour rendre hommage à Jimmy Hope. Je lui en avais parlé. Et puis il a dit, ça c'est une très bonne idée. Je vais animer cet événement-là. Et on a dénommé cet événement un live pour Jimmy. Et le concept, c'est lui qui l'a sorti. Et si vous allez sur YouTube, vous tapez simplement un live pour Jimmy, vous allez voir comment il a su animer et rendre hommage à cet artiste qu'est Jimmy Hope. Donc aujourd'hui, il est de notre devoir de lui rendre hommage et de lui dire combien de fois nous sommes reconnaissants pour tout ce qu'il a apporté à la culture togolaise.
0: Narcisse, quoi qu'on dise, c'était un grand homme, hein, en matière alors de médias, en matière culturelle, que nous avons perdu. Hein.
4: Oui, je dirais un homme averti hein, dans le métier. Comme je disais tantôt, beaucoup de jeunes se sont inspirés de lui.
0: Et il a su vite tracer sa voie.
4: Si, il a tracé sa voie. Et on se rappelle hein, de ces émissions cultes-là qu'il faisait. Hier, lorsque Télé Loisirs se transporte dans une préfecture, c'est toute la préfecture qui est alertée. Hein. Tout le monde voulait qu'on parle de sa localité. Tout le monde voulait qu'on puisse aussi mettre des projecteurs sur lui. C'était une émission qui ne passait pas inaperçue. Et comme je disais tantôt, des jeunes qui l'ont vu à la télé présenter, même ceux qui l'ont écouté à la radio, hein, il faut savoir que le jeune a fait la radio. Il a fait.
0: Il parlait tout de suite de Tropic FM.
4: Voilà, Tropic FM et Sport FM aussi. Hein, il a eu à faire ces radios-là. Donc aujourd'hui, c'est tout simplement le rang de l'ascenseur hein, par rapport à ce qu'il a eu à faire. Et c'est pas un événement de joie. C'est un événement qui nous rappelle que nous sommes de passage sur cette terre et que la seule dette que nous avons les uns envers les autres, c'est tout simplement l'amour. Et faire un effort pour être vrai les uns envers les autres. Et comme je disais tantôt, généralement, les hommes de médias, quand ils décèdent au Togo, vous l'aurez constaté, hein, beaucoup de nos confrères nous ont quittés ces deux dernières années.
7: Ah oui.
4: Beaucoup de nos confrères nous ont quittés. Heureusement que le doyen dont on parlait ces quelques heures respire toujours,
7: debout à ma vie.
4: selon sa famille. Mais beaucoup de nos confrères nous ont quittés ces derniers moments et cela nous interpelle tous les jours. Cela nous interpelle tous les jours. Et on se dit, c'est regrettable que quand les journalistes décèdent, qu'on les enterre comme des moutons parce que personne n'en parle. Donc peut-être que c'est un déclic, ça nous interpelle, nous appelle à vraiment réfléchir par rapport à nous, et tu me connais par rapport à ça, hein, Pascal, et oui. Je dis, faisons l'effort pour mettre de la lumière sur nous en tant que professionnels des médias,
7: oui, on en a besoin.
4: Travaillons pour bien évidemment sécuriser notre profession, travaillons pour que le journaliste aussi puisse vivre de son métier, pour que le journaliste aussi puisse avoir la sécurité sociale, pour que le journaliste aussi puisse être capable de pouvoir mettre à l'abri du besoin sa famille. Ce sont des chantiers très très épineux sur lesquels nous devons travailler en tant que journaliste. Et lorsque ça arrive à un confrère comme ça de partir suite à une maladie, ça nous interpelle véritablement. Et c'est le lieu pour moi de lancer encore la lettre ce matin sur Club de la Presse, que c'est très urgent que les acteurs qui animent ce monde des médias et le monde culturel également, qui est un monde aussi qui traverse une zone de turbulence, qu'on puisse véritablement réfléchir et trouver les meilleures recettes pour bien évidemment et soutenir les uns les autres, pas uniquement quand l'un de notre décède. Donc tout ce que nous pouvons demander, c'est que ceux qui ont connu Eugène Artigan, qui ont aimé ce qu'il a eu à faire, peuvent nous rejoindre. C'est ouvert à tout le monde. Il n'y a pas de ticket d'entrée. Nous allons juste faire un effort pour envoyer des invitations aux autorités du pays. Mais pour le grand public, tout le monde est invité à nous rejoindre pour ce moment de recueillement, qui n'est pas un conseil, il faut le dire, parce que ce n'est pas un conseil, mais c'est une parenthèse spirituelle, une parenthèse de méditation, une parenthèse où nous allons encore témoigner notre solidarité à la famille biologique de Eugène Artigan et lui dire merci pour tout ce qu'il a eu à faire de son passage sur cette terre.
0: Je vous comprends très bien quand vous demandez tout de suite, alors qu'on arrive à célébrer même les hommes de médias déjà à leur vivant. Je vous comprends très bien parce que c'est plutôt le secrétaire général alors de Saint-Gilles qui parlait là. Et ça se comprenait bien sûr, puisque les conditions de vie et de travail bien sûr vous intéressent. Les journalistes vous intéressent. On aura d'autres occasions quand même pour en parler. Mais pour cette fois-ci, Ariel, c'est quoi le programme qui est concocté?
6: Je crois que c'est le programme qu'il a décliné tout à l'heure.
0: Okay.
6: Donc le 1er juillet, nous aurons l'événement à l'Agora Senghor. Et nous sommes en train de nous mobiliser aussi pour soutenir la famille. Parce que c'est vraiment très difficile en ce moment aux familles de pouvoir faire face à ces charges. Raison pour laquelle nous avons créé une plateforme pour pouvoir mobiliser la bonne volonté pour que l'événement du 1er juin soit une réussite et que après cet événement, nous puissions aussi appuyer la famille dans les charges funéraires.
4: Sinon, il y aura une projection, qui va retracer le parcours de Eugène Artigan et tout ce qu'il a eu à faire, également quelques témoignages au cours de cette soirée-là. Et bien évidemment, prier pour la famille Artigan et pour toute la famille de notre profession aussi. Donc, tout le monde pourra nous rejoindre pour cette activité ou cette soirée d'hommage qui, je le rappelle encore une fois, vient comme ça d'idées de ceux qui ont connu Eugène, qui ont pu le côtoyer. On n'a rien demandé à personne. On n'a rien demandé à personne.

0: même les associations qui ne sont pas membres, à tous les acteurs culturels, à tous les hommes de médias, à faire massivement le déplacement pour rendre ce dernier hommage à notre frère, à notre grand frère, à notre père, hein, celui qui nous a beaucoup servi, hein, et celui qui a donné son sang pour la culture togolaise et pour que nous puissions aussi soutenir la famille à traverser ce moment difficile.
1: D'accord. Oui, merci beaucoup, Ariel. Oui, Narcisse,
2: mot de, non, mot merci à toutes et à tous, tous les confrères qui sont impliqués dans la chose. Et rendez-vous le 1er juin.
1: D'accord, rendez-vous le 1er juin, merci. Et c'est à partir de 18h30, il faut le rappeler. Et c'est dans la grande salle, bien sûr, à l'ordre de Jean-Paul II de l'Agora Senghor, à Lomé, bien sûr. Merci, Narcisse Prince Agbodjan, d'être passé, bien sûr, dans cette émission. Ariel Dassanou, merci d'être passé dans cette émission. On se dit à très vite. Hein. C'est vrai que quand, justement, Ariel et Narcisse parlaient, je voyais Gabin, hein, bien sûr, suivre attentivement avec grand intérêt, justement. Ça veut dire que Gilles, vous le connaissez bien.
3: Oui, je le connais, c'est un grand frère, je peux dire même c'est un père, parce que c'est un homme que j'ai connu tout petit. Ma maman me l'a fait rencontrer depuis le bas âge. Et donc, à un moment donné, je pense que il faut lui rendre un vibrant hommage. C'est quelque chose qui m'a personnellement touché. Et, il me rappelle Junior Aminouna qui nous avait aussi quitté comme ça. Et sincèrement, je n'aime pas trop connaître les gens. Et puis après, on me dit il est décédé. J'aurais préféré ne pas les connaître ou bien les côtoyer. Malheureusement, c'est arrivé. Eugène Atigan, c'est quelqu'un qui a été non seulement un animateur culturel, un journaliste et tout, mais il a fait éclore beaucoup de talents et aussi beaucoup de jeunes sont devenus aujourd'hui des journalistes grâce à l'émission qu'il a animée avec sa consoeur Edwige Nzonu sur la TVT Couleur des Vacances. Les jeunes sont passés par là et sont devenus après des journalistes et beaucoup d'artistes, hein, il les a fait éclore. L'ancienne école, il n'y avait pas les réseaux sociaux pour faire des challenges sur les chansons, c'était grâce à ses émissions et autres là qu'il faisait passer les jeunes talents. Il a fait ce qu'il pouvait. Vraiment, c'est triste qu'il puisse nous quitter, hein, dans la fleur de l'âge. Mais je me dis, c'est un monsieur qui s'est vraiment armé de courage. Il n'y a pas longtemps, je discutais avec lui par rapport à son émission sur Pyramide TV, surtout sur son retour dans le média.
1: Il faut rappeler qu'il est le directeur de la
3: directeur
1: télévision.
3: Directeur de la télévision, après ce qu'il a eu à traverser. Je lui posais la question, ben, comment tu fais pour revenir dans le média après tout ce que tu as eu à traverser? Il dit non, c'est sa passion. Il ne peut pas vivre sans les médias. Et donc,
1: surtout sans le micro.
3: Voilà, donc là, il trouve son compte, vraiment. C'est triste. Mais paix à son âme, le Seigneur a beaucoup plus de besoin de lui que nous.
1: On aurait voulu quand même l'avoir aussi encore chez nous.
3: Bien sûr, bien
1: voilà.
3: Sûr.
1: Voilà, Jamais Pouli, bonjour.
4: Bonjour, Pascal. Bonjour à tous les confrères, bonjour à tous les auditeurs.
1: J'espère que vous allez bien.
4: Grâce à Dieu, je vais bien.
1: Promoteur culturel, vous êtes également journaliste. Et là, vous avez connu Eugène Atigan.
4: Oui, Eugène, c'est un grand homme qui a une longévité dans les médias. Je pense qu'il va boucler 30 ans au moins dans les médias. Et il a commencé tout jeune. Malheureusement, il est parti à 56 ans seulement, alors qu'il avait beaucoup de choses à donner encore. Il a été un très grand animateur, un très grand promoteur culturel, et je me rappelle, il y a 2 ans, il m'avait fait la surprise de diffuser une de mes vieilles vidéos où je passais dans son émission. Il y a plus de 20 ans, où à l'époque, nous faisions des spectacles et pour réussir son spectacle, il faut forcément passer dans l'émission des jeunes, hein, pour faire la promotion, parce que l'émission était bien suivie. Et les spots étaient beaucoup plus chers. Et donc, quand vous avez quand même la chance d'être reçu par les jeunes, ils vous assuraient une promotion qui permettait de réussir. Bon, ça, c'est en tant que promoteur. Mais en tant que journaliste, comme lui, je crois qu'on a fait beaucoup de choses ensemble. Et il était sur un grand projet, un défi énorme, qui est celui de lancer les Pyramide TV, avec de grands programmes bien ficelés.

0: qui l'avait lancé. Et il se battait pour positionner ce média-là. Mais c'est quelqu'un qui faisait beaucoup de choses. On ne le sait pas, plusieurs ne le savent pas, mais il est énormément dans l'humanitaire. Et pour avoir vécu une expérience carcérale, il est très proche des personnes qui sont...
1: Surtout avec la Fondation Fadi.
0: Voilà, c'est ce que j'allais dire, qui sont en difficulté avec la loi, qui sont en difficulté dans la vie généralement. Et la dernière fois qu'il m'a invité lors d'une grande finale, qu'il avait organisée au stade d'Agoué, pour célébrer un peu ces personnes en difficulté dans nos sociétés, notamment avec la drogue, permettez-moi de le dire comme ça. Et ça a été un engagement difficile, mais avec le PDG de Pyramide FM, M. Germain Ronard, ils ont réussi à faire un travail énorme sur ce terrain-là. Et voilà un autre chantier aussi qu'il abandonne. Il est parti très tôt, c'est une grande perte.
1: D'accord.
0: Et aujourd'hui, nous sommes heureux que les journalistes, les artistes et les promoteurs initient cet événement-là. Nous-mêmes, nous faisons partie de cette cellule qui travaille dessus pour lui rendre les derniers hommages. Et on espère que le public répondra pour qu'on les lui rende de la plus belle manière.
1: D'accord. Merci beaucoup, Germain Pauly. Alors, on va quitter le sujet. On s'intéresse, bien sûr, à un autre sujet. Hier, il y a une séance plénière qui s'est déroulée à l'Assemblée nationale. La particularité, bien sûr, de cette séance, c'est que il y a des ministres qui sont venus s'expliquer sur les allégations ou des allégations de fraude dans le football. Et il y a le journal Togo Matin qui a écrit ce matin allégations de fraude dans le football. Les ministres de tutelle s'expliquent devant les députés. Et je vous livre un tout petit peu le chapeau de notre confrère. Le confrère écrit, l'Assemblée nationale a tenu le jeudi 25 juin 2026 une séance plénière de questions orales avec débat. Elle a été plus particulièrement consacrée aux allégations de fraude dans le football. Ainsi, la séance a permis aux députés d'écouter les ministres de tutelle, Assis Mazama Esso, et ministre du développement à la base, de l'économie sociale et solidaire, et son homologue Abdoulfa Fofana, ministre délégué chargé de la jeunesse et des sports. Théophile, ces questions d'allégation de fraude dans le football, on en a parlé même d'ailleurs ces derniers temps, puisque dans l'actualité, on a écouté, bien sûr, on écoutait parler alors de ces allégations alors de fraude. Mais finalement, ça veut dire que ça tient à cœur aux autorités quand les députés interpellent les ministres alors sur la question.
2: En tout cas, Pascal l'avait dit... lors de la dernière émission, je crois quand même à la fin, j'avais parlé quand même de cette sanction-là, de ce travail-là de la commission de discipline de la Fédération togolaise de football. Et je crois au lendemain quand même de ces sanctions-là, le monde sportif était beaucoup plus étonné parce que si on devrait quand même aller dans les détails par rapport à cette sanction-là, beaucoup de têtes vont tomber parce que au-delà quand même de Théophile Bola qui est le coach de l'AS Bina et du président de l'espoir. Voilà, espoir. Je crois quand même qu'il y a d'autres noms qui sont quand même dans la marmite qu'il faudrait quand même coûte que coûte mettre quand même au goût du jour. Maintenant, aujourd'hui, si l'Assemblée se saisit quand même de la question quand même intéresse les députés à l'Assemblée nationale, je crois quand même que de par le passé, l'Assemblée nationale avait quand même un tant soit peu parlé des fonds Covid entre-temps. Et ils avaient exigé quand même une clarification de comment est-ce que les fonds étaient quand même utilisés. Mais jusqu'à aujourd'hui, on n'a plus eu de suite. Je crois quand même que ce n'est pas un effet d'annonce que cette Assemblée-là est en train encore de faire aujourd'hui, puisque quand on tourne un tout petit peu le regard sur dans le passé, on voit quand même
1: en
2: 2013, 2017 également, où il y a des fonds qu'on devrait quand même donner des comptes sur ces fonds-là. Jusqu'à aujourd'hui, on n'a rien eu, et cette Assemblée aujourd'hui, sauf que nous sommes à la 5e République aujourd'hui, avec la 5e Constitution. Peut-être qu'il y aura du nouveau avec ce que les députés ont réclamé hier. Sauf que hier, quand vous voyez les deux ministres, souvent, surtout le ministre délégué, ministre en charge des sports, il n'avait pas assez d'éléments pour pouvoir quand même... étayer hein, le fond quand même de ce problème-là aux députés, ce qui montre clairement que il y a encore beaucoup de travail à faire au niveau de ce ministère-là, au niveau de ce portefeuille ministériel, puisque au-delà de tout, de par le passé, on a aussi assisté à ce genre de trucage de match entre Bikenti et Maranata de Fiopor. 11 buts à 0. Et après, on a statué que c'est un non-lieu. Je crois quand même que cette fois-ci, il faudrait que les gouvernants tiennent. Et voilà. Les taureaux par les cornes, au-delà de tout, s'ils ne le font pas, c'est la FIFA peut-être ou la CAF qui viendra le faire, puisqu'il y aura toujours des sanctions. Même si aujourd'hui on sanctionne Théophile Bola de 5 ans et le gars d'espoir de Thiévier également de 6 ans de toute activité sportive, je crois quand même qu'il y a d'autres têtes, il y a des chaînes qu'il faut décourager. Il faut aller au-delà de ces sanctions-là. Et ceux qui sont mêlés, il faudrait quand même les décourager pour que à l'avenir, le football togolais ne soit à la risée quand même du monde entier, puisque ça ne fait quand même pas une belle image pour le sport ou le football togolais à l'international.
1: Ah oui, mais Firmin, alors, allégation de fraude dans le football, finalement, ça n'apporte quand même pas du bien à la professionnalisation du foot, hein?
3: Non, parce que quand on parle de professionnalisation, je pense qu'on parle beaucoup plus de la jeunesse. Si déjà les jeunes apprennent ces informations, et ils disent, ils apprennent, ils évoluent avec la fraude, et on leur dit que dans le football, on peut facilement frauder, on peut facilement truquer le match, ils ne vont plus mettre un accent particulier sur le travail bien fait. Donc je pense que le fait que l'Assemblée nationale se soit saisie du dossier, c'est une très bonne chose, et ça contribue au rayonnement de l'image du Togo en termes de football. Vous vous rappelez aussi cette histoire de Tata Blessi en 2007, avec histoire de corruption, la CAF, je pense que c'était la CAF qui nous accusait d'actes de corruption. Et en fin de compte, je pense que le tribunal administratif de Lausanne avait blanchi le Togo, Tata Blessi, qui était le président de la Fédération togolaise de football. Donc ça, c'est un très bon début. Vous savez, aujourd'hui, l'argent circule tellement dans le football. Et les trucages de match, il y en a toujours. Mais il faut que les autorités togolaises mettent en place des mécanismes sérieux pour pouvoir éviter ça. Parce qu'aujourd'hui, nous avons tous les problèmes du monde. On n'arrive plus à se qualifier pour la CAN. Une fois, en 2006, on était qualifié pour la Coupe du Monde. Et si, à l'international, on apprend qu'il y a des trucages de match, qu'il y a des fraudes, je pense que la FIFA ne va pas avoir un bon regard sur nous. Donc, le fait que les autorités soient de dossier, c'est une très bonne chose. Et moi, je demande à ce que ça s'intensifie pour blanchir l'image de notre football.
1: Ah, mais oui. Gabin, et quelle est votre analyse alors de cette intervention, surtout de l'Assemblée nationale, sur cette question?
4: Bon, je pense que c'est une très bonne chose. Il faut quand même se plancher sur cette affaire-là, parce que quand on parle de corruption dans le milieu du football, c'est aussi l'image du pays. Il faut savoir que l'État injecte aussi des fonds, même si on estime que ce n'est pas vraiment ça. L'État injecte quand même des fonds dans le milieu du football, subventionne le championnat national de football. Et pour qu'on arrive à avoir une subvention beaucoup plus conséquente, il va falloir arriver à faire la lumière autour d'un certain nombre de choses. Et par rapport à cette affaire liée au trucage de match entre Bola, le coach d'Asbina, et puis le président d'Espoir de Zior, il y a encore beaucoup d'autres. C'est toute une chaîne. Hein, c'est toute une chaîne. Et je pense que peut-être le ministre Abdoul Faye Fofana, son ministère, n'a pas encore fait les travaux nécessaires pour savoir tous ceux-là qui sont impliqués dedans, raison pour laquelle il a même dit que tout se fera pour que la lumière soit faite autour de cette affaire. Et je pense que c'est déjà une très bonne chose hein, que le Parlement ou bien l'Assemblée nationale ait décidé d'interpeller le ministère, parce que non seulement ça pourra aider à faire la lumière, mais aussi et surtout ça pourra rassurer les partenaires, puisque nous savons très bien qu'en matière de football, ce n'est pas seulement le Togo, il y a aussi la FIFA qui intervient par le financement et tout ça. Et si on ne pratique pas une certaine orthodoxie en matière de gestion de football, la FIFA va commencer par douter de nous, d'autres partenaires, parce que vous savez, en matière de football aujourd'hui, c'est des publicités et autres là qui interviennent, et on n'aimerait pas quand même associer l'image d'une entreprise à un club qui fait dans le trucage de matchs. Donc c'est déjà une très bonne chose. Mais c'est quelque chose j'ai vu dans l'opinion à beaucoup de personnes en rient, parce que le Togolais se dit, ben, est-ce que l'Assemblée nationale n'a pas d'autre chose à faire plus que ça?
1: Je salue. Ouais, est-ce que c'est pas sérieux ça?
4: C'est sérieux certes, mais on parle de combien? Vous savez, déjà, j'aimerais saluer la Fédération togolaise de football qui, dont la commission de discipline, a agi avec promptitude dans cette affaire. C'est très professionnel et c'est ce qu'on attend d'une fédération togolaise de football et pratiquement de toutes les fédérations sportives du Togo. Mais au niveau de l'Assemblée nationale, je viens de dire quelque chose. Une enquête parlementaire avait été ouverte depuis 2023 par rapport à la gestion des affaires Covid. Jusque-là, lumière n'a pas été faite autour de cette affaire-là. On ne connaît même pas les conclusions de cette enquête qui a fait quoi, logo 15 millions, je ne sais pas dans quel monde, où on fait logo 15 millions, on dit on a distribué des riz qui ont été commandés à des milliards,
2: des t-shirts
4: et autres, mais les Togolais n'ont vu ce riz-là nulle part. À qui on a distribué ces riz? Et la CAN 2013, les Togolais, après avoir été qualifiés, jouer le quart de finale, étaient obligés de dormir même à l'aéroport. Alors qu'on avait cotisé, on nous avait prélevé de l'argent. La CAN 2010, on n'avait même pas joué. On avait cotisé plus d'un milliard de francs CFA. Voilà. On n'a pas joué, mais on nous a fait une compte à perte. C'est-à-dire qu'on n'a pas joué au football. Les joueurs n'ont pas perçu de primes. Et autre là, mais on nous dit qu'on est revenu avec une perte d'argent.
2: Cabinda.
4: Après, il y a eu aussi affaire de 600 millions sous le ministre Lorenzo, si ma mémoire est bonne. Et le premier ministre à ce temps-là, Lorenzo avait dit « Aucun franc ne restera par devers quelqu'un. » Jusqu'au jour d'aujourd'hui, il n'y a rien. Vous voyez même, on parle de détournement de fonds dans beaucoup de choses. Et la RAPLUSI a toujours rendu des rapports. La Cour des comptes a toujours fait des rapports. Est-ce que le Parlement s'est toujours auto-saisi de ce genre de choses, s'est toujours saisi de ces choses-là pour faire lumière autour de cette affaire. J'espère que cette fois-ci, ça vient de commencer, ça ne s'arrêtera pas juste au football, ça ira beaucoup plus loin pour qu'on arrive à avoir une certaine transparence par rapport à la gestion financière de notre pays, comme le demande le président du Conseil, parce qu'il a manifesté cette volonté-là en créant des institutions pour essayer de pratiquer l'orthodoxie financière, parce que sur le marché financier aujourd'hui, si les partenaires ne sont pas rassurés par rapport à la gestion des fonds, ben, ils ne vous prêtent absolument rien. Or, nous en avons besoin. Donc, je pense qu'il faut aller dans ce sens-là et pratiquer l'orthodoxie financière. D'accord. Et l'Assemblée nationale doit jouer ce rôle en tant que représentant de la nation.
5: D'accord. Jean-Marc Pouli, quelle est votre analyse alors de cette démarche de l'Assemblée nationale?
0: Oui, moi je salue vraiment particulièrement le député Kwaku Odin, ancien ministre de l'artisanat, qui est l'auteur de cette interpellation-là. Oui. Je pense que c'est de ça qu'on a besoin. On s'inquiétait un peu en se disant unir à une large majorité à l'Assemblée. Est-ce que le gouvernement, est-ce qu'il sera aussi responsable par rapport au régime que nous avons? Est-ce qu'on va assister à des interpellations à partir du moment où l'opposition n'est pas suffisamment représentée, même si l'honorable Brigitte Diamabo est assez armée pour tenter de faire le travail? Mais c'est une satisfaction de constater que les questions viennent des députés d'UNIR qui reprennent les préoccupations des populations, parce que sur les réseaux sociaux, un peu partout, les débats fusent et on a envie de comprendre. C'est vrai que la fédération...
5: Après tout, on est député du peuple, hein?
0: Voilà. Donc, je crois que c'est à saluer. Mais comme le disait Gabin, je pense aussi qu'il faut aller dans d'autres secteurs. Hein. C'est maintenant qu'on... Je crois qu'on commence par sentir qu'on est dans un régime parlementaire où le Parlement a plus de pouvoir et le président du Conseil avait dit que ses ministres et lui-même seront à la disposition de ce Parlement-là pour venir s'expliquer, expliquer et justifier un certain nombre de choses, et pourquoi pas. Et donc, ça, ce qui s'est passé hier, je pense qu'on en a besoin sur plusieurs autres questions, que vivement que l'initiative du député Odin au niveau d'UNIR, particulièrement parce que ce travail pouvait l'attendre de la part des députés de l'opposition, mais c'est important que les députés d'UNIR posent ce genre de questions pour l'intérêt de leurs élus, donc ils sont à l'écoute. Quand on est député, on n'est plus un député d'UNIR, on est un élu de la nation, un représentant de la nation. Et ça a été un exercice assez intéressant, en tout cas de mon point de vue, sauf que on a envie que sur d'autres aspects, dans d'autres secteurs où il y a des problèmes, où les populations s'interrogent, que nos députés donc convoquent régulièrement les membres du gouvernement pour venir apporter des réponses.
1: D'accord. On va quitter le sujet. J'ai annoncé cet autre sujet également en début d'émission. On va en parler. Dans une déclaration conjointe publiée jeudi, c'est-à-dire hier, l'Age Front de l'opposition et d'organisation de la société civile togolaise a salué une victoire d'étape cruciale dans leur combat contre la nouvelle constitution togolaise, s'appuyant sur un arrêt de la Cour de la CEDEAO. Les signataires contestent désormais frontalement la légitimité du pouvoir en place et réclament l'ouverture d'une transition politique. Après l'ANC, puisque l'ANC a fait d'abord une sortie sur la question, surtout sur cet arrêt donné par la Cour de justice de la CEDEAO depuis le 29 janvier. Et donc, il y a d'autres organisations, surtout organisations et des partis politiques, regroupements de partis politiques qui se sont prononcés sur le sujet hier. Gabin, l'opposition parle alors d'une étape ou d'une victoire d'étape. Et comment vous analysez cela et parle même d'ailleurs de victoire d'étape cruciale dans leur combat.
4: Oui, vous savez, quand vous entamez une procédure, vous attendez forcément à ce qu'il y ait un résultat. Et surtout quand il y a un flou, il n'y a que la justice qui puisse vous départager. Et quand vous constatez que, bon, peut-être à l'interne, vous n'arrivez pas à avoir gain de cause, il faut se tourner vers la justice communautaire. Et aujourd'hui, la CEDEAO, même si sur certains points, la CEDEAO n'a pas donné droit aux revendications de l'opposition, dans l'ensemble, la CEDEAO a conclu que cette constitution-là avait été adaptée de manière irrégulière, que le gouvernement en place, le changement de gouvernement était intervenu inconstitutionnellement. Et donc, on peut dire que l'opposition a fait une très bonne démarche parce que la politique, ce n'est pas que les manifestations sur le terrain, c'est aussi un débat d'idées. Et l'opposition a aujourd'hui gagné cette bataille-là. Ce n'est pas que l'opposition et ce n'est pas que la Cour de justice aujourd'hui qui a rendu un arrêt par rapport à l'adoption de la Constitution de la Ve République. Même le président du Conseil lui-même avait déjà reconnu qu'il aurait voulu avoir un large consensus par rapport à l'adoption de cette Constitution-là. Malheureusement, ça n'a pas été le cas. Et que ce sont nos députés. Il ne s'était pas inclus dedans. Il a dit vos députés ont voté pour la Constitution lui-même, il s'en est écarté. Ça voulait absolument tout dire. Et je me dis, chez nous, on dit souvent, nous, mon bébé, soit mon fio. Et à un moment donné, nous sommes fils et filles d'une même nation. Ce n'est pas tant la Ve République qui pose problème, mais c'est l'adoption. Et quand vous prenez la Constitution de 1992, cette Constitution avait prévu les modalités de son changement. On avait parlé de révision à l'article 144 qui appartiennent concomitamment à la présidente de la République et puis aux députés, mais à aucun moment on n'avait pas parlé de changement de la Constitution qui appartenait au président de la République et à l'Assemblée nationale. Cette révision ou bien changement de la Constitution ne pouvait intervenir que par référendum, ce qui n'a pas été fait. Ça, il ne faut pas faire la fine bouche là-dessus. Ça n'a pas été fait. Je pense aujourd'hui que ce n'est pas une question de quel sera le résultat ou bien décision de la Cour de la CEDEAO et puis après. Non, c'est une question de bonne conscience, c'est une question de vision, c'est une question de concorde nationale. Il va falloir faire asseoir pratiquement tout le monde. Moi, je ne parle pas forcément de transition politique, mais je parle d'une assise nationale qui va essayer de faire en sorte que cette constitution-là soit remodelée et que, bon, ce qui manque, tous les manques qu'il y a dans cette constitution-là puissent être mis au goût du jour pour que les Togolais puissent aller vers l'implémentation de cette constitution-là sans problème. Aujourd'hui, je vois que l'opposition ne conteste pas l'adoption de la Constitution même, mais ce sont les manquements, et surtout par rapport au mode d'adoption de la Constitution. Et donc, quand une Constitution est comme ça, et que nous-mêmes, qui avions adopté la Constitution, on se fourvoie dans l'implémentation de cette Constitution-là, je pense qu'à un moment donné, d'accord, il va falloir faire asseoir pratiquement tout le monde et essayer d'apporter des idéaux, parce que la Constitution de 92, il y avait une assemblée constituante qui était là. Pratiquement tout le monde apportait ses idéaux. Même le président général Yadema avait appelé la population à voter pour cette constitution-là. Et je pense qu'aujourd'hui, on devait pratiquement faire la même chose pour avoir l'assentiment de tous les Togolais.
1: D'accord. Au-delà de tout, la question aujourd'hui, c'est de savoir quelle suite donner à cette décision de la Cour de justice de la CEDEAO.
3: Est-ce qu'il y a une suite?
5: Il n'y a pas de suite.
3: Non, pour moi, je ne sais pas comment ça va se faire, mais je pense que ça relèvera de la responsabilité de ceux qui gouvernent. Quand je lis un peu tout ce qui se passe, la manière dont ceux qui dirigent se précipitent pour changer le quotidien des Togolais. Et quand je vois un peu l'opposition, moi je me dis que celui qui se perd le plus ou ceux qui se perdent le plus, c'est l'opposition. La première question que je voudrais poser, l'opposition se bat pour qui? Pour le peuple, en réalité. Par rapport à cette constitution, c'est le peuple qu'elle semble défendre. Mais est-ce que le peuple s'inscrit dans cette bataille ou dans cette lutte? Je ne pense pas. Vous savez, l'opposition, je pense que dans leur requête, ils ont dit à la Cour qu'en réalité, on devait organiser ça par référendum. Mais qu'est-ce que la Cour dit? Regardez, on dit, sur le fond, la juridiction communautaire a rejeté l'accusation selon laquelle les citoyens togolais auraient été privés de leur droit de participer à la vie publique. Les juges ont considéré que les éléments produits ne permettaient pas d'établir une telle violation. Donc, vous voyez, donc le fait que qu'on n'ait pas organisé de référendum, cela ne viole en rien la règle de droit togolaise. Donc, ça, c'est déjà un échec. Donc, le reste, c'est quoi? L'opposition, si vous lisez un peu l'attitude de l'opposition, c'est par rapport à son accession au pouvoir, c'est par rapport à la tenance. Moi, je pense que c'est beaucoup plus braqué contre la personne de Fonia Singbe, quoi. Comme il a fait déjà 20 ans au pouvoir, il faut qu'il parle que nous aussi. L'opposition n'arrive pas à concevoir que le monde a évolué. Que son plan 1992, la constitution de 92, elle est passée. Il faut l'oublier. Ceux qui avaient dit limitation de mandat, ceux qui avaient dit donc régime semi-présidentiel, c'est des êtres humains qui ont établi un certain nombre de théories. Mais il y a d'autres intellectuels aujourd'hui qui peuvent se dire, mais il faut changer de théorie, il faut actualiser les théories par rapport aux nouvelles réalités. C'est ce que l'opposition n'arrive pas à concevoir. Cette opposition doit savoir qu'elle a échoué. Elle a fondamentalement échoué, elle n'ira nulle part avec ça. Je pense que les gens parlent de transition, mais je me dis, on est dans quel monde? Fonia Singbe, lui, va s'asseoir, va dire, mais venez, on va organiser une transition, pourquoi? Quand les gens, quand lui il appelle, il cherche de l'argent, il veut faire venir des Vietnamiens, les Indonésiens, on cherche de l'argent, il faut satisfaire les besoins de la population, le quotidien de Togolais doit changer. Pourquoi c'est le test? Et qui va? Il parle de là. Vous savez, les décisions de la Cour de justice ne sont pas contraignantes. Le Togo peut lire les Togolais, mais je pense que les dirigeants ont déjà lu la décision, mais rien ne leur impose parce que la Cour a dit, on ne peut jamais retirer cette constitution. C'est que ce fait. Maintenant, déjà partie de l'ordonnancement juridique togolais. Donc, quel est le problème? Moi, je demande à ceux qui nous dirigent, mais qu'ils fassent tout pour que les institutions prévues par cette constitution s'installent, qu'ils fassent tout pour que le quotidien des Togolais change. Ensuite, si l'opposition veut arriver au pouvoir, les lettres ont changé. Maintenant, pour conclure, l'opposition veut qu'on adopte un régime parlementaire à la Britannique. Vous savez, les Britanniques vont tout où, s'ils peuvent avoir besoin des experts togolais, je pense à l'avenir, ils vont faire appel aux experts parce que leur régime parlementaire est en train d'échouer. En 2-3 ans, mais ils ont changé tellement de premier ministre parce qu'ils sont en train de vivre une instabilité gouvernementale. Or, avec notre régime parlementaire, on a une stabilité gouvernementale au moins pour 6 ans. C'est ça. Dans les pays où vous avez des instabilités gouvernementales, où on change de premier ministre à chaque 2 ans ou 1 an, les pays ont des difficultés à évoluer. Moi, ce que j'applaudis, pour ce régime parlementaire, nous avons une stabilité gouvernementale. Ça veut dire que le président du Conseil ne peut pas se lever pour dissoudre l'Assemblée. L'Assemblée ne peut jamais se lever dans cette posture pour démettre le gouvernement. Et en ce qui concerne la stabilité économique et électorale, ça veut dire que dans 5-6 ans, on ne peut pas organiser d'élections. Ça, c'est un très bon acquis pour le pays. D'accord. Ceux qui dirigent vont chercher de l'argent pour développer le pays. D'accord. Au moins 6 ans de garantie, 6 ans de stabilité.
5: D'accord. Théophile?
2: Oui, je dirais plutôt que bon, je me pose la question de savoir quelles sont les réelles motivations quand même de cette modification ou bien de cette 5e République, puisque si ce n'est pas pour maintenir une seule personne à la tête donc du pays ad vitam aeternam, je me pose la question de savoir quelles sont les motivations là donc qui ont conduit
5: à cette 5e
2: République. Je me demande si réellement l'intention était quand même de développer véritablement le pays. Je crois quand même que on peut se départir quand même de cette modification là et aller sur des terrains de développement du pays. Mais si aujourd'hui cette question se pose et que la Cour de justice de la CEDEAO essaie quand même de donner raison quand même à ceux-là qui ont porté plainte. Je crois quand même que c'est le lieu idéal donc pour le parti, hein, au pouvoir. Et tout à l'heure, Gabin l'a dit, au-delà des manifestations donc sur le terrain, il faut aussi des combats d'idées. Et l'opposition actuellement doit commencer par s'apprêter quand même au prochain jour. Peut-être que voilà, le gouvernement aurait quand même à les appeler à une table ronde pour pouvoir un temps soit peu réfléchir sur cette constitution-là. C'est de ça qu'il faut parler aujourd'hui. Mais dire que aujourd'hui et que la question ne se trouve pas là et que bon, pour conquérir un pouvoir, il faudrait que les règles du jeu soient fiables pour tout le monde. Mais quand les taux se resserrent et que tout porte à croire qu'on veut maintenir une seule personne au pouvoir aussi longtemps que cela soit, je crois quand même que ça frustre et ça demande à ce que tout le monde intervienne sur la question. Je pose la question de savoir, est-ce que la constitution d'un État, on la modifie, c'est-à-dire de degré, ou on se lève un jour, on va à la modification d'une constitution comme ça, sans qu'il y ait rien qui motive cette modification-là? C'est la question qu'on se pose. Si aujourd'hui le quotidien du Togolais est important pour ceux qui nous gouvernent, je crois quand même qu'ils ne devraient pas aller quand même. C'est pas la modification de la Constitution qui permet quand même le développement aujourd'hui. Depuis, nous avions fait avec l'ancienne Constitution, la 4e République, est-ce que nous avions eu ce que nous voulons? Je l'ai dit tout à l'heure avec cette analyse sur le problème de trucage de match au niveau du championnat national de première division du Togo. Je l'ai dit tout à l'heure, est-ce que la 5e République viendra modifier les donnes ou on va encore continuer avec les vieilles méthodes? C'est la question que je me pose. Aujourd'hui, quoi qu'on fasse, quoi qu'on dise, il faudrait que l'opposition de son côté se prépare quand même à une éventuelle quand même appel de la mouvance pour pouvoir un temps soit peu discuter des modalités d'application de cette 5e République là. Ça a été adopté de façon irrégulière et beaucoup d'étapes ont été quand même brûlées et je crois quand même qu'il faut revenir. C'est le temps aussi pour le gouvernement de revenir à la norme.
5: D'accord. Germain, est-ce que l'opposition n'a pas le droit de se réjouir par rapport à cette victoire d'étape telle que elle-même le dit?
0: Bon, victoire d'étape, je ne sais pas ce qu'elle appelle la victoire d'étape. Je crois que comme la CEDEAO l'a reconnu, le pays est déjà dans une autre république, sans le dire assez clairement, mais c'est ce que c'est. On ne peut pas revenir sur l'adoption de cette loi. Et tout à l'heure, quand j'écoute dire que cette adoption est irrégulière, je pense que ceux qui le disent n'ont pas lu la constitution togolaise. La constitution a prévu la façon dont on doit la réviser, soit par voie parlementaire, si on a un certain nombre de députés, soit par voie référendaire. Et les députés ont choisi l'initiative parlementaire donc pour réviser cette constitution. Il n'y a rien d'irrégulier ou d'illégal ou d'anticonstitutionnel dans cette mesure. Maintenant, c'est vrai que la constitution est un texte assez important. On aurait pu rechercher un maximum de consensus autour. Et je pense que le pouvoir a essayé de le faire. Après l'adoption, il y a eu quand même un temps où on a demandé à tous les Togolais qui souhaitent apporter des modifications ou des propositions pour l'améliorer. On n'a pas vu beaucoup de choses. Mais maintenant, quand vous prenez au Bénin, ça s'est fait exactement comme au Togo. Ils revisent la constitution nuitamment, comme on a l'habitude de le dire. Exactement, hein. Comme au Togo, ça commence le jour, ça finit tard la nuit. Et ils font une campagne pour expliquer cette constitution aussi après. Exactement comme au Togo. Et là, au Bénin, on impose aussi une trêve politique de 6 ans où on interdit aux partis politiques de mener des activités. Et ça s'applique. Les gens crient, bon, mais c'est légal. En fait, c'est ce que je veux qu'on comprenne un peu. Maintenant, après, peut-être qu'un dialogue, si le pouvoir et l'opposition le souhaitent, il y a déjà un cadre qui connaît ces problèmes-là, et si finalement, des gens veulent apporter des propositions pour améliorer cette constitution, parce que comme toute constitution, comme tout texte, il y a toujours des problèmes et des lacunes. Hein. Firmin parlait de l'Angleterre tout à l'heure, dans tous les pays on fait des réformes, parce qu'en appliquant, on se rend compte qu'on peut toujours parfaire ou améliorer des choses. Maintenant, si la classe politique veut qu'il y ait un dialogue pour améliorer certaines choses. Ça, encore, c'est discutable. Mais sur le processus de révision, il n'y a pas d'irrégularité, il n'y a pas d'illégalité, il n'y a pas... c'est pas anticonstitutionnel. La Constitution elle-même a prévu comment on doit la réviser. Et là, quand les, comme les gens aiment beaucoup les comparaisons, Togo, Bénin, par exemple, bah, les Togolais ont fait la même, et les Béninois ont fait exactement la même chose. Hein. Ils ont réuni les députés la nuit, ils ont fait exactement, ils, après ils ont parcouru le pays pour expliquer comment ça a été fait ici. Voilà. Donc, ici, je crois que l'opposition aurait dû, au moment où on appelait à contribuer, apporter ses contributions. Mais elle était dans une posture de contestation où elle n'a pas jugé utile d'accompagner ce processus. Mais aujourd'hui, qu'elle voit que la 5e République est une réalité, peut-être qu'elle souhaite apporter quelques contributions. On verra que si le pouvoir en face est ouvert, parce que j'ai suivi la dernière fois l'écart aussi, qui a fait une sortie, qui estimait être prêt hein, pour un dialogue, mais verra le contenu de ce dialogue. Là, je crois que depuis un temps, au sein de l'opposition, on a comme envie de lancer un dialogue avec le pouvoir pour essayer d'arrondir les points par rapport à la constitution de cette 5e République.
1: D'accord. Il y a le journal Le Canard Indépendant hein, qui titre sur le sujet constitution, décision de la Cour de justice de la CEDEAO, des tests amphigouriques circulent pour semer la confusion dans les esprits. C'est ce que le journal écrit ce matin. Et également, il y a cette décision, surtout de... On reste toujours en politique, hein, Gabin. Cette décision du clergé qui ne veut plus alors s'ingérer dans les débats politiques nationaux. Il y a le journal Canard Indépendant qui titre que le clergé désormais en marge du débat politique national. Et par la suite, le confrère écrit « L'Église catholique en passe de renouer avec son passé ». C'est ce que le journal écrit, le journal s'interroge bien sûr. Alors, Gabin, clergé, ou du moins les prélats qui refusent alors de, ou qui s'interdisent alors de se prononcer sur des sujets politiques alors du pays, est-ce que, comment vous analysez cela?
4: Écoutez, oui, moi, je suis catholique. Bon, pour cette deuxième session ordinaire hein, de l'année, l'Église catholique a tout simplement omis les questions sociopolitiques, mais vers la fin, ils ont quand même demandé, compte tenu de la situation que ville et Togolais a prié pour la population. Ils ne se sont pas totalement désengagés de parler de la politique, sauf que pour cette session-là, ils ont préféré plancher beaucoup plus sur les questions liées à l'Église, notamment la question de l'intelligence artificielle qu'on doit intégrer.
1: Mais ils nous ont habitués quand même
4: à... Oui, c'est l'habitude, mais ce n'est pas l'apanage quand même hein, de toujours intervenir. À un moment, ça va devenir beaucoup plus redondant.
1: Mais est-ce que finalement...
4: Aujourd'hui, quand vous prenez...
1: Mais est-ce que finalement l'Église n'est pas fatiguée de dire peut-être les, enfin, de dire la même chose.
4: Oui, bon, pratiquement quand vous prenez de 2025 jusqu'en 2026 actuellement, c'est le même débat. Ça, c'est lié à la constitution de la 5e République, c'est lié à la vie chère et c'est un peu comme ça. Donc, à chaque moment, on va plus revenir dire les mêmes choses, répéter les mêmes choses, ça va devenir redondant. Donc, à un moment donné, l'Église a voulu se plancher sur ses propres problèmes. Vous savez que entre-temps, les grands séminaires aussi avaient eu des soucis économiques et donc l'Église avait appelé à une cotisation de la part des fidèles catholiques, parce qu'il faut être clair là-dessus. Et donc, ce problème-là avait été géré par l'Église. Maintenant, avec la présence du nonce apostolique Dario Ruiz, qui était venu du Bénin, bon, ils ont beaucoup plus essayé de recadrer aussi, de discipliner aussi les prêtres, parce que c'est de cela qu'il s'agit aussi, il faut le dire. Lors des célébrations eucharistiques, il faut voir que certains prêtres glissent souvent vers la politique, en affichant même parfois leur position politique, ce qui n'est pas ce qui ne répond pas hein, aux aspirations ou bien au missel romain. Donc aujourd'hui, l'Église a essayé de recadrer, de faire observer les règles qui conduisent l'Église catholique aux prêtres, aux clergés. Et aujourd'hui, je pense que c'est une position provisoire que l'Église a adoptée. L'Église catholique ne peut jamais, jamais, jamais se passer de se prononcer sur l'actualité sociopolitique quand il le faut. Sauf que depuis belle lurette, on est en train de vivre la même situation au Togo. Et à maintes reprises, l'Église était intervenue à un moment donné. Il faut sursoir à ça et penser à autre chose.
1: D'accord. Mais, Philbert, c'est vrai que les acteurs, hein, ce que nous avons appris, c'est que quand on parle de l'opinion publique, les acteurs, les grands acteurs qui ont la légitimité de se prononcer, c'est bien les journalistes et il y a aussi des hommes politiques, sans oublier en troisième partie les leaders d'opinion. Les leaders d'opinion, l'Église qui est une autorité morale, est-ce que ce n'est pas aussi un leader d'opinion et qui doit se prononcer alors sur des sujets politiques comme elle nous a habitués?
3: Bien évidemment, je ne comprends pas fondamentalement la position de l'Église catholique actuellement. Mais attendez, on ne peut pas faire la politique sans le spirituel. Ce n'est pas possible. Moi, j'entends des gens dire pourquoi l'Église se mêle de la politique. Moi, ça, c'est un faux problème. L'Église, c'est sont eux. Ils ont cette responsabilité d'aller.